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2: La foi en action sous l'œil du Maître Jésus. La foi, ce petit mot de trois lettres qui porte tout. Le F de fidélité ou de force. Le O de obéissance ou de l'oubli de soi. Le I de inébranlable ou de l'intelligence spirituelle. La foi spirituelle, mon ami, c'est un don de Dieu. Elle permet de comprendre la volonté du Très-Haut, le Tout-Puissant, de voir le monde avec les yeux de l'Esprit et de choisir le bien. Elle ne s'apprend pas dans les écoles, c'est Dieu qui la donne, à qui le lui demande. La foi, mon ami, ne compose pas avec l'intellect. Elle avance sans comprendre, elle a comme fondement l'obéissance. Alors que l'intellect dit « explique-moi d'abord et je verrai ensuite », la foi dit « j'obéis et je comprendrai sur le chemin ». Mon ami, la Bible a été écrite afin de nous servir d'exemple. Abraham n'a pas compris quand Dieu lui a dit « va-t'en de ton pays, de ta patrie et de la maison de ton père, dans le pays que je te montrerai ». Genèse 12, verset 1. Dieu l'appelle à un déracinement, un détachement total. Quitter son pays, ses habitudes, quitter sa patrie, sa culture, ses traditions, sa famille, sa zone de confort. Quitter la maison du Père, son lieu de sécurité. Abraham ne discute pas, il obéit. Pourquoi? Parce que Dieu, je dirais, de nos jours, sera son GPS. Dieu ne lui a pas donné la carte complète. Il lui a dit, je te montrerai sur la route. Mon ami, aujourd'hui, toi aussi, tu veux la destination finale avant de démarrer. Mais Dieu te dit, démarre, je suis ton GPS. Je te guiderai à chaque carrefour de ta vie. Il te dira, tourne à droite ou à gauche. Et si tu es attentif à sa voix, tu entendras la consigne. Il est écrit dans Ésaïe 30, verset 21, tes oreilles entendront derrière toi la voix qui dira, voici le chemin, marche-y. Car vous irez à droite ou vous irez à gauche. À chaque rond-point, il te dira, prends la première ou la deuxième sortie. Mon ami, si à chaque carrefour tu obéis, à chaque rond-point tu lui fais confiance, tu arriveras dans le pays qui te montrera. Abraham a obéi carrefour après carrefour. Oui, Abraham a raté une entrée en descendant en Égypte par peur. Il a raté une entrée en écoutant la voix de Sarah, sa femme, qui lui conseilla d'aller vers Agar, sa servante, essayant de donner un coup de main à Dieu. Ses ratés lui ont coûté des moments de souffrance, mais il s'est raccroché aux promesses de Dieu. Oui, mon ami, chaque mauvaise sortie a un prix. L'Égypte lui a coûté des larmes. Agar a coûté une déchirure dans sa maison. Mon ami, Abraham s'est raccroché aux promesses. Dieu lui avait dit, je te bénirai, je ferai de toi une grande nation. Lorsque le GPS, l'Éternel des armées, lui disait, recalcule l'itinéraire. Il n'a pas perdu patience en éteignant le GPS. Il a gardé la connexion avec l'Éternel. Il n'a pas abandonné le voyage. Et Dieu, dans sa grâce, l'a toujours remis sur le bon chemin. Mon ami, toi qui écoutes ce matin, tu as peut-être raté une entrée hier. Tu as peut-être pris une mauvaise sortie au dernier rond-point. Ce n'est pas grave. Ne t'arrête pas, ne jette pas le GPS, ne l'éteins pas. Réécoute la consigne et continue d'avancer. Mon ami, ce n'est pas celui qui ne se trompe jamais qui est appelé homme de foi. C'est celui qui, malgré ses erreurs, n'abandonne jamais. Oui, mon ami, reconnais Dieu dans toutes tes voies et il a plané à tes sentiers. De mal, il fait toujours jaillir en bien. Oui, l'on apprend de ses erreurs. La foi en action n'enlève pas la souffrance de ses erreurs. Mais elle a une encre. Lorsque tu rates un carrefour, ne te raccroche pas à la culpabilité qui n'est autre qu'un piège du diable, mais raccroche-toi aux promesses de l'Éternel. N'oublie jamais que même lorsque tu es infidèle, Dieu demeure toujours fidèle. Si ton cœur te condamne, Dieu est plus grand que ton cœur. Mon ami, garde ton GPS ouvert. Le grand Père et Seigneur. Oui, Dieu est grand. Il voit plus loin que toi. Il voit la fin depuis le commencement. Il est Père. Il ne te gronde pas quand tu rates une sortie. Il ne te punit pas selon tes péchés. Il est miséricordieux. Mais il recalcule ton itinéraire avec amour. Il est Seigneur. Il est le maître du chemin. C'est lui qui décide de la direction. Suivre Jésus, ce n'est pas une simple question de religion, mais une vocation. Comme Jésus se trouvait près du lac de Génézaret et que la foule se pressait autour de lui pour entendre la parole de Dieu, il vit au bord du lac deux barques d'où les pêcheurs étaient descendus pour laver leurs filets. Il monta dans l'une de ces barques qui était à Simon et le pria de s'éloigner un peu de terre. Puis il s'assit et de la barque il enseignait la foule. Lorsqu'il eut cessé de parler, il dit à Simon, « Avance en pleine eau et jetez vos filets pour pêcher. » Simon lui répondit, « Maître, nous avons travaillé toute la nuit sans rien prendre. » Mais sur ta parole, je jetterai le filet. L'ayant jeté, ils prirent une grande quantité de poissons et leur filet se rompait. Ils firent signe à leurs compagnons qui étaient dans l'autre barque de venir les aider. Ils vinrent et ils remplirent les deux barques au point qu'elles s'enfonçaient. Quand il vit cela, Simon-Pierre tomba aux genoux de Jésus et dit, Seigneur, retire-toi de moi parce que je suis un homme pécheur. Mon ami, devant la puissance de Dieu, nous restons sans voix. C'est alors que nous prenons conscience de notre petitesse, de notre état. Lorsque Jésus demande à Simon de jeter le filet au même endroit où il avait pêché toute la nuit sans rien prendre, et qu'il lance de nouveau le filet sous l'ordre de Jésus, et que la pêche est miraculeuse, Simon est dans l'étonnement. La peur le saisit au point de demander à Jésus de se retirer de lui, un pécheur tel que lui. Mon ami, Simon est un pêcheur professionnel. Il pêche toute la nuit, il est fatigué. Les filets sont vides, le découragement est là. Et Jésus arrive et dit, avance en pleine eau et jetez vos filets. Humainement parlant, ça n'a aucun sens. Jeter le filet au même endroit où tu as échoué toute une nuit. Mais Simon fait une chose extraordinaire. Il dit, sur ta parole, je jetterai le filet. Il ne le fait pas parce qu'il comprend. Il le fait par obéissance à la parole. Mon ami, Simon ne dit pas qu'il pêche. Il ne s'enfle pas d'orgueil, mais il tombe à genoux au pied du maître. Celui qui lui enseigne ce que signifie marcher par la foi et non par la vue. Jésus vient de lui donner une leçon que l'on n'apprend pas à l'école de la pêche. Marcher par la foi. Ce n'est pas voir pour croire, c'est croire pour voir. C'est obéir sans comprendre. Jésus ne lui a pas expliqué la technique, il lui a juste donné un ordre. Jetez vos filets. Il ne discute pas, il se soumet à celui qui lui avait déclaré, suis-moi et je ferai de toi un pêcheur d'homme. Oh mon ami, Simon s'humilie devant le maître. Il adopte l'attitude du serviteur. C'est alors que Jésus lui dit, ne crains point. Désormais, tu seras pêcheur d'homme. Oui, ce jour-là, Simon fit ses preuves. Jacques et Jean, eux aussi, ce jour-là, ramenèrent les barques à terre. Ils laissèrent tout et le suivirent. Oh mon ami, lorsque nous rencontrons Jésus, lorsqu'il nous permet de faire de grandes expériences de foi avec lui, alors nous laissons tout et le suivons. Mon ami, la foi s'exerce à travers les difficultés que nous rencontrons. Il fallait que ces filets soient vides pour que Simon, Jacques et Jean voient la puissance de Dieu à l'œuvre. Les difficultés que tu rencontres ne sont pas une punition, elles sont une préparation. Car vois-tu, un jour tu devras recevoir ton nouveau nom comme Jacob. Un petit caillou blanc te sera remis sur lequel sera inscrit ton nouveau nom que toi seul connaîtras. Oui mon ami, c'est dans l'infini petit que nous découvrons l'infiniment grand. Sans Dieu, nous ne pouvons rien faire, mais avec lui, nous pouvons faire des exploits. La renommée de Jésus se répandait de plus en plus et les gens venaient en foule pour l'entendre et pour être guéris de leur maladie. Mon ami, Jésus, à cause de sa foi, à cause de la vérité qu'il prêchait, n'était pas aimé des pharisiens et des scribes, mais il continuait sa mission. La foi attire la bénédiction, mais aussi l'opposition. Jésus ne s'est pas arrêté pour plaire aux pharisiens.

Nous incrédules, il était la lumière venue pour éclairer le monde. Peu importe l'épaisseur des ténèbres, son rôle était de briller. Il ne s'est pas tu pour éviter la critique. Il devait supporter la critique et réagir avec sagesse. Il avait les yeux fixés sur le Père et non sur les commentaires des hommes. La vérité dérange, mon ami. Ne t'arrête pas à cause des pharisiens de ton entourage. Ceux qui critiquent ta foi, ta consécration, Jésus ton maître, ton exemple connaît leurs pensées et c'est lui qui les confondra. Reste comme Jésus, fidèle à ton appel. Reste à genoux, car ce sont les âmes qu'il t'a données. La prière et le jeûne, car dit-il, cette sorte de démon ne sort que par le jeûne et la prière. Jésus veut exercer tes mains au combat, tes doigts à la bataille. Aie foi en ton Dieu et sois courageux.

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1: Prions ensemble. Ô éternel Dieu, toi le Dieu d'Abraham, le Dieu d'Isaac, le Dieu de Jacob, le Dieu de nos pères. Au nom de Jésus, viens au secours de notre incrédulité. Toi qui donnes sans mesure à celui qui te demande. Donne-nous cette foi ferme à transporter les montagnes. Détruis en nous toute peur, toute crainte, tout laxisme, toute résistance. Et fais de nous des vaillants guerriers pour ta gloire. Des porteurs d'espoir et d'espérance pour ceux qui se meurent autour de nous. Nous te prions au nom de Jésus. Amen.

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2: Mon ami, laisse ton GPS en état de marche. Jésus est devant toi. Dieu t'a donné des armes, utilise-les. Le Saint-Esprit est présent, écoute sa voix, il t'enseignera sûrement. Je te souhaite bon courage, mon ami, sur les routes de la vie.
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1: C'est Espérance FM. Il est 21h. Belle soirée. 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
1: C'est Espérance FM. Il est 22h. Belle soirée. 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
1: C'est Espérance FM. Il est 23h. Belle soirée. 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

0: chers auditeurs, bonsoir Dina.
1: Bonsoir Alicia, bonsoir cher ami auditeur. C'est un plaisir de pouvoir te retrouver ce soir et de pouvoir passer ce temps de louange avec toi au cœur de la nuit.
0: Nous espérons que tu as passé une bonne journée.
1: Oui, et nous espérons aussi que ces temps que nous allons passer ensemble, eh bien, puissent te porter, que tu sois dans la paix, que tu sois serein, sereine. Et là où tu es, eh bien, sache que nous t'accompagnons et que Dieu est avec toi.
0: Tout à fait.
1: Alors, nous te proposons pour débuter, Alicia et moi, eh bien, de pouvoir faire la lecture du psaume 51.
0: Au chef des chantres, psaume de David, lorsque Nathan le prophète vint à lui, après que David fut allé vers Bathsheba. Ô Dieu, aie pitié de moi dans ta bonté. Selon ta grande miséricorde, efface mes transgressions. Lave-moi complètement de mon iniquité et purifie-moi de mon péché, car je reconnais mes transgressions et mon péché est constamment devant moi. J'ai péché contre toi seul, j'ai fait ce qui est mal à tes yeux, en sorte que tu seras juste dans ta sentence, sans reproche dans ton jugement. Voici, je suis né dans l'iniquité, et ma mère m'a conçu dans le péché. Mais tu veux que la vérité soit au fond du cœur. Fais donc pénétrer la sagesse au-dedans de moi. Purifie-moi avec l'hysope, et je serai pur. Lave-moi, et je serai plus blanc que la neige. Annonce-moi l'allégresse et la joie, et les eaux que tu as brisées se réjouiront. Détourne ton regard de mes péchés, efface toutes mes iniquités. Ô Dieu, crée en moi un cœur pur. Renouvelle en moi un esprit bien disposé. Ne me rejette pas loin de ta face. Ne me retire pas ton esprit saint. Rends-moi la joie de ton salut et qu'un esprit de bonne volonté me soutienne. J'enseignerai tes voies à ceux qui les transgressent et les pécheurs reviendront à toi. Ô Dieu, Dieu de mon salut, délivre-moi du sang versé et ma langue célébrera ta miséricorde. Seigneur, ouvre mes lèvres et ma bouche publiera ta louange. Si tu eusses voulu des sacrifices, je t'en aurais offert. Mais tu ne prends point plaisir aux holocaustes. Les sacrifices qui sont agréables à Dieu, c'est un esprit brisé. Ô Dieu, tu ne dédaignes pas un cœur brisé et contrit. Répands par ta grâce tes bienfaits sur Sion. Bâtis les murs de Jérusalem. Alors tu agréeras des sacrifices de justice, des holocaustes et des victimes tout entières. Alors on offrira des taureaux sur ton autel.
1: Merci Alicia pour la lecture de ce très beau psaume. Parce qu'il arrive comme le psalmiste David, que l'on fasse des choses dont on n'est pas très fier. Et quel que soit, cher auditeur, ce que tu aies pu faire dans la vie de tous les jours, envers quelqu'un, envers toi-même, des fois, on a besoin de se tourner vers Dieu et de lui demander pardon, ou de demander pardon aussi aux autres pour les actes que l'on aurait commis, qui, des fois, ont des conséquences plus ou moins graves. Et je t'invite donc à écouter le titre « Pardon, Seigneur ». Pardon. ».

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1: Nous voici, Seigneur, devant ta face. On va chanter ce psaume maintenant, alors que nous avons écouté ce titre. Je t'invite, cher auditeur, à pouvoir entonner, si tu le connais, avec nous, juste écouter. Me voici devant ta face. C'est le numéro 278 de notre hymne, de l'hymne et louange. C'est un chant qui nous invite à pouvoir être, à tout simplement déposer notre cœur, notre âme devant Dieu. Me voici devant ta face, mon Sauveur, je viens à toi.

0: Oui, Seigneur, je célébrerai ta grâce avec tous les bienheureux. Seigneur, c'est un vrai miracle que tu accomplis dans le cœur de ceux qui se confient en toi. Et cher ami auditeur, je ne sais pas si tu as pu vivre ça, un moment où tu t'es enlevé d'un grand poids, ou même que tout simplement tu le demandes à Dieu, et que tu sois après contente, heureux de ce que Dieu ait accompli ce miracle du pardon dans ton cœur. Et si tu ne l'as pas encore vécu, eh ben, je t'invite à le vivre, parce que au travers de la croix, eh bien, Jésus l'a fait. Il a accompli ce miracle. Et je voudrais qu'on chante ensemble un si grand miracle. Ô Dieu, quel amour pour moi, quelle patience. Tu as conduit vers moi, vers toi, mon ignorance. Et parfois, ce que mon cœur ne peut saisir, eh bien, toi, tu l'accomplis et tu te révèles à moi. Et tu as effacé mon péché, tu m'as pardonné mes fautes. Et ça, Seigneur, ben pour ça, je veux te dire merci et je vais louer ton nom. Donc, dans le J'aime, un cantique qui est le J'aime 514, ben j'aimerais qu'on chante un si grand miracle. Tu es prêt à le chanter avec moi? Tu es prête, Alicia?
1: Je veux bien.
0: D'accord. Eh bien, chantons-le ensemble.
2: Dieu.

Oui, loué sois-tu, Dieu Tout-Puissant. Je t'invite maintenant, cher ami auditeur, alors que tu as ressenti ce grand miracle dans ton cœur, eh bien d'écouter un titre, Pardonne-moi.

0: beaucoup ce chant.
1: Moi aussi. Je l'ai en fait découvert. Je ne le connaissais pas et c'est vraiment un très beau titre.
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1: Maintenant, cher ami auditeur, je voudrais bien partager avec toi une courte prière qui est une composition de ma part. Lors d'un moment où vraiment je me suis sentie, moi, vraiment pardonnée par Dieu et aimée. Et je voudrais donc partager cette composition avec toi. Éternel mon Père, loué soit ton nom pour ton immense pardon, pour la grâce imméritée que tu m'as accordée en ton Fils bien-aimé, que toujours mes lèvres chantent tes merveilles jusqu'au jour sans pareil où tu viendras me chercher, afin que dans tes bras, pour l'éternité, je sois enlacée. C'est vraiment, cher auditeur, ce que je te souhaite, de pouvoir ressentir ce pardon profond de Dieu à ton égard, quel que soit ce que tu aies fait. Nous ne sommes pas parfaits, mais ce que Dieu souhaite, c'est que nous puissions revenir à Lui, qui que tu sois. Quoi que tu aies fait, Dieu t'ouvre ses bras et je veux que tu te laisses enlacer par lui. Ressentir ce profond pardon de Dieu, cet amour profond pour toi. Sois vraiment libéré dans l'enlacement que Dieu te propose.

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1: Alors, Dina ?
2: Oui ?
1: Toujours dans notre émission Louange au cœur de la nuit, j'aimerais te proposer, ainsi que à mon ami auditeur qui m'écoute, le chant suivant, Je n'ai que toi, de David Durham. Je n'ai que toi dans le ciel, je ne désire rien d'autre que toi sur la terre. Si je suis faible ou même si je tombe, Dieu est le soutien de mon cœur.

0: après ce morceau, je te propose, cher auditeur, d'écouter Pardonne-nous du groupe EXO. Tu connais ce chant, Dina ?
1: Eh bien, oui, je le connais. Il est très beau, c'est un très beau titre.
0: Bah, j'ai découvert il n'y a pas très longtemps. Et je me suis dit, je pense que ça pourrait plaire à nos amis auditeurs. Donc, je te propose de l'écouter. Nous revenons dans quelques instants.

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2: Donc tu veux nous proposer, Alicia?
1: Oui.
2: Le pouvoir de son amour.
1: Le pouvoir de son amour. C'est...
2: D'accord.
1: C'est un chant.
2: Mm-hmm.
1: Que je propose... C'est un autre chant que je propose à nos amis auditeurs.
2: D'accord. Alors, particulièrement, moi, ce chant, je l'apprécie beaucoup parce que c'est pour moi la vision de toute une réflexion intérieure où on, après avoir cheminé avec Dieu, où on se rend compte que sans lui, on ne peut rien. Et de se laisser vraiment mûrir, façonner par lui et même abandonner des fois notre propre orgueil ou tout simplement où on se positionne en tant que simple comment dirais-je, oui, en tant que vraiment simple instrument entre les mains de Dieu, voilà. J'essayais de trouver les mots exacts, mais Seigneur, je me rends, transforme aujourd'hui mon cœur. Je sens que sans toi, je ne peux rien. Et je voudrais vraiment que, devant mes faiblesses, je me rends compte que je ne peux rien sans toi, Père. Alors, transforme aujourd'hui mon cœur et mets en moi tout ton amour. Vraiment, Père, sois avec moi.

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1: Nous écouterons maintenant le 281 du recueil Hymnes et Louanges. Donc, cher ami auditeur, ben, si tu as ton cantique et que tu peux chanter avec nous, c'est aussi dans le J'aime l'Éternel, c'est ça?
2: Non, c'est pas dans le J'aime, mais c'est une version en fait que la technique va nous faire écouter, une version du cœur d'homme
1: de Galaad, je crois.
2: Galaad Orbert.
1: C'est ça.
2: Hein, c'est bien cela.
1: Et c'est une version que j'aime beaucoup.
2: Très bien, écoutons.
1: Bon, écoutons.

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1: Cher ami auditeur, après ce si bel hymne, je voudrais te faire réfléchir sur le pardon avec une citation dont l'auteur m'est inconnu, mais qui sort d'une lecture qui m'est venue. Le pardon est le parfum qu'exhale la fleur sous le talon de celui qui l'écrase. Le pardon est le parfum qu'exhale la fleur sous le talon de celui qui l'écrase. C'est une très belle citation.
2: Et aussi une très belle image.
1: Une très très belle image.
2: Un parfum, c'est censé sentir bon.
1: Oui, mais surtout sous le talon de celui qui l'écrase. C'est-à-dire que là, c'est l'action que nous devons faire, même en étant des fois blessé peut-être par quelqu'un, mais nous devons exhaler, nous devons
2: écraser.
1: Et en fait, sortir, ce qui doit sortir de nous, c'est un parfum agréable qui puisse élever l'autre et lui faire ressentir que je suis au-dessus. Mais ça, c'est un cheminement, hein. Ce n'est pas facile du tout, mais avec Dieu qui agit en nous, tout est possible. Alors même si il y a des situations qui sont difficiles, on ne va pas se le cacher. Mais je suis certaine qu'avec l'action de l'Esprit de Dieu en nous, en lui demandant ce qu'il a fait pour nous, parce que nous aussi des fois on fait des choses pas top. Mais je suis certaine que l'Esprit de Dieu agissant en chacun et en demandant à Dieu d'agir en nous, il est capable de nous faire exhaler ce parfum.
2: Mais en lui demandant c'est pas simple comme tu viens de dire, effectivement, Dina, surtout quand on est très très blessé, j'ai envie de dire. Mais si on demande à Dieu cette capacité de nous aider à pardonner, les autres aussi nous pardonneront. C'est bien ce que le verset dit. Pardonne-nous nos offenses, comme nous pardonnons à ceux qui nous ont offensés. Alors souvent, on répète, j'ai envie de dire machinalement ce verset, mais il a toute sa portée. Pardonne-nous comme
1: nous
2: pardonnons. Sachons pardonner. Et puis, il n'y a rien de plus beau que le pardon, en fait.
1: Le pardon est une puissance qui libère.
2: Amen, amen, amen.
1: Eh bien, c'est sur ces mots, chers amis auditeurs, que nous achevons notre louange au cœur de la nuit. Et nous sommes heureuses d'avoir passé ce moment de louange avec toi.
2: Souviens-toi, cher auditeur, qui que tu sois, où que tu sois, Dieu t'aime. Il ne sommeille ni ne dort. Il est toujours près de toi.
1: C'était Louange au cœur de la nuit avec Alicia et Dina. Nous te souhaitons une bonne nuit à l'écoute de nos émissions.

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paroles mauvaises ne doit sortir de votre bouche. Dites seulement des paroles utiles qui aident les autres selon leurs besoins et qui font du bien à ceux qui vous entendent. Dieu vous a marqué de son Esprit Saint, alors ne faites pas de peine à cet Esprit. En effet, c'est lui qui vous assure qu'un jour, Dieu vous libérera complètement de vos péchés. Ne gardez pas dans votre cœur le mal qu'on vous a fait. Ne vous énervez pas, ne vous mettez pas en colère. Faites disparaître de chez vous les cris, les insultes, le mal sous toutes ses formes. Soyez bons les uns pour les autres. Ayez un cœur plein de tendresse. Pardonnez-vous les uns aux autres, comme Dieu vous a pardonné dans le Christ.

Cependant, une des périodes les plus tristes de ma vie, qu'on m'a offert un des plus grands honneurs qui soit. J'avais le cœur brisé l'année dernière après la mort de mon bon ami et collaborateur, Kurt De Haan, décédé subitement en faisant son jogging du midi. Kurt était le rédacteur en chef du Notre Pain Quotidien, de 1989 jusqu'à sa mort. Sa perte est un coup dur pour chacun de nous au ministère RBC. Mais sa femme Mary et leurs 4 enfants souffraient plus que quiconque. Environ 2 jours avant les funérailles, j'ai reçu un appel de Mary qui m'a demandé si j'accepterais de faire le panégyrique de Kurt. J'étais dépassé par ce privilège, mi-amer, mi-doux. En réfléchissant à la vie de Kurt, un trait de caractère me revenait constamment à l'esprit. C'était une caractéristique remarquable sur laquelle j'ai insisté dans mon panégyrique. Au cours des 22 années où je l'ai connu, où j'ai travaillé avec lui et parlé avec lui, je n'ai jamais entendu Kurt dire une parole négative sur autrui. Quel héritage remarquable d'un véritable chrétien. Kurt a satisfait à la norme d'Éphésiens 4, 29-32, car il cherchait à édifier les autres en leur témoignant de la bonté et de la tendresse, plutôt que de l'amertume et de la méchanceté. Les autres pourront-ils en dire autant de nous ?

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3: Chers auditeurs, approchons-nous donc par la prière vers le Dieu de toute consolation et de tout secours. J'ai utilisé l'hymne et louange 359 pour rédiger cette prière. Toi qui as besoin de secours et de consolation, prie avec moi. Prions. Notre Père qui règne dans les cieux, j'ai soif de ta présence, divin chef de ma foi. Dans ma faiblesse immense, que ferais-je sans toi? Au nom de Jésus-Christ, ton Fils, viens demeurer auprès de moi, chaque jour, à chaque heure, car j'ai besoin de toi. Des ennemis en grand nombre rôdent autour de moi, accablés par le nombre, que ferais-je sans toi? Père, aie pitié de moi, ne me laisse pas, ne m'abandonne pas, Dieu de mon salut. Pendant les jours d'orage, d'obscurité, d'effroi, quand faiblit mon courage, que ferais-je sans toi? Ô mon Dieu, tu as calmé la tempête, tu as calmé le vent et la mer. Tu as dit, silence, tais-toi, et le calme est venu. Merci pour ton secours, merci pour ta présence. C'est la vie et la paix dans la souffrance et la vie à jamais. Pour moi, m'approcher de toi, Père Céleste, c'est mon bien, car c'est à toi qu'appartiennent dans tous les siècles le règne, la puissance et la gloire. Amen.

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3: De la vie dans l'eau et dans l'air. Le monde que Dieu a créé jusqu'à présent était si beau qu'il est difficile de trouver les mots pour le décrire. Mais toute cette beauté ne peut cacher une impression de vide. Un lourd silence règne partout. Alors que le cinquième jour se lève, on ne peut rien entendre. Pas d'autre son que le bruissement du vent dans les arbres et le clapoutis des vagues sur la plage. Aucun éléphant ne barrit dans les forêts ombragées. Aucun lion ne rugit, aucun ours ne grogne. Pas de chien qui aboie, ni de cheval qui hennit. Pas de grenouille qui coasse dans une mare. On n'entend pas davantage de voix humaine. Pas d'enfant qui appelle sa mère, aucun rire. Quelle ambiance étrange! Mais Dieu ne désirait pas un monde vide et silencieux. Il voulait que la terre soit habitée. C'est pourquoi il avait, du premier au quatre jours, préparé la terre pour une foule d'êtres vivants. Le soleil réchauffait et éclairait la terre, couverte de fleurs, et il faisait luire le bleu profond de l'océan. Alors Dieu créa les premiers animaux. Que les eaux grouillent de vie et que les oiseaux volent dans le ciel, commanda-t-il. C'est en ce jour que Dieu créa les petits et les grands animaux marins et tout ce qui vit dans l'eau. Il fit aussi toutes sortes d'espèces d'oiseaux. Il vit cela et estima que c'était une bonne chose. Alors, il bénit ses créatures en disant « Vous, les poissons, reproduisez-vous et remplissez les eaux et les mers. Vous, les oiseaux, reproduisez-vous sur la surface de la terre. Qui d'entre vous aurait aimé être présent en ce jour magnifique? Moi, en tout cas, j'aurais aimé voir comment Dieu a créé le premier poisson rouge ou le premier saumon argenté. J'aurais voulu aussi observer la première baleine plongeant dans la mer comme un énorme sous-marin. Dieu s'est sans doute beaucoup réjoui de cette multitude de poissons et d'animaux marins. Comment a-t-il pu imaginer autant d'espèces différentes, si diverses dans leur taille et dans leur forme? Certaines sont multicolores, d'autres tachetées ou rayées. On voit nager avec vigueur un dauphin amical, un poisson plat, une longue et fine anguille, une truite mouchetée. Et plus loin, on remarque un espadon, une étoile de mer, un crabe, et bien plus encore. Dieu les a créés le même jour, tous si différents. Ensuite, ce fut le tour des oiseaux. Dieu créa l'aigle majestueux, le cygne fier, le paon paré de son plumage magnifique.

0: magnifique. Le jais, le perroquet multicolore, les flamants roses, les moineaux agiles, la cigogne, le grand-duc, le coucou, le roussignol, le petit colibri et des centaines d'autres oiseaux. Ils déployaient leurs ailes, voltaient ici et là, où ils s'élevaient haut dans le ciel pour décrire de larges cercles. Au soir du cinquième jour, on pouvait entendre plein de sonneries nouvelles. Le silence était rompu. Les oiseaux remplissaient les airs de leurs chants. C'est pourquoi il avait, du premier au quatrième jour, préparé la terre pour une foule d'êtres vivants.
1: C'était un extrait de la Bible familiale Entre les mains de Dieu aux éditions Vie et Santé.
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2: Trésor caché. Il existe d'autres univers très semblables au nôtre, dont le diamètre est d'environ 100 000 années-lumière. Une année-lumière correspond à 4 trillions de miles anglais. Un miles anglais équivaut à 1609 mètres. Le télescope du Mont Palomar en a repéré au moins 200 millions. Ces découvertes laissent l'homme absolument écrasé par le sentiment de son insignifiance. Comment le Dieu qui a créé cette pluralité des mondes pourrait-il se soucier de l'être humain ou même de se souvenir de son existence? Pourquoi s'intéresserait-il à son travail, au succès de ses entreprises, au mûrissement de ses récoltes? Après tout, peu lui importe que l'homme soit bon ou mauvais, en santé ou malade, mort ou vivant. Alors, à quoi bon prier? Raisonnement a priori. Perspective faussée qui ne nous montre qu'un côté du tableau. Est-ce le hasard qui a fait se rencontrer à la même époque, dans le même village, Jannis Persbey et Zacharias Janssen, deux savants dont l'un a donné au monde le télescope et l'autre le microscope? Ce dernier est la clé qui ouvre des trésors tout aussi fabuleux que la lointaine galaxie et beaucoup plus à notre portée. La neige est source de richesses. Elle forme, en fondant, de multiples ruisselets qui deviennent d'impétueux torrents. Ces rivières, à leur tour, alimentent les canaux d'irrigation servant à arroser les prairies, à faire fleurir les jardins et s'épanouir les arbres de nos vergers. Sur leur parcours, elles font tourner les dynamos, actionnent les centrales distributrices de lumière et d'énergie. Une mince couche de neige sur une arête rocheuse que quelques 24 kilomètres suffisent pour produire 1 million de kilowattheures d'énergie électrique. La neige, oui, un trésor que l'homme utilise, mais que seul Dieu peut donner. Combien y a-t-il de flocons de neige sur les pentes des montagnes? Question qui restera toujours sans réponse. Et quelle diversité dans ces flocons! Pas un qui ne soit identique. Une petite merveille. Ils ont cependant ceci en commun. Une forme hexagonale sur laquelle sont découpées les plus délicates ciselures. Un vrai travail d'orfèvre. Le sel est un autre trésor dont nous nous servons tous les jours. Si vous placez sous le microscope des grains de sel dissous dans une goutte d'eau, vous verrez apparaître au fur et à mesure que l'eau se refroidit des centaines et des milliers d'infimes corpuscules. Ceux-ci, en se soudant les uns aux autres, constituent des microscopiques cristaux de forme parfaite. Tous les cristaux ne sont pas microscopiques. Ceux du sucre, par exemple, maintenus à la même température et alimentés par un apport continuel de molécules, grossissent indéfiniment. Le même phénomène peut se produire dans les profondeurs de la Terre. L'explorateur d'une grotte calcaire se trouve souvent en présence de magnifiques formations de stalactites et de stalagmites dues au travail des siècles. Dans un seul de ces cristaux, il y a plus de molécules que d'étoiles dans tous les univers connus. Ce n'est que 150 ans après l'invention du microscope qu'un savant, Antoine Leeuwenhoek, s'avisa de placer sous la lentille de son instrument une goutte d'eau provenant d'un étang voisin. Il se trouva transporté dans un monde nouveau où évoluaient des centaines de minuscules créatures. D'innombrables êtres microscopiques vivent dans la vase qui recouvre le fond des océans. Les diatomées s'y construisent des habitations de silice, vert naturel, tellement pures qu'on s'en sert pour mesurer la puissance d'une lentille de microscope. Il en existe plus de 10 000 variétés dont chacune se plaît à construire sa maison selon un plan différent. 14 millions de ces diatomées ne suffiraient pas à remplir un dé à coudre. Inutile de chercher à dénommer celle qui couvre le fond des océans. Le Dieu qui a formé une galaxie d'une centaine de billions de soleils enflammés, qu'il a lancé dans l'espace, doit posséder une puissance défiant toute imagination. C'est le même Dieu qui a créé les infimes organismes vivants doués de génie architectural. Les très petites choses ne lui sont pas indifférentes. Alors, pourquoi se désintéresserait-il de l'homme fait à son image? La chasse au trésor caché est d'intérêt palpitant. Mais si nous nous demandons, comme après toute incursion de ce genre, ce qu'en fin de compte nous y avons gagné, nous devons reconnaître qu'il nous manque encore le plus grand des trésors. En effet, connaître et admirer les œuvres de Dieu, c'est bien. Mais connaître l'auteur de toutes ces merveilles, c'est encore mieux. Vous est-il jamais arrivé de vous tenir par une nuit claire sur le sommet d'une colline et de vous dire, en arrêtant votre regard sur les millions des mondes épars dans l'univers, « Tout ceci est l'ouvrage de celui que je puis appeler mon Père Céleste, mon Sauveur et mon Ami ?» Si c'est le cas, vous possédez le trésor des trésors. Qu'ambitionnez-vous en cet instant ? De l'argent ? Une nouvelle maison ? Une voiture neuve? Poussière que tout cela en regardant au don de Dieu qui est la vie éternelle en Jésus-Christ notre Seigneur. La Bible dit, « Cherchez premièrement le royaume et la justice de Dieu et toutes ces choses vous seront données par-dessus. » Peut-être dites-vous, « Je cherche la paix de mon âme. Comment l'obtiendrez-vous si vous ne vivez pas en communion avec le Dieu qui vous a fait, si votre conscience ne vous répète que Dieu est juste et saint et que vous avez maintes fois transgressé sa sainte loi? Comment supposer un seul instant que celui qui nous a créés n'a pas pris toutes les dispositions nécessaires pour assurer notre vie physique et à plus forte raison notre vie éternelle? Dieu pourvoit à l'air dont nos poumons ont besoin pour respirer. Toi, il laisse à chacun la latitude de respirer pour vivre ou de retenir son souffle et mourir asphyxié. De même, Dieu nous offre son pardon et son salut, libre à nous d'accepter ou de refuser. Dans ce cas aussi, notre refus entraîne la mort. Le salaire du péché, écrit Paul, c'est la mort. Mais le don gratuit de Dieu, c'est la vie éternelle en Jésus-Christ, notre Seigneur.

Au XVIIe siècle, l'illustre physicien anglais Newton imaginait la lumière comme une succession de minuscules projectiles très rapides, émis par les sources dont elle émane et renvoyés par les objets qu'elle éclaire à la manière de balles de tennis. Cette conception, appelée corpusculaire, fut adoptée jusqu'au début du XIXe siècle. À ce moment, un physicien français, Fresnel, conçut la lumière comme un phénomène ondulatoire, telles les ondes qui se propagent sur une nappe d'eau ou celle du son. Puis, au XXe siècle, Louis de Broglie précisa que la conception ondulatoire ne représentait qu'un aspect de la réalité, tandis que la conception corpusculaire, imaginée par Newton et jugée révolue par Fresnel, en représentait un autre aspect tout aussi réel. On le voit, les physiciens ne sont pas encore arrivés à une définition précise. Leur tâtonnement montre de façon évidente que les conceptions de la science ne peuvent pas toujours être amenées aux descriptions de notre raison. La lumière que nous appelons naturelle nous vient du soleil. Elle possède la propriété d'être réfléchie par les corps qu'elle éclaire, et cela de diverses façons, soit en intensité, jeu d'ombre et de lumière, soit en quantité, les couleurs. En réalité, nous ne voyons pas les objets qui nous entourent. Nous ne distinguons que les jeux d'ombre et de lumière, de teintes et de couleurs que ces objets réfléchissent lorsqu'ils sont placés sous un rayonnement lumineux. Les rayons lumineux ne sont visibles que lorsqu'ils sont en présence d'un corps gazeux, liquide ou solide. Ainsi, à 20 km au-dessus de la Terre, où l'atmosphère est plus rare, le ciel cesse d'être bleu. Il s'assombrit, devient violet, d'un violet de plus en plus intense pour passer au noir à 32 km, où la couche atmosphérique est dépassée. La vitesse de transmission de la lumière est considérable. Elle parcourt l'espace à la vitesse folle de 30 000 km à la seconde. Le temps de soupirer et elle a bouclé 8 fois le tour de la Terre. Pour franchir la distance qui sépare la Terre du Soleil, il lui faut 8 minutes. Mais elle met 4 ans pour nous parvenir de l'étoile la plus rapprochée. Une étoile de la constellation des Pléiades, Alcyone, est si éloignée de nous que sa lumière met 5 siècles pour nous arriver. Elle pourrait avoir disparu depuis le XVIe siècle que nous continuerions à la voir briller pendant 100 années encore. Si bien que lorsque nous la contemplons, nous ne voyons pas son état actuel, mais celui qu'elle avait il y a 500 ans. Imaginons qu'en sens inverse, un habitant astral, à supposer qu'il en existe, puisse d'un satellite de cette étoile lointaine braquer sur notre planète un télescope assez puissant pour capter certains détails de la vie des hommes. Il n'aurait pas la vision de ce qui se passe aujourd'hui sur la Terre, mais bien celle des événements qui s'y sont déroulés au XVIe siècle. Le passé ressusciterait pour un tel observateur. Il ne verrait sur notre planète aucun chemin de fer, aucune voiture, aucun avion, mais des cavaliers
et de lourdes diligences le long de routes poudreuses. Le passé n'est pas mort. Il vit sous forme d'image quelque part dans l'immensité des cieux. Le prisme décompose la lumière en 7 couleurs fondamentales, celles de l'arc-en-ciel. Mais il y a une infinie variété de nuances intermédiaires. La manufacture des Gobelins catalogue quelques 75 000 teintes. Il faut un œil très exercé pour les distinguer l'une de l'autre lorsqu'elles se suivent immédiatement. Au-delà des radiations rouges se trouve la gamme des rayons infrarouges, invisibles à l'œil nu et qui sont source de chaleur. Il est possible de supprimer la source lumineuse, les rayons infrarouges. On a alors ce qu'on appelle une lumière froide, n'émettant que des rayons lumineux à l'exception des rayons caloriques. En dehors de la zone du violet, se situent d'autres rayons également invisibles, les ultraviolets. La lumière est indispensable à la vie. C'est sous son action que se forment les graines de chlorophylle qui colorent en vert les feuilles et les tiges des végétaux. Or, seule la chlorophylle rend possible la décomposition du gaz carbonique de l'air, qui peut alors livrer son carbone avec lequel les plantes fabriquent le bois, l'amidon, le gluten, le sucre, autant de substances indispensables à la manifestation et à l'entretien de la vie. Il existe une lumière plus merveilleuse que celle de l'incomparable spectacle que nous offre la nature, toujours prodigue en beauté. Dieu est lumière, telle est son essence.

0: Il s'appelle, nous dit l'apôtre Jacques, le Père des Lumières. Il n'y a en lui ni variation, ni ombre de changement. Paul, lui, écrit, « Il habite une lumière inaccessible qu'aucun homme n'a vue ni ne peut voir. Dieu créa la lumière. Il fit les cieux et toutes les constellations. Il ordonna la matière qui produisit des végétaux et des animaux de toute espèce. Puis Dieu fit l'homme, couronnement de son œuvre créatrice. L'homme en qui Dieu désirait voir se refléter sa propre image. L'homme, atome de lumière, jaillit de la lumière. L'homme qui devait être sur la terre le reflet accessible de la lumière inaccessible. Bouleversement. L'homme issu de la lumière préféra les ténèbres. Volontairement, il s'éloigna de la clarté vitalisante de la volonté de Dieu. Dieu lui avait donné la vie. L'homme choisit la mort. Il lui avait donné la pensée et l'homme se sert d'elle pour se nuire à lui-même et nuire à son prochain. Il lui avait confié un monde. L'homme en fait un lieu de querelle, de misère et de souffrance. Dieu n'abandonne pas sa créature. Dieu parle aux hommes. C'est ainsi que la Bible, parole de Dieu, se forma indiquant le plan du salut, préparant la révélation par excellence, Jésus-Christ. Ainsi s'opéra le grand miracle, l'incarnation, la venue sur la terre de celui qui est la lumière. Par le Christ, la lumière s'est incarnée. Elle a pris un visage, elle a eu des mains, des pieds, un corps. Elle s'est mêlée à nos nuits humaines. Elle a mis sa clarté dans nos obscurités. Dieu, en Jésus-Christ, était là, intervenant pour notre salut. La croix de Golgotha a réconcilié la créature et le Créateur. Un miracle de renouvellement intérieur peut s'accomplir dans la vie de tous ceux qui se décident pour Jésus-Christ. Bien avant la science, la Bible nous a démontré les rapports étroits qui existent entre la lumière et la vie. Sans lumière, pas de vie, pas de paix non plus, car la lumière rassure. Vie, paix, joie, car la face de celui qui est lumière est un rassasiement de joie. Pour qui connaît Jésus-Christ, l'antique promesse se réalise, tu me rempliras de joie par ta présence. La lumière est pour tous. Elle est le don généreux de Dieu à chacune de ses créatures. N'en sont privés que ceux qui lui préfèrent les ténèbres. À tous, l'invitation est faite. Venez et marchons à la lumière de l'Éternel. Il suffit de vouloir vivre sous le rayonnement du Christ vivant, qu'un prophète appelle le soleil de justice, apportant la santé dans ses rayons pour renaître à la vie véritable, être en paix et heureux. C'est lui, unique lumière venue de Dieu, sur la porte ouverte aux âmes en détresse qui est la vie. Je suis la lumière du monde. Celui qui me suit ne marchera pas dans les ténèbres, mais il aura la lumière de la vie.
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1: Il est 4h.
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peuple à la rencontre d'un profond besoin. Beaucoup de nos prières sont des prières païennes, dans le sens qu'elles s'adressent à Dieu soit pour l'apaiser, soit pour exiger de lui quelque chose ou le faire changer d'attitude. Elles ressemblent souvent, nos prières, à de vastes tentatives destinées à sensibiliser Dieu à des situations qui ne paraissent pas l'affecter. Ces prières formulées à l'impératif sont généralement des demandes et des supplications destinées à exercer une certaine influence sur Dieu pour qu'il agisse, comme si nous voulions le faire changer d'avis. En ce sens, certaines prières pourraient apparaître comme insultantes. Nous disons parfois « Seigneur, daigne écouter tes enfants ». Ce Dieu qui nous a offert son Fils pour nous atteindre et qui est sans cesse blessé par nos affronts et nos rebuffades, est traité en tyran insensible que l'on ne peut tirer de son indifférence qu'à force de supplication. Nous te prions, Seigneur, pour la paix du monde, comme s'il fallait éveiller son intérêt pour la paix, alors que depuis des millénaires, Dieu s'efforce de nous convaincre de la bêtise de nos querelles. Si nous les analysions froidement, certaines de nos prières nous donneraient l'impression que nous nous croyons meilleurs que Dieu. Seigneur, prends pitié des pauvres et des nécessiteux. Nous demandons littéralement à Dieu de se montrer plus humain, de réagir ou d'agir, parce que contrairement à nous, il semble manquer de sensibilité pour s'émouvoir suffisamment. Lorsqu'un éclat de l'amour divin infini et de son insondable souffrance pour les misères du monde finit par nous atteindre, nous courons à lui en brandissant notre trouvaille et nous lui disons « Seigneur, fais quelque chose pour ces malheureux ». Tout se passe comme s'il constituait l'obstacle majeur à la bonne marche de notre existence. Dans notre inconscience, nous demandons à Dieu d'intervenir à notre place. Il est tellement plus facile de réciter « Seigneur, souviens-toi des pauvres » que de faire quelque chose pour eux. Il nous semble qu'en disant « Seigneur, nous te confions tous les malheureux du monde », nous avons déjà effectué notre part et même que notre prière revêt une grande valeur. Nous ne nous rendons pas compte que c'est tout bonnement une absurdité. Car qui est responsable des problèmes de l'humanité, sinon les êtres humains? Il serait plus honnête de dire « Seigneur, considérant les pauvres qui m'entourent, je viens à toi afin que tu me montres comment je dois agir dans cette situation d'injustice qui t'afflige et dont je suis coupable moi aussi par mon manque d'amour. Aide-moi à découvrir ce que je peux faire pour eux. » Il serait grotesque de penser que prier consiste seulement à rappeler à Dieu ses devoirs. Seigneur, n'abandonne pas ton Église.

Mais qui donc court ce risque? Dieu ou nous? Heureusement, dans sa miséricorde, Dieu nous écoute et nous comprend envers et contre tout ce que nous lui disons. Mais si nous voulons approfondir notre relation avec Dieu, nous ne pouvons pas nous contenter de répéter nos litanies superficielles. Par contre, demandons à Dieu en priorité de continuer à être patient avec nous, de nous apprendre à prier, car nous ne savons pas prier comme il faut et nous avons besoin de l'aide du Saint-Esprit pour pallier l'insuffisance de nos prières. Romains 8, 26 et 27. Ainsi, plus nous serons conscients de notre besoin d'apprendre à prier, plus nous serons réceptifs à la voix de l'Esprit. Et s'il nous arrive de prier d'une manière superficielle ou automatique, l'Esprit nous aidera à changer de ton et à nous concentrer. Alors, notre prière commencera à ressembler à une véritable conversation avec un être intelligent qui sait très bien, entre autres, ce dont nous avons besoin et quels sont nos points faibles. Oui, l'espérance dans la nuit. Car prier consiste moins à parler qu'à écouter Dieu et à nous ouvrir à son contact. C'est bien plus que demander, recevoir et plutôt qu'appeler Dieu. Répondre à son appel. Prier, ce n'est pas essayer de manipuler Dieu, de l'utiliser, ni de le faire changer d'avis pour qu'il fasse ce que nous désirons. Mais nous offrir à lui pour qu'il nous transforme, qu'il nous utilise comme il le désire. C'est prendre en considération ses projets pour nous et y consentir. Tout ce que vous demanderez au Père en mon nom, vous le recevrez. Jean 15, 7, Luc 11, 9 à 13. Certains enseignent que Dieu ne répond pas à nos prières, qu'il répond qu'en fonction de notre foi, de nos besoins, de notre disponibilité. Jésus dit cependant que Dieu nous exauce toujours. Mais en tant que Père, il éprouve trop de bonté et de clairvoyance pour nous accorder tout ce que nous lui demandons, même si nous exprimons nos désirs avec ferveur et en toute sincérité. Alors, parfois, sa réponse est non. En réalité, s'il reste des prières à satisfaire, ce sont moins celles que nous adressons à Dieu que celles qu'il nous adresse à nous. Face à son silence apparent, le seul comportement cohérent est de continuer à prier en sachant que Dieu ne désire que notre bonheur et que rien ne peut mieux nous aider à accepter et à transcender la réalité dans laquelle nous vivons que notre communion avec lui. Priez sans cesse. Priez sans cesse, non pas parce que Dieu ne cède qu'aux termes de sollicitations répétées de notre part, mais parce que nous avons besoin de Dieu à tout moment et parce que nous pouvons entrer en contact avec lui en toutes circonstances. Car pour s'adresser à Dieu, il n'est pas nécessaire de fermer les yeux et de s'agenouiller. Peu importe la position, c'est la disposition intérieure qui compte. Prier sans cesse consiste simplement à être toujours prêt au dialogue avec Dieu, disposé à l'écouter et disponible pour le servir. Or, comme prier consiste à nous retrouver avec Dieu et à nous ouvrir à son influence, les rencontres les plus enrichissantes seront bien entendu nos dialogues en tête à tête à des moments privilégiés. Votre Père sait ce dont vous avez besoin avant même que vous le lui demandiez. Matthieu 6, verset 8. Certains remettent un peu ironiquement en cause l'utilité de la prière, car Dieu sait tout. Ils oublient que dans la prière, l'essentiel n'est pas l'information, mais le partage. Prier, c'est déposer tous nos désirs auprès de celui qui détient toutes les solutions. C'est ressourcer notre vie à la source même de la vie. C'est puiser nos connaissances aux fontaines de la sagesse. C'est purifier notre amour humain, conditionnel et égoïste, à l'unique creuset de l'amour véritable. L'essentiel dans une relation n'est pas de monologuer devant l'autre, mais de partager avec lui. C'est vrai, même dans la prière de confession. Si Dieu nous demande de nous confesser à lui, ce n'est pas parce qu'il en a besoin, mais parce que nous en avons besoin. La confession est indispensable à notre croissance spirituelle par le

0: au cœur, mais aussi parce qu'elle nous offre l'occasion d'effectuer une nécessaire auto-évaluation. En nous confiant en Dieu, en méditant sa volonté, nous voyons plus clair dans notre situation et cela nous aide à surmonter nos problèmes. Alors, comme les disciples de notre récit, nous ferions bien d'aller trouver le Maître et de lui dire « Maître, apprends-moi à prier à moi aussi. Aide-moi à voir combien j'ai besoin de cette rencontre quotidienne, de cette méditation vitale, de cette transmission d'énergie pour recharger mes batteries en force, en courage, en joie et en amour, pour que ma vie s'enrichisse. » Chaque jour de la tienne.
1: Rencontre inoubliable.

clin d'œil à toi qui m'écoutes. Peut-être te soucies-tu de comment tu paieras tes factures, tes crédits, tes impôts. Comment tu feras face à demain? Qu'est-ce qui adviendra de tout ce que tu as et de ce que tu es? Je voudrais t'encourager à poser un pas après l'autre, comme nous dit ce texte biblique de Matthieu 6, verset 34. Ne vous inquiétez donc pas du lendemain, car le lendemain aura soin de lui-même. À chaque jour suffit sa peine. Tu construis aujourd'hui les circonstances de demain, alors agis aujourd'hui sur ce que tu peux et demain fais-en pareil. Appuie-toi sur Dieu, certes, mais applique-toi à sa sagesse. Vis un jour à la fois. Pose-toi cette question simple pour cela. Que puis-je faire aujourd'hui pour améliorer ma situation? Recommande simplement ton sort à l'Éternel également. Mets en lui ta confiance et il agira. Il te montrera la voie que tu dois suivre. Un jour à la fois. J'aurai plaisir à te retrouver pour un autre clin d'œil. D'ici là, prends soin de toi.

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1: Amis de la Martinique, amis de tous horizons, bonjour. Que la paix de Dieu soit dans vos murs en ce nouveau matin.

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2: Un signe, couvercle de l'incrédulité. Les pharisiens et les sadducéens abordèrent Jésus et pour l'éprouver, lui demandèrent de leur faire voir un signe venant du ciel. Jésus leur répondit, « Le soir vous dites il fera beau, car le ciel est rouge, et le matin il y aura de l'orage aujourd'hui, car le ciel est de rouge sombre. Vous savez discerner l'aspect du ciel, et vous ne pouvez discerner les signes des temps ?» Une génération méchante et adultère demande un miracle. Il ne lui sera donné d'autre miracle que celui de Jonas. Puis il les quitta et s'en alla. Les disciples, en passant de l'autre bord, avaient oublié de prendre des pains. Jésus leur dit, « Gardez-vous avec soin du levain des pharisiens et des sadducéens. » Les disciples raisonnaient en eux-mêmes et disaient, « C'est parce que nous n'avons pas pris de pain. » Jésus, l'ayant connu, dit, « Pourquoi raisonnez-vous en vous-même, gens de peu de foi, sur ce que vous n'avez pas pris de pain ? Êtes-vous encore sans intelligence ? Et ne vous rappelez-vous plus les 7 pains des 5 000 hommes et combien de paniers vous avez emportés ? Ni les 7 pains des 4 000 hommes et combien de corbeilles vous avez emportés ? Comment ne comprenez-vous pas que ce n'est pas au sujet du pain ? Que je vous ai parlé. Gardez-vous du levain des pharisiens et des sadducéens. » Alors, ils comprirent que ce n'était pas du levain du pain qu'il avait dit de se garder, mais de l'enseignement des pharisiens et des sadducéens. Jésus parle souvent en parabole et il parle tantôt d'une façon, tantôt d'une autre. Comme les disciples, nous tirons des conclusions sans avoir mûrement réfléchi. Nous prenons les choses à la lettre. Nous interprétons une parole, une consigne de manière littérale, au premier degré. Et nous passons à côté de ce que Jésus veut nous enseigner à travers un texte ou une situation. Jésus a discerné l'hypocrisie des pharisiens et des sadducéens et le piège qu'il voulait lui tendre. Comme au jour où Satan lui avait dit, « Si tu es fils de Dieu, ordonne que ces pierres deviennent des pains. » Jésus n'avait rien à prouver aux pharisiens ni aux sadducéens. Jésus leur répond froidement. Il n'entama pas de discussion avec eux et s'en alla. Mais Jésus attire l'attention de ses disciples, voulant les mettre en garde contre toutes les fausses doctrines, tous ces faux docteurs qui viennent en son nom. Mais les disciples raisonnent en eux-mêmes et ont une mauvaise compréhension. Alors Jésus les reprend en disant, « Gens de peu de foi, pourquoi raisonnez-vous en vous-même ? Ne comprenez-vous pas encore ?» Les disciples se soucient des pains oubliés, alors que Jésus avait opéré auparavant le miracle des pains et des poissons. Nous agissons de même aujourd'hui. Nous demandons à Dieu un signe, peut-être pas pour le piéger, mais nous faisons comme Zacharie au jour où l'ange lui annonça la naissance de Jean. Ce n'est pas que nous voulons piéger Dieu, comme les pharisiens. Nous sommes sincères, mais nous disons, « À quoi reconnaîtrons-nous que tu vas guérir notre fille, sauver notre foyer, nous donner du travail ?» En agissant ainsi, nous attristons Dieu. Et nous le mettons en colère comme Moïse l'avait mis en colère en cherchant toutes sortes d'excuses pour ne pas accepter la mission. Il déclare, « Je n'ai pas le langage facile. » Chaque signe que nous demandons est un manque de foi. Un signe demandé, c'est le levain des pharisiens. Plus que jamais, nous devons nous appuyer sur les promesses de Dieu, éprouver les esprits et étudier la parole afin de ne pas nous laisser piéger comme Ève s'est laissée piéger par Satan qui lui a dit, en utilisant le serpent, « Dieu a-t-il réellement dit ?» Oui, de nos jours, nous entendons beaucoup de doctrines, de nouvelles lumières, de multiples prophètes avec un message différent de celui enseigné par Jésus. Et combien d'hommes et de femmes se laissent séduire ? Il est écrit dans le livre de Matthieu, chapitre 24, « Car il s'élèvera de faux Christ et de faux prophètes. Ils feront de grands prodiges et des miracles. » Au point de séduire, s'il était possible, même les élus. Beaucoup sont à la recherche de miracles. Pourquoi ? Il est écrit dans 1 Jean 4, verset 1, « Bien-aimés, n'ajoutez pas foi à tout esprit, mais éprouvez les esprits pour savoir s'ils sont de Dieu. Nous savons discerner l'aspect du ciel, météo, nuages, vent. Nous savons discerner les doctrines, les prophètes, mais nous ne discernons pas le retour de Jésus. Quel signe allons-nous encore demander? Pourquoi ne discernons-nous pas que le levain des pharisiens a envahi l'Église? Le monde est entré dans l'Église. Comment y remédier? Nous devons nous repositionner, apprendre à mieux connaître Jésus afin de mieux le servir. Jésus, étant arrivé dans le territoire de Césarée de Philippe, demande à ses disciples, « Qui dit-on que je suis ? Moi, le Fils de l'homme. » Ils répondirent, « Les uns disent que tu es Jean-Baptiste, les autres Élie, les autres Jérémie, ou l'un des prophètes. Et vous, leur dit-il, que dites-vous que je suis ? » Simon-Pierre répondit, « Tu es le Christ, le Fils du Dieu vivant. » Jésus, reprenant la parole, lui dit, « Tu es heureux, Simon, fils de Jonas, car ce ne sont pas la chair et le sang qui t'ont révélé cela. C'est mon Père qui est dans les cieux. » Mon ami, nous devons connaître qui est Jésus, pas d'après les dires des uns et des autres, mais nous devons laisser le Saint-Esprit nous révéler qui est Jésus, comme il l'a révélé à Pierre. Si tu passes du temps avec Jésus en lisant sa parole, tu ne lui demanderas pas de signes, mais tu obéiras sans comprendre. Jésus attend de nous que nous soyons des hommes et des femmes de foi, sachant discerner le bien du mal. Il est écrit dans Hébreux 5, verset 14, « Mais la nourriture solide est pour les hommes faits, pour ceux dont le jugement est exercé par l'usage à discerner ce qui est bien et ce qui est mal. » Jésus revient bientôt. La parole de Dieu est certaine. Comme Jésus, ne nous attardons pas sur les signes que demandent ceux qui nous entourent et qui sont mal affermis, mais continuons notre course avec persévérance. Jésus continua son chemin avec ses disciples. Il était en mission, il devait affermir ses frères. Un homme vint se jeter à genoux devant Jésus et dit, « Seigneur, aie pitié de mon fils qui est lunatique et qui souffre cruellement. Il tombe souvent dans le feu, souvent dans l'eau. Je l'ai amené à tes disciples et ils n'ont pas pu le guérir. » Incrédule et perverse, répondit Jésus, jusqu'à quand vous supporterai-je? Amenez-le-moi ici. Jésus parla sévèrement au démon qui sortit de lui et l'enfant fut guéri à l'heure même. Alors les disciples s'approchèrent de Jésus et lui dirent en particulier, pourquoi n'avons-nous pas pu chasser ce démon? C'est à cause de votre incrédulité, leur dit Jésus. Je vous le dis en vérité, si vous aviez de la foi comme un grain de sénevé, vous diriez à cette montagne, transporte-toi d'ici là, et elle se transporterait. Rien ne vous serait impossible. Mais cette sorte de démons ne sont que par la prière et par le jeûne. Oui, mon ami, sans la foi, nous ne pouvons être agréables à Dieu. Jusqu'à quand Jésus supportera une église endormie? Ne soyons pas cette race incrédules et perverses qui demandent des signes et qui sont incapables d'agir, de guérir, de chasser les démons. Jésus nous envoie guérir les malades, chasser les démons. Croyons-nous vraiment que Dieu nous a investis? Si oui, pourquoi demandons-nous encore des signes? Pourquoi cherchons-nous à savoir qui est le plus grand d'entre nous? Pourquoi sommes-nous en compétition les uns avec les autres au lieu de travailler ensemble pour l'avancement de l'œuvre du Seigneur? Celui qui est investi ne peut rivaliser avec son compagnon de route, mais ils travaillent ensemble. Il ne tire pas son talent, mais le fait fructifier pour la gloire de son maître, sachant que celui-ci nous demandera des comptes à son retour. Prions et jeûnons, car les démons travaillent d'arrache-pied, sachant que le jour du Seigneur va bientôt arriver. Oui, mon ami, il est écrit « Malheur à la terre ». Car le diable est descendu vers vous, animé d'une grande colère, sachant qu'il a peu de temps. Mon ami, sois vigilant. Aie foi en Jésus et en sa parole. Demandez un signe, c'est le couvercle de l'incrédulité. Il est écrit que celui qui doute ne s'imagine pas qu'il recevra quelque chose.

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1: Prions ensemble. Ô Dieu, par ton esprit, augmente notre foi. Ne nous renvoie pas loin de ta face. Ne nous vomis pas de ta bouche. Mais viens au secours de notre incrédulité. Aie pitié de nous, au nom de Jésus.

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2: Mon ami, demande à Dieu la foi. Si tu le lui demandes avec sincérité de cœur, il te répondra. Je te souhaite bon courage sur les routes de la vie.
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observé toutes ces choses. Je me suis dit qu'assurément, cet homme

0: chers amis, c'est un plaisir de vous retrouver dans votre émission Autrement dit, sur compagnie de Jean-Philippe et de Candy. Bienvenue à vous deux.
1: Merci.
0: Nous allons donc pouvoir clôturer cette semaine l'étude autour des livres de Corinthiens, particulièrement le deuxième épître écrit par Paul. Et je vous invite d'ores et déjà à prendre connaissance du chapitre 13, puisque nous allons pouvoir aborder le message central autour non seulement de l'amour prodigué et communiqué par Paul, mais surtout sur le fondement de l'Esprit Saint. Mais nous allons voir plus amplement qu'est-ce qu'il entend par là. Et venons-en au fait, Paul, après avoir été décrié, on l'a vu dans les chapitres précédents, il a été remis en cause en tant que leader spirituel même, appelle un peu à l'apaisement. Et il appelle à une certaine communion fraternelle. Mmh. Alors quelles sont, je ne vais pas dire les recettes miracles, mais quelles seraient les bases d'une bonne communion fraternelle? Qu'est-ce qui est pourvoyeur d'une communion fraternelle plus ou moins saine?
1: Alors c'est intéressant parce que lorsque nous lisons le verset 11 qui est également au cœur de cette étude hein, pour cette semaine, le verset 11 va déclarer « Vivez en paix ». Et j'aime beaucoup ce texte, alors si je peux donner simplement mon point de vue sur le mot paix. Le mot paix, donc le shalom dans la Bible, eh bien fait référence à une dimension qui est pratiquement holistique, qui est vraiment complète, parce que la

0: paix, en fait, dans la Bible, fait référence non seulement à la notion de sécurité, mais aussi fait référence à la notion de sincérité. La notion, en fait, où nous sommes comme une famille, où, en fait, on peut se partager les choses, se dire les choses, on peut vivre les choses, expérimenter les choses ensemble. Et c'est pour cela que lorsqu'il salue les disciples, il disait « paix vous soit ». Et lorsqu'il dit ici « vivez en paix », en fait, c'est comme s'il dit de vivre dans une certaine symbiose. Et ça, ça me parle parce que c'est vrai qu'aujourd'hui, de nos jours, on dit, on parle du vivre ensemble. Dans la Bible, il s'agit ici du vivre en paix.
1: Et alors, ça, c'est intéressant. Quelle serait la résultante de la paix? Qu'est-ce qui produit la paix, justement?
2: Alors, dans Paul, toujours, hein, mais cette fois-ci dans Romains chapitre 12, verset 18, il dit « S'il est possible, autant que cela dépende de vous, soyez en paix avec tous les hommes. » Donc, il dit que, bien que nous sommes une partie de la solution. Tiens, tu parlais de solution, hein. Nous sommes une partie de la solution. Pour autant que ça dépende de vous. Donc, en gros, c'est pas vous laisser ça veut pas dire laissez-vous marcher dessus, laissez-vous vous écraser, etc. Mais faites tout ce qui est possible par la grâce de Dieu pour que vous soyez des agents de paix.
1: Alors, nous allons pouvoir voir cela en profondeur. Merci Jean-Philippe, merci Candy. Nous allons pouvoir décortiquer ce qui se passe derrière ce mot paix plus en profondeur dans Au cœur du texte. Alors, nous voici particulièrement dans 1 Corinthiens, plutôt 2 Corinthiens 13, et nous vous invitons à prendre connaissance, je vous ai dit en préambule, hein, de ce chapitre biblique, puisque c'est vrai que c'est la dernière lettre, on va dire, hein, le dernier échange de Paul avec les Corinthiens, et donc il fait ressortir trois éléments. Il parle de grâce, il parle également de communion de l'esprit, mais aussi entre les deux, il parle d'amour. Qu'est-ce qu'il a voulu dire ou quel message il veut faire passer en somme? Parce qu'on dit que généralement, quand on lit un auteur, il est bon de voir la fin de son ouvrage pour connaître son intention réelle. Et quelle a été l'intention de Paul en somme?
2: Tu as parlé de grâce, tu as parlé d'amour, tu as parlé d'esprit, de communion. Et en fait, Paul attache cela à la divinité, aux trois personnes. Donc, que la grâce du Seigneur Jésus-Christ, l'amour de Dieu et la communion du Saint-Esprit. Et ça, on trouve ça dans 2 Corinthiens 13, verset 13.
1: Oui, mais ce que je veux dire, c'est Jean-Philippe, c'est au regard de toute l'étude qu'on a eue jusqu'alors.
2: Oui, justement, j'y viens.
1: C'est cela, c'est cette conclusion donnée. Elle veut démontrer quoi en somme?
2: Eh bien, elle veut démontrer que, eh bien, toutes ces choses qu'on a étudiées tout au long de ce trimestre, les divisions, les fausses doctrines, etc., des choses assez terribles, hein, dans l'Église de Corinthe. Eh bien, toutes ces choses peuvent être annihilées. On peut réussir à les vaincre par la divinité. Et c'est vers cela que Paul amène. C'est pas moi, c'est pas Apollos, c'est pas Céphas, c'est pas non plus les faux docteurs, c'est pas toutes ces choses. Il dirige les regards vers Dieu.
1: Alors, par rapport à ce que tu dis, c'est vrai que toujours dans le chapitre 13 et le verset 11, Candy, Paul appelle même à une certaine perfection. Mm-hmm. Alors, quel est le lien entre ces trois éléments dont il parle, la grâce, l'amour et la communion, et la perfection? Est-ce que tout homme sur terre peut arriver à cette perfection? Et qu'est-ce qu'il entend par ça?
0: Alors, le lien que je peux faire avec ces deux éléments, lorsque nous voyons déjà la notion de l'amour, ce qui est intéressant, c'est que Dieu a donné une preuve de son amour. Dieu a donné une preuve. Et en fait, Romains 5, verset 8 va déclarer, Dieu prouve son amour envers nous. Il va prouver, il va en fait nous faire une démonstration de son amour. Et le texte continue en disant que lorsque nous étions encore des pécheurs, donc il a envoyé son fils Jésus, le Christ, mourir pour nous. Ça, c'est Romains 5 qui le dit. Maintenant, ce qu'on doit savoir, c'est

0: que à travers la personne du Christ, nous avons vraiment une démonstration de l'amour de Dieu pour nous. Et ça, en fait, ça résume à la perfection ce que Paul a essayé de témoigner donc aux Corinthiens. Maintenant, il va effectivement parler avec ce terme qui m'est vraiment très cher quand il va dire, alors juste avant de dire tendez à la perfection, il va dire soyez dans la joie. Ça me rappelle ce commandement qu'il a donné dans Thessaloniciens, soyez toujours joyeux. Paul, il aimait la joie. Parce qu'il savait que, en fait, pour pouvoir, c'est-à-dire pour pouvoir vivre d'une manière colorée notre religion, notre foi, on ne peut le faire qu'à travers la joie. Parce que sinon, on aura en fait une religion noire et blanc, terne, maussade, vraiment terre à terre, très platonique. Et ça ne va pas vraiment représenter le Dieu exceptionnel que nous servons. Donc soyez toujours dans la joie. Ensuite, il va dire, tendez vers la perfection. Alors, ça c'est intéressant, le terme tendez vers la perfection, parce que ici, tendre, c'est comme s'il va dire, soyez restaurés. Soyez restaurés. Et cela n'est possible qu'à travers le sacrifice de Jésus-Christ. Qui est la démonstration de l'amour de Dieu, je rappelle. La restauration n'est possible que par le sacrifice de Jésus-Christ, qui est en fait la démonstration de l'amour du Père. Donc en fait, en somme, quand il dit « tendez vers la perfection », on peut voir en fait la perfection, c'est un homme qui a toujours 10 sur 10, qui ne pèse jamais, qui est toujours, en fait, qui est déjà au ciel. Mais non, pas vraiment. C'est-à-dire que même si il se pourrait que l'on puisse avoir des chutes, des glissades, des imprévus, d'accord, dans notre course chrétienne, en fait, l'idée c'est que nous puissions avoir le cœur attaché à cette restauration qui en fait... je veux dire le salut éternel. C'est ça, la restauration de l'âme.
1: Alors, c'est vrai que tu fais écho à l'amour particulièrement. Mais dans le chapitre 13 au verset 13, il est vrai que Paul aussi place la grâce avant l'amour. Est-ce que le fait de placer la grâce avant l'amour a une incidence particulière dans le cheminement qu'il souhaite emmener?
2: Alors, avant de te répondre, je reviens juste sur la perfection qu'on a évoquée. Christ, dans Matthieu chapitre 5, verset 48, il nous dit « Soyez donc parfaits comme votre Père Céleste est parfait. » Waouh ! Ça va, c'est tranquille, t'as pas un autre challenge encore plus difficile ? Soyez donc parfaits comme votre
1: c'est
2: Père
1: ça,
2: Céleste.
1: Est-ce que c'est possible
2: sur Terre ? Oui, t'es gentil, ouais. Là. Mais non, mais moi je peux pas. Mais en fait, quand on comprend le mot qui est utilisé, donc téléos, ça veut dire « Soyez accomplis, soyez mûrs, soyez parvenu à la pleine mesure. » Et ça, alors là, je comprends que mûr, il faut mûrir. Hein, c'est d'abord une fleur, ensuite on a la graine, on dit en créole matrité, avant d'arriver à ça, il y a tout un cheminement. Là, je comprends qu'il faut y parvenir. Maintenant, je vais répondre à ta question sur la grâce. Pourquoi il commence par la grâce? Parce que, on l'avait vu il y a déjà deux ou trois études, c'est que c'est quelque chose que je ne mérite pas. Et donc, on commence d'abord par la grâce. Et ensuite, cette grâce m'amène à l'amour. Et cet amour m'amène justement à l'accomplissement que me permet le Saint-Esprit. Et c'est là aussi, c'est un cheminement. C'est tout comme la perfection, c'est mûrir, c'est grandir, c'est arriver à un développement.
1: Mais en quoi la grâce permet d'expérimenter l'amour? C'est pour bien saisir.
0: Mais pour moi, en fait, la grâce, c'est la résultante de l'amour. S'il n'y a pas d'amour, il n'y a pas de grâce. Parce que tu fais grâce quand ton cœur, un petit peu, par exemple, il y a quelque chose de regrettable qui arrive là, ou pardonner, il faut déjà que le cœur se ramollisse un peu. Là, comme ça, parfois chaud, il y a certaines personnes, je dis certaines personnes, mais moi aussi, d'accord, on est humain, on peut réagir, d'accord, sur le coup. Maintenant, quand on va essayer, de se canaliser, on va essayer de se remettre un petit peu à l'endroit, on va se dire, peut-être qu'il n'a pas compris, qu'il n'a pas fait exprès, que voilà, on va trouver quelque chose que... Pourquoi? Parce qu'on a de l'empathie pour la personne, on aime la personne, on va se dire, mais il faut bien qu'on trouve une solution. C'est ce que Dieu a fait. Il voulait à tout prix trouver une solution pour la race humaine parce qu'il nous aimait. Il nous aimait, donc il s'est dit, je descends à travers mon fils Jésus.
2: Et nous qui bénéficions, et moi je le ramène à moi, quand je bénéficie, j'ai fait une bêtise.

0: j'ai fait une bourde, j'ai fait quelque chose qui n'était pas bien. Et quelqu'un qui sera en autorité de me sanctionner ou de me crier dessus ou que sais-je, fait la démarche que Candy vient de démontrer et qui est la démarche de Dieu. Donc je bénéficie de cette grâce. Et si j'ai un tant soit peu une fibre, un cœur, etc., ben je me dis, ah ouais, là j'aurais mérité autre chose, et j'ai pas ce que je mérite, au contraire, on me fait grâce, c'est-à-dire qu'on me...
1: Ça c'est beau ça.
0: Voilà.
1: Ça c'est, ouais.
0: Ah ouais.
1: C'est rassurant.
0: Et puis, normalement, si je suis pas le dernier des je ne sais quoi, donc je vais pas mettre d'adjectif qualificatif.
2: Même en étant le dernier peut-être.
0: Voilà, oui, même en étant le dernier, eh bien, quelque part ça touche. Et là,
2: donc pour vous c'est la facette d'une même pièce, la grâce et l'amour ensemble.
1: Oui, pour moi oui, la grâce va forcément avec l'amour.
2: Et qu'est-ce que la communion vient porter? Parce que c'est ça, Paul parle de trois éléments, la grâce, l'amour, mais la communion également de l'esprit. Donc qu'est-ce que la communion apporte en sus?
1: Ben moi je dirais que la communion sera le véhicule, le vecteur, parce que qu'il y a peut-être des personnes qui souhaitent recevoir la grâce, mais sans l'amour. On souhaite avoir la résultante, mais sans le processus. Donc, avoir le résultat de l'équation, mais sans passer par la démonstration, il y a quelque chose en fait qu'on n'a pas perçu, qu'on n'a pas percuté. Et malheureusement, ça peut créer des couacs, je veux dire, au sein d'une même communauté, parce que finalement on s'aime pas vraiment, on ne s'apprécie pas vraiment, et puis en fait le doigt est toujours pointé vers l'autre, malheureusement, et c'est triste parce que au lieu d'arriver à ce niveau, on prend plus de temps, malheureusement, on piétine, non, je crois que vraiment la communion qui est vraiment expérimentée est celle qui va au préalable recevoir l'amour qui va donc apporter la grâce.
2: Quel rôle pour l'esprit? L'esprit ça également, mais je t'écoute.
0: La communion, c'est en fait, moi, permettez-moi cet exemple, hein, c'est se frotter.
1: Mm-hmm. C'est ça.
0: Je me frotte. La communion avec Dieu, c'est une image, hein. Mm-hmm. Je me frotte à Dieu. C'est-à-dire que j'essaye de prendre tout de lui. Mm-hmm. Tout de lui. Et là, cette communion avec Dieu, forcément, moi, à mon tour, il m'a fait grâce, il m'aime. Ou il m'aime, il m'a fait grâce. Mettez ça dans l'ordre que vous voulez. D'abord, il m'aime, et ensuite, il m'a fait grâce. C'est vrai que ce serait plutôt comme ça. Bien, moi, avec toi, avec Candy, avec les autres, eh bien, je peux pas me frotter à Dieu, et puis ça me change pas. Il y a pas une modification.
1: Regarde, c'est comme par exemple, tu vois, des vases communicants. Ce vase là qui a un peu plus d'eau. Alors le fait d'être communicant, communuer, communion. Mm-hmm. Eh bien, tu vois, je peux faire l'appoint avec mon camarade, avec mon voisin, avec mon frère, avec ma sœur, d'accord? Et oui, si nous sommes tous des vases communicants, eh bien on va voir que voilà, celui qui a peut-être un peu plus de difficultés, un peu plus de défauts, eh bien avec une certaine communion justement, eh bien peut-être que sur le long terme, voilà, on va voir que les choses peuvent changer. Et puis on se dit, mais c'est pas possible, je ne te reconnais plus, mais tu as changé, tu as évolué, tu as mûri, tu es épanoui. Mais tout ça, je pense, c'est le résultat de la communion à travers l'amour et par la grâce.
0: Et l'Esprit, le Saint-Esprit, c'est ça qui fait ce lien, cette communion.
2: Alors, c'est vrai que...
0: animé du même esprit.
2: Dans la continuité de ce que vous dites, c'est au verset 11 du chapitre 13, d'ailleurs tu l'as mentionné, quand il dit soyez dans la joie, oui, perfectionnez-vous, et après et le Dieu d'amour et de paix sera avec vous. J'y
1: avec
2: fais
1: vous.
2: Court.
1: C'est ça.
2: Est-ce qu'en fait c'est une résultante pour que Dieu se manifeste parmi nous, c'est-à-dire d'être dans la joie, de tendre vers la perfection, d'être, tu as dit, rempli, mm-hmm, accompli, pour qu'il soit parmi nous. Est-ce que quand il n'y a pas ces éléments-là, eh bien, mine de rien, l'Esprit de Dieu n'y est pas, ou Dieu n'est pas parmi nous. Est-ce que cette phrase, ce texte biblique-là, mine de rien, cacherait, pas cacherait, mais met en lumière, eh bien, les prérequis nécessaires à la présence de Dieu?
0: Alors, moi, je dirais, il ne serait pas là pleinement. C'est-à-dire, Dieu, il est là. Si on se met à se disputer, à se vilipender, etc., il va peut-être agir dans le cœur de Candy, dans ton cœur, et moi qui suis le plus terrible, le plus énervé,
2: le revanchard,
0: ou ce que vous voulez, d'accord, on ne va pas voir la présence de Dieu parce que moi je suis animé d'un autre esprit. D'accord. Tandis que si l'esprit de Dieu est là, en nous, qu'il y a une dispute, et que bon, on se pardonne, on se machin, etc., ben, Dieu il est d'autant plus présent, pas de manière mystique, mais de manière tangible. Je vois à travers ton regard, tes gestes, tes mots, ton attention, à travers l'affection de Candy. Candy voit à travers, etc. On voit la présence de Dieu.
1: Si je peux illustrer ça avec un petit passage dans la Bible où les enfants d'Israël, par exemple, lorsqu'ils étaient en Égypte, ils ont vu la puissance de Dieu lors des 10 plaies, etc., tous les miracles. Mais Dieu n'était pas encore descendu parmi eux. Par contre, lorsque les éléments étaient un peu plus réunis, je parle au pied du mont Sinaï, là il s'est révélé aux enfants d'Israël. D'ailleurs, ils ont dit, parle à Moïse, parce qu'ils étaient vraiment effrayés par sa voix, etc. Mais même là encore, Dieu n'était pas encore pleinement descendu parmi eux. Et c'est à quel moment? C'est quand vraiment toutes les composantes étaient réunies, à savoir quand le sanctuaire était construit. Là, il est descendu pour agréer. Parce que tous les éléments, en fait, étaient réunis. Et là, en fait, la Bible déclare qu'une nuée s'est emparée du camp israélite. Vraiment. Et la présence de Dieu s'est fait, s'est manifestée. Donc là, on voit que, là, j'ai envie de dire que c'est à peu près pareil. Dieu attend vraiment et souhaite de tout son cœur, je le crois, que son peuple, puisse vivre avec tout ce qui a comme volonté divine, afin de se révéler au milieu de nous. C'est comme je me disais, de manière complète.
2: Comme vous aviez dit, le Père, le Fils, le Saint-Esprit, réunis. Et voilà. Quand tu dis de se révéler à nous, c'est dans toute cette dimension.
1: C'est ça. Parfaitement.
2: Merci Candy et merci Jean-Philippe. Cela permettra de dégager les clés pour aujourd'hui. Venons-en à la vie quotidienne et à la vie pratique, tant dans nos familles que dans la communauté, puisque vraiment tout texte a une résonance dans nos vies à des fins de croissance personnelle. Il est vrai que ce qui est enrichissant avec Paul, c'est qu'il écrit cette dernière lettre après avoir lui-même subi bon nombre de critiques et autres de par sa position de leader spirituel au sein de sa communauté, on va dire. Et j'aimerais qu'on puisse transférer cela, cette expérience de Paul au sein de nos églises, et cet appel à l'unité dont il parle, cet appel à la joie, cet appel à la communion, baigné dans la grâce et dans l'amour de Dieu. Comment manifester cela dans nos communautés ou dans nos familles, véritablement, quand il y a des divisions, il y a des querelles, sans pour cela être dans un faux semblant de paix, on met tout sous le tapis.
1: Alors moi je vais donner mon expérience personnelle. Alors quelque chose qui m'a toujours frappé dans la Bible, c'est qu'il y a au moins 99 noms, si ce n'est 100 noms pour Dieu, sachant que les Israélites en fait, ils percevaient une facette de Dieu dans chacune de leurs différentes situations. Pourquoi? Parce que en fait, ils se disaient que Dieu était capable de leur venir en aide dans n'importe quel aspect de leur vie. Et ça, c'est avoir la relation d'intimité avec son Dieu. Et quand je dis que c'est en fait mon expérience, c'est parce que j'essaye en fait, dans chacune des situations, je demande à Dieu, mais révèle-moi, montre-moi en fait, qui tu es, à travers peut-être une réponse, à travers une idée, à travers... Et c'est pour cela que j'aime bien quand il parle du Dieu de l'espérance, le Dieu de la consolation, le Dieu de la paix, le Dieu de miséricorde. En fait, quelqu'un qui ne connaît pas vraiment la chrétienté va se dire, mais il y a tout ça de Dieu dans la Bible. Mais non, il n'y a pas tout ça de Dieu, mais il y a autant de facettes
3: du même Dieu. Je suis d'accord qu'il y a autant.

0: de facettes du même Dieu, mais comment la communauté saisit ces facettes et vit cela? Comment nos familles saisissent ces facettes-là?
1: Est-ce que ça se sent?
0: Par exemple, dans toute famille, il y a des querelles. Mmh. Il y a des disputes. Même dans la Bible, on voit qu'il n'y a pas une famille lisse. Mais comment saisir dans les postures, dans notre communion, comment saisir les choses pour les vivre réellement et être des vecteurs de joie, comme tu l'as appelé, d'amour,
1: alors,
0: de
1: je
0: grâce.
1: Je vais te dire. Alors, pourquoi je le dis ainsi? C'est parce que je l'ai vécu. Mmh. Dernièrement, ma fille me dit, je n'y crois pas trop quand on prie, parce que j'ai l'impression que Dieu ne répond pas à mes prières. Alors on lui dit, mais pourquoi? Mais attends, pourquoi tu dis ça? Et elle nous cite des éléments et nous dit, mais Dieu ne répond pas. Alors on lui a dit, écoute, essaie de faire différemment. Quand tu demandes à Dieu, essaie plutôt d'entendre, essaie plutôt de percevoir ce que Dieu veut te dire, au lieu que toi tu perçoives ce que toi tu veux dire à Dieu de faire pour toi. Alors elle a essayé différemment. Elle nous a dit, mais maman, papa, maintenant, j'essaye et j'arrive à entendre la voix de Dieu. Et là, elle nous dit, maintenant, je commence à prendre cette foi, cette confiance-là, parce que maintenant, quand je prie, Dieu me répond. Tu vois? Et c'est là où je me dis que ça doit se transmettre. Parce que seul, on voit que c'est difficile. On se dit, mais Dieu, il est trop loin. Il ne répond pas. Il ne m'entend pas. Il est au ciel. Moi, là, je suis dans ma bassesse, etc. Pour moi, et c'est là qu'on parle de communion, ça doit se transmettre. Tu vois, dans une église, ceux qui sont un peu plus en avant, ils expliquent aux autres. Voilà, c'est comme ça. Voilà, essaye comme ça. Et je pense que, oui, ensemble, on peut y arriver.
2: Pour répondre un petit peu... Pour poursuivre un peu sur ta question, comment on fait... Je pense que c'est... Le premier facteur, le premier vecteur de paix, etc., c'est il faut que ce soit moi. Alors quand je dis moi, c'est parce que c'est moi qui parle, mais si c'est toi qui parles, ce sera toi, ce sera... Il nous faut vraiment nous examiner et puis voir où nous en sommes. Est-ce que je suis dans cette relation, comme Candy vient de nous l'expliquer, où je demande, j'exprime? Ou alors, est-ce que je suis dans cette relation où j'écoute aussi? Bien sûr, j'exprime, mais je prends le temps, j'écoute. J'en suis où dans ma démarche avec Dieu, dans ma relation avec Dieu, dans ma communion avec Dieu? Est-ce que je continue à me frotter, pour reprendre mon image de tout à l'heure, ou alors est-ce que je suis à distance, etc.? Et c'est cela qui va déjà, que ce soit dans ma famille, etc., pour autant que cela dépende de vous. On voudrait trop que les choses soient...
0: C'est la faute de...
2: Voilà. C'est
0: de quelqu'un
2: Florence.
0: À l'extérieur. Ouais.
2: C'est Candy, c'est pas moi. Ouais. Moi, c'est Florence et Candy, c'est eux. Non.
0: Se remettre en cause.
2: Voilà. Remettons-nous nous-mêmes déjà. Examinons-nous par rapport à notre relation avec Dieu. Voilà. Et regardons où nous en sommes. Et je vais commencer. J'accepte d'être celui qui commence. Mais Florence a déjà aussi accepté d'être celle qui commence. Candy a déjà accepté d'être celui. Mais j'attends pas sur... Ah, Florence, elle en est où, là?
0: Ne pas attendre sur l'autre.
2: Candy, il est où? Ah, ouais, d'accord. Donc, il est là, ben, je vais avancer aussi un petit pas. Et c'est comme ça que nous nous regardons au chien de faïence pour savoir comment on va faire, parce qu'on veut pas être trop en avant, parce que sinon on va se faire écraser. Si je suis trop comme Jésus, Florence va me marcher dessus, Candy va me marcher dessus, parce que je serai trop doux, trop humble, trop machin.
0: Donc est-ce que ça signifie qu'il ne faut pas,
1: là,
0: justement,
1: ce mécanisme là nous fait piétiner.
2: Voilà.
1: En fonctionnant avec vraiment l'amour, on se dit, ok, je suis un petit peu plus devant, mais je lui donne la main. Mais avec amour, parce que je me dis, mais non, mais c'est mon frère.
2: Ouais.
1: Je veux vraiment, en fait, qu'on puisse y arriver. Par exemple, il y a un examen là, je sais que j'ai déjà 18 de moyenne, je sais que l'autre, il a 9 de moyenne, je sais que si on va passer une journée entière du dimanche là à réviser, ça va rien m'apporter, puisque je suis déjà beaucoup plus devant, mais que ça va lui apporter à lui, je fais quand même, parce que je veux qu'il ait plus que la moyenne et qu'on réussisse ensemble. Je dois sacrifier mon dimanche, j'y vais.
2: Voilà, il y a quelques
1: c'est
2: études.
1: Ça, la famille, je
2: Paul nous disait, considérez l'autre comme vous étant supérieur. C'est pas parce qu'il est plus haut, mais c'est ça. Je fais passer ses intérêts avant les miens, et c'est comme ça qu'on va y aller. C'est exactement ce que tu es en train de dire. Je considère les intérêts de l'autre.
1: Et c'est comme ça que,
2: et c'est
1: que
2: là,
1: je vois
2: la famille, l'Église, pour répondre à ta question, c'est là qu'on va avancer.
1: C'est ça. Et c'est comme ça que l'Église, je me dis, se vit bien.
2: Voilà.
1: C'est là qu'on voit que, ok, quand on est à l'Église, on peut respirer. On vit, en fait, tu vois. On vit parce que, en fait, on n'a plus peur les uns des autres. Mais on vit ce qu'on lit, ce qu'on prêche.
2: Voilà, c'est ça.
0: C'est ça. Être dans la congruence, c'est vraiment l'enjeu de cette étude et cet appel à la joie, l'expression de la joie. Et au-delà de cet appel à la joie, c'est l'appel de Paul à ce que Dieu règne lui-même parmi nous. Alors que l'étude de ces deux épîtres s'achève, j'aimerais que tous les deux, nous allons conclure par ça, ce seront les mots de la fin, vous puissiez dire le message central pour vous qu'il est important de retenir, ce serait lequel ?
2: Je commence, si ça te permet. Je dirais que la vie chrétienne ne consiste pas seulement à croire aux bonnes doctrines, à avoir les bons enseignements, je dis bien pas seulement, d'accord, mais à vivre chaque jour la grâce de Jésus-Christ, l'amour de Dieu le Père, la communion du Saint-Esprit, et c'est cette relation qui va transformer et nos vies, et nos cœurs, et nos églises, et le monde.
0: Merci Jean-Philippe. Candy.
1: Moi je dirais dans la même pensée que l'apôtre Paul, communiquer en fait à nos semblables ce message du salut, ce message que Christ en fait a fait bien plus que prêcher, mais il a vraiment rapporté ce message éternel, tu vois. Même à ceux qui, entre guillemets, ne le méritaient pas selon nous, selon les hommes, mais non, en fait, chacun est important et a le droit de goûter à ce message de paix, ce message d'amour. Il y a un Dieu au ciel qui t'aime et qui veut que tu sois avec lui pour l'éternité. Pour moi, manquer à cela, ce serait manquer en fait l'essentiel. Je crois que c'est là vraiment notre mission en tant que frères et sœurs qu'Église, partager ce message-là avec nos semblables.
0: Merci Candy, merci Jean-Philippe et merci à vous d'avoir été des nôtres tout au long de cette étude. C'est ainsi que s'achève l'étude trimestrielle autour du livre des Corinthiens. Nous vous donnons rendez-vous au trimestre prochain avec une autre thématique. D'ici là, partagez l'étude de la semaine, elle pourra faire plaisir et du bien à d'autres. Et d'ici là, prenez bien soin de vous.

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1: 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Il est 6h. 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
2: Bonjour, bonjour à tous. Les bus vont reprendre la route en Martinique à l'arrêt depuis le 1er septembre. Les transports en commun doivent reprendre progressivement dans le centre de la Martinique dès aujourd'hui. Dans un premier temps, une trentaine de bus devraient être remis en circulation. Les horaires habituels doivent être maintenus. Pour le Nord, la reprise progressive devrait se faire à partir de demain ou mercredi. En revanche, pas d'avancée dans le Sud où les bus sont à l'arrêt depuis le 7 septembre et vont le rester jusqu'à nouvel ordre. Un homme d'origine guadeloupéenne abattu par la police dans l'Hexagone. Cet ancien militaire de 35 ans a été tué samedi à Beauvais. Il avait été aperçu le matin en train de tirer des coups de feu au guidon de sa moto quelques heures plus tôt. Les policiers auraient ensuite essuyé de nouveaux tirs au moment de l'interpeller chez lui. L'homme venait de sortir d'un hôpital psychiatrique. Deux enquêtes sont ouvertes, notamment par l'IGPN, la police des polices. Et cet incendie stoppé en Guyane, un important feu de broussailles s'est déclaré hier en pleine journée à Matoury. Heureusement, aucune habitation n'a été touchée par les flammes malgré la proximité du feu. Environ 5 hectares de végétation ont brûlé. Une trentaine de pompiers et 15 engins ont dû être mobilisés. Une nouvelle destination outre-mer pour les candidates à Miss France cette année. Après la Martinique en 2025, les 31 candidates à l'élection se rendront à Saint-Martin. Comme toujours, le séjour sera consacré à la découverte du territoire local et à la préparation du concours. Dans le même temps, les dates exactes du voyage n'ont pas encore été dévoilé par l'organisation. Et puis ils sont 4 ultramarins à débuter aujourd'hui l'ère Zinedine Zidane en équipe de France. Le Guadeloupéen Jérémy Jacquet, appelé pour la première fois par le nouveau sélectionneur. Le Guyanais Mike Maignan reste lui l'un des cadres et le titulaire probable des Bleus. Au milieu de terrain, Warren Zaïre-Emery d'origine martiniquaise fait partie des joueurs retenus. Tout comme en défense, le Guadeloupéen Maxence Lacroix. La grande première de Zinedine Zidane sur le banc des Bleus, ce sera vendredi, on le rappelle, en Turquie. Voilà pour l'actu, je vous souhaite une excellente journée. À notre écoute.
3: Bonjour à tous, les pêcheurs de nouveau mobilisés. Ils manifestent ce matin sur le vieux port de Cannes. Une mobilisation toujours pour demander le versement d'aide face à la flambée des prix des carburants. En parallèle, la ministre de la Mer et de la Pêche, Catherine Chabot, est allée à la rencontre de la profession à 7. Et le gouvernement qui pourrait annoncer de nouvelles mesures. Sébastien Lecornu préside deux réunions interministérielles aujourd'hui, alors que ce week-end, le prix du litre de gazole affichait en moyenne 2,41 € dans les stations de l'Hexagone. Et ce matin sur TF1, le ministre du Travail, Jean-Pierre Farandou, a confirmé que le gouvernement envisageait de prolonger l'aide aux gros rouleurs. Après le Premier ministre canadien, le président des États-Unis, Emmanuel Macron, doit rencontrer aujourd'hui Donald Trump à New York. Une annonce de la Maison-Blanche, une réunion prévue en marge de l'Assemblée générale des Nations Unies et qui intervient juste après le rapprochement hier entre le Canada et la France. Des tensions au sein de la primaire socialiste. Le président de la commission d'organisation a fermement rappelé à l'ordre Ségolène Royal dans un communiqué. Hier sur BFM TV, elle avait qualifié Raphaël Glucksmann de stagiaire en politique n'ayant jamais géré quoi que ce soit. Fin de citation. La commission dénonce des moqueries inadmissibles et des attaques personnelles contraires à la charte éthique du scrutin. Un ancien évêque de Tarbes et Lourdes, héros de la résistance, accusé de viol. Cet homme, mort en 1977, est mis en cause par un ex-collégien de l'établissement catholique Bernet Bétaram. Ce dernier a déposé plainte en 2025 pour des violences psychologiques, physiques et sexuelles subies au cours de sa scolarité. Parmi ces violences, il évoque une agression commise selon lui en 1971. L'instance nationale indépendante de reconnaissance et de réparation a été saisie il y a quelques mois. Et plus que quelques heures pour choisir le graphisme de vos futurs billets. La Banque Centrale Européenne avait lancé en juillet dernier une grande campagne de consultation publique. L'objectif, voter pour le design de vos futurs billets de banque. Plusieurs propositions étaient axées sur les oiseaux et les grandes figures de la culture européenne. Excellente fin de matinée à tous.

à toutes et à tous. Comment ça va pour vous ce matin? Heureux de vous retrouver sur la fréquence des 91.6 de la bande FM, la station qui laisse toujours une porte ou une fenêtre ouverte 24 heures sur 24 sur l'espoir. J'espère tout de même que vous avez passé un excellent week-end et nous sommes déjà repartis. Nous remercions Dieu du fait qu'il nous donne la possibilité d'être avec vous ce matin. Michel dans Espérance Matin jusqu'à 8 heures. Bonjour à tous nos fidèles auditeurs qui nous écoutent jour après jour. Merci de votre fidélité et pour vos dons. Merci également de nous recevoir chez vous. Bonjour pour tous ceux et toutes celles qui sont déjà sur les routes de la Martinique. Restez veillatifs et respectez bien les distances de sécurité. Ce lundi 21 septembre 2026, nous voudrions souhaiter à tous ceux et à toutes celles qui ont leur anniversaire ce jour, un joyeux anniversaire. Que cette journée vous soit mémorable, prenez bien soin de vous et de vos proches, que l'Éternel vous bénisse. Bonjour à tout le monde qui est malade, tout le monde qui est à l'hôpital, tout le monde qui est à la jolle, tout le monde qui est à prendre un falfret, tout le monde qui est dans le deuil. Nous vous souhaitons un bon journée, plus force, aucun béret. Notre réflexion matinale se trouve dans Deutéronome 32, le verset 7. Rappelle à ton souvenir les anciens jours, passe en revue les années, génération par génération. Interroge ton père, il te l'apprendra. Tes vieillards, ils te le diront. La vie ressemble à un voyage. Nous rencontrons des orages et des jours ensoleillés, mais nous gardons la pensée d'approcher du but désiré. Nous serons bientôt au-delà des tempêtes. Notre devoir est d'écouter la voix qui nous dit « Recevez mes instructions, car je suis doux et humble de cœur. » Dieu désire que nous regardions à lui comme à notre recours et que nous nous efforcions d'être parfaits en lui. Le premier titre de cette matinée, ça sera chanté par le New Gospel Family « Tu es mon réconfort ». Bon réveil à tous. Merci de nous avoir choisis. Que l'Éternel vous bénisse.

prévisions de Météo France pour ce lundi 21 septembre 2026. La situation de vent faible et d'air relativement sec n'évolue pas. Ainsi, comme la veille, le soleil domine en matinée, puis les nuages les plus sombres qui se sont développés à la faveur des brises d'ouest donnent des averses marquées sur le relief l'après-midi. Vent faible d'est à sud-est, approchant 10, localement 15 km. Côté mer, belle à la côte, peu agité au large sur toute la zone marine martiniquaise. Voici les horaires de marée en Bedford-de-France, pleine mer 22h19, la basse mer est prévue à 6h26. Température minimale prévue 26 degrés, maximale prévue 33 degrés. Horaire du soleil 5h53 et 18h01. Voici la tendance pour le mardi 22 septembre 2026. La journée est ensoleillée. Les nuages deviennent plus présents en soirée et la nuit suivante au passage d'une onde tropicale. Des averses localement fortes, voire orageuses, sont attendues.

Jusqu'à 6h16 déjà. Bienvenue sur les 91.6 de la bande FM. Dans un instant, la musique revient avec la voix de Étienne Charles. Étienne Charles qui chante Alléluia. Bon réveil à tous.

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me réveille alors que le soleil effleure le store à demi fermé de ma chambre. Je vais sur mon balcon face à la forêt pour ouvrir mon âme à la prière, comme on ouvre une fenêtre pour avoir de l'air frais. Seigneur de ma vie, j'ouvre mon âme à ta présence. Je sors des ténèbres de la nuit et je prends conscience que je suis en vie. Toi qui es lumière, éclaire mon chemin et celui de ceux qui écoutent en ce jour. Ensemble, nous soyons reconnaissants pour la vie offerte.

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obsèques de Madame Méal, Marine Roselyne Néravier, décédée à l'âge de 85 ans, seront célébrées le lundi 21 septembre à 9h à la salle Omniculte de La Joyau. Le cocktail se réunira sur le parvis de la salle. L'inhumation se fera au cimetière de La Joyau. Cet avis est diffusé de la part de ses enfants, Marise et son époux, Marc et son épouse, Sébastien, Patrick et son épouse, ses sœurs Hélène, Émir, Léandre, Christiane et Ghislaine, ses frères Gérard, Daniel, Maurice, Jean-Luc, Christian et Jean-Charles, ses petits arrières, petits-enfants, ses neveux et nièces, cousins et cousines, de ses oncles et tantes, filleuls, beaux-frères et belles-sœurs, ses amis, les familles Méal, Ravier, Pognon, Théophile, Catherine, Petit, des parents, amis alliés. Les obsèques de Madame Mélina Marie-Cécile Agnès, contrôleur aérien à l'aéroport Aimé Césaire, décédée à l'âge de 52 ans, seront célébrées le lundi 21 septembre à 14h à la cathédrale Saint-Louis de Fort-de-France. Le cocktail se réunira sur le parvis de la cathédrale. La crémation se fera à l'issue de la cérémonie. Cet avis est diffusé de la part de sa mère, Armelle Maréchal, ses enfants Arthur et Thomas Barré, sa sœur Odile Rosalie Mélina, ses frères Yann, Cédric, Kenji Zéphir, ses oncles et tantes, cousins et cousines, ses collègues de la tour de contrôle de la Direction Générale de l'Aviation Civile, des familles Mélina, Maréchal, Barré, Zéphir, Nicolas, des parents, amis et alliés. Les obsèques de M. Boris Pierre-Charles, surnommé Boule, décédé à l'âge de 56 ans, seront célébrées le lundi 21 septembre à 15h au temple adventiste Mont-Sinaï ou François. Le cocktail se réunira sur le parvis du temple, l'inhumation se fera au cimetière du François. Cet avis est diffusé de la part de sa mère, Dubréa Suzanne, veuve Boris, ses enfants Pélage Yancé, Ramani Kenivan, Pélage Yael Charles, sa petite-fille, de ses frères et sœurs Dubréa Marie-Emmanuel, surnommé Manu, Dubréa Boris Bénédicte, surnommé Didi et leur conjoint, de son parrain, ses oncles et tantes, neveux et nièces, cousins et cousines, ses filleuls, des familles Boris, Dubréa, Dunon, Breuleur et Daquin, des parents, amis alliés. Les condoléances se feront sur le parvis du temple avant la cérémonie. Les obsèques de M. Déon Jérôme Franz, décédé à l'âge de 80 ans.

0: 81 ans, seront célébrés le lundi 21 septembre à 10h à la cathédrale de Saint-Pierre. Le cortège se réunira sur le parvis de l'église, l'inhumation se fera au cimetière de Saint-Pierre. Cet avis est diffusé de la part de ses enfants, Franck et sa conjointe Patricia Michaud, Jean-Claude et sa conjointe Nicole Jubéneau, David et son épouse Isabelle, Dominique et son époux Allende, Damien et son épouse Sandrine, ses petits-enfants, ses frères et sœurs Marolani, Jean-Claude surnommé Léo, Louis-Georges, Étienne, Émile surnommé Mélanie, Lucie, Jean-Pierre et Jean-Luc leurs conjoints et conjointes, de ses frères et sœurs Marolani, Pierre, Jacqueline, Bernard leurs conjoints et conjointes, ses frères et sœurs Déon, Pierre, Jacqueline, Bernard leurs conjoints et conjointes, son meilleur ami Franz surnommé Zig, ses amis, cousins et cousines, neveux et nièces, des familles Déon, Marolani, Maurice, Loupec, Bragance, des parents, amis alliés. Les obsèques de M. Kaby Georges Noël, surnommé Copa, décédé à l'âge de 77 ans, seront célébrées le lundi 21 septembre à 15h30 en l'église Notre-Dame de Sainte-Anne. Le cortège se réunira sur le parvis de l'église, l'inhumation se fera au cimetière du bourg de Sainte-Anne. Cet avis est diffusé de la part de ses enfants Ryan Dentibille et son compagnon Andrew, Jean-Claude Kaby et sa compagne Joanne, ses petits-enfants, ses sœurs Hélène, Marianne et leurs compagnons, ses filleuls, ses neveux et nièces, cousins et cousines, ses amis proches, ses amis marins-pêcheurs, des familles Kaby, Doré, Zahir, Mirande, Martin, des parents, amis alliés. Il n'y aura pas de condoléances. Les obsèques de M. Lebel Gilles Fred, décédé à l'âge de 84 ans, seront célébrées le lundi 21 septembre à 15h à l'église paroissiale Sainte-Rose de Lima du Robert. Le cortège se réunira sur le parvis de l'église. L'inhumation se fera au cimetière du bourg du Robert. Cet avis est diffusé de la part de son épouse, Josiane Lebel, née Lucien, ses enfants Régine, Fabrice et Olivia, sa petite-fille, ses neveux et nièces, cousins et cousines, des familles Lebel, Lucien, Léo Thur, Jean-Louis, Pichegrin, des parents, amis alliés. Les obsèques de Madame Veuve Richon Roubertine Hortense, née Luron, décédée à l'âge de 85 ans, seront célébrées le lundi 21 septembre à 15h à l'église paroissiale du Verpré. Le cortège se réunira sur le parvis de l'église, l'inhumation se fera au cimetière du Verpré. Cet avis est diffusé de la part de son fils, Robert Richon, son frère Gabriel Luron, dit Rami, sa sœur Aurélie Téchy, dit Saint-Ilia, ses petits-enfants, ses neveux et nièces, cousins et cousines, des familles Luron, Richon, Demazy, Borderan, Téchy, des parents, amis alliés. Les obsèques de M. Rapon Édouard Denis, décédé à l'âge de 66 ans, seront célébrées le lundi 21 septembre à 9h30, sous la tente de la rencontre contiguë au hall des sports du Gros Morne. Le cortège se réunira devant la tente, l'inhumation se fera au cimetière du Gros Morne. Cet avis est diffusé de la part de ses sœurs, Jeanne épouse d'Ambo Serge, Monique épouse Baffin-Pierre, son frère Paul Rapon et son épouse Engrand-Marie, ses enfants Michael et Venataël Péricot, ses petits-enfants, neveux et nièces, cousins et cousines, ses amis de Birotte, des familles Rapon, Mergerie, Danglade, Birba, Kermoison, des parents, amis alliés. Un recueillement aura lieu lundi avant la cérémonie dans les locaux des pompes funèbres Melt, quartier Petit Tracé au Gros Morne, à partir de 7h30. Les obsèques de M. Goubal Sami Georges, surnommé Loulou, décédé à l'âge de 83 ans, seront célébrées le lundi 21 septembre à 10h à la cathédrale de Saint-Pierre. Le cocktail se réunira sur le parvis de la cathédrale, l'inhumation se fera au cimetière de Saint-Pierre. Cet avis est diffusé de la part de son épouse, Goubal Sami Marie-Thérèse Néribec, ses enfants Judicaël, Isabelle et son époux Gilbert, Silver, ses petits arrière-petits-enfants, ses neveux et nièces, cousins et cousines et filleuls, des familles Gobalsami, Ribec, Mauvrel, tes parents, amis alliés. Une présentation du défunt aura lieu lundi à partir de 8h30 au salon Gérard Minot, au pont funèbre Caristan, rue Victor Hugo en face de la poste de Saint-Pierre. Les condoléances se feront après la cérémonie. Il n'y aura ni fleurs, ni couronne. Les obsèques de Madame Azero André née Kikeli, décédée à l'âge de 93 ans, seront célébrées le mardi 22 septembre à 15h à l'église paroissiale de Sainte-Marie. Le cocktail se réunira sur le parvis de l'église, l'inhumation se fera au cimetière du bourg de Sainte-Marie. Cet avis est diffusé de la part de ses enfants, Margui et Marc, ses petits arrières, petits-enfants, ses neveux et nièces, cousins et cousines, de Ghislaine Jolie, des familles Azero, Kikeli, des parents, amis alliés. Les condoléances se feront sur le parvis de l'église. Une veillée aura lieu lundi au salon de recueillement de Sainte-Marie de 17h à 21h. Les obsèques de Madame Sully Louisa Nédondin, décédée à l'âge de 58 ans, seront célébrées le mardi 22 septembre à 15h à l'église paroissiale du Prêcheur. Le cortège se réunira sur le parvis de l'église, l'inhumation se fera au cimetière du Prêcheur. Cet avis est diffusé de la part de son époux, Jean-Charles Sully, ses enfants Leïla, Jessie, Louisa, Janita, Ludivine Sully, leur conjoint et époux, son frère François Dondin, ses sœurs Lynn, Maggie, Maryse, leurs conjoints et époux, ses petits-enfants, ses neveux et nièces, cousins et cousines, belles-sœurs et beaux-frères, des familles Dondin, Sully, Bajal, Zéclair, des parents, amis alliés. Un recueillement se tiendra mardi avant la cérémonie aux pompes funèbres Sainte-Croix, domaine Saint-Charles, route de Boisneuf, mansarde de Catalogne-Robert, de 12h30 à 13h30. Les obsèques de M. Latif Rony Marguerite, artisan peintre en bâtiment, décédé à l'âge de 89 ans, seront célébrées le mardi 22 septembre à 14h30 dans l'église paroissiale de Saint-Christophe. Le cortège se réunira sur le parvis de l'église. L'inhumation se fera au cimetière de la Joyaux. Cet avis est diffusé de la part de ses enfants, Latif Patrick et son épouse Danielle, Dominique et son épouse Clémire, Marilyn et son époux Julien Laurier, Jocelyne, Maïd et sa compagne, ses petits arrière-petits-enfants, ses neveux et nièces, cousins et cousines, des familles Latif, Lyris, Présent, Néris, des parents, un mignalier. Il n'y aura ni fleurs, ni couronne, ni veillées, ni condoléances. Un moment de recueillement se fera mardi à 12h30 au 14 boulevard François Reboul à Sainte-Thérèse. Les obsèques de Madame Vadeleux Julienne, surnommée Juju, décédée à l'âge de 84 ans, seront célébrées le mardi 22 septembre à 15h30 dans l'église paroissiale des Anses d'Arlay. Le cortège se réunira sur le parvis de l'église. L'inhumation se fera au cimetière des Anses d'Arlay. Cet avis est diffusé de la part de ses enfants, Laurent, Jean-Claude, Marcel, Jean-Élie, Bruno, Chevy, de leur épouse et compagne, son frère Cécilien et son épouse Gilberte, ses belles-sœurs et beaux-frères, ses petits-enfants, ses neveux et nièces, cousins et cousines et filleules, de ses anciens collègues du CHUM, Emma Ventura, des familles Vadeleux-Cheville, Paulin Midonnet, Haribo Lienafa, Thésée Lefebvre, Palin Sainte-Agathe, des parents, amis alliés. Une veillée aura lieu lundi à la salle Léon Couac en face du terrain de tennis de Saint-Esprit de 17h à 21h. Les obsèques de M. Séverine Gilbert René, surnommé Giboulot, décédé à l'âge de 62 ans, seront célébrées le mardi 22 septembre à 15h30 dans l'église paroissiale du François. Le cocktail se réunira sur le parvis de l'église. L'inhumation se fera au cimetière du François. Cet avis est diffusé de la part de ses frères et sœurs, Séverine Christiane et son époux Yvon Sainte-Rose, Séverine Josiane, Étienne, Francette et son époux Georgine Ivor, Séverine Félix et sa compagne Rosemée Laurenton, Séverine Jacqueline, Philémon, Fernand et son épouse Clarisse Jeanne-Rose, Séverine Mylène et son conjoint Alex Joseph Mathurin, ses neveux et nièces, cousins et cousines, des familles Séverine, Lagin, Jasbach, Régis et Rosamond, des parents, Amignadier. La veillée se fera ce lundi au salon Hyacinthe au quartier Beauregard au François de 17h à 20h. Espérance FM et toute son équipe présente aux familles endeuillées ses sincères condoléances. Tiens bien fort.
1: Nous ne voulons pas, frère, que vous soyez dans l'ignorance au sujet de ceux qui sont décédés afin que vous ne vous affligiez pas comme les autres qui n'ont point d'espérance. Car si nous croyons que Jésus est mort et qu'il est ressuscité, croyons aussi que Dieu ramènera par Jésus et avec lui ceux qui

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Il est 6h46 sur Espérance FM. Bienvenue hein, pour ceux qui viennent de nous rejoindre sur les 91.6 de la bande FM. La musique revient avec la voix de Ryan Labiche. Bénédiction, je vous laisse apprécier.

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1: Vous écoutez Espérance FM, voici les communiqués du jour. Dans le cadre de ses actions en faveur de l'amélioration du cadre de vie et de la sensibilisation à la gestion des déchets, la Ville du Saint-Esprit organise une nouvelle opération Saint-Esprit Propre le mercredi 23 septembre de 8h à 13h sur le parking André Kabil. Cette opération permettra aux administrés de venir déposer gratuitement différents types de déchets qui ne seront pas pris en charge par la collecte habituelle des ordures ménagères. Déchets métalliques ferreux et non ferreux, mobilier et équipements d'ameublement, équipements électriques et électroniques, petits et gros appareils électroménagers, pneus usagés sans jantes, les dispositifs de tri déjà disponibles au stade André Kabil restent également accessibles pour tous les emballages recyclables, le verre et les textiles. Une action de proximité pour faciliter le tri et contribuer ensemble à un cadre de vie plus propre. Rendez-vous pour la nouvelle opération Saint-Esprit Propre le mercredi 23 septembre de 8h à 13h sur le parking André Kabil. Renseignements auprès des services techniques 05 96 56 64 78. Odyssey informe ses abonnés qu'en raison de travaux sur l'usine de Rivière-Blanche exploitée par le fournisseur SME, l'alimentation en eau sera perturbée, voire interrompue, le mercredi 23 septembre 2026 à 7h au jeudi 24 septembre 2026 à 8h dans les quartiers suivants de Saint-Joseph. Réservoir CAI, Bourg, Belle Étoile, CAI, Salubre, Habitation Salubre, Longbois, Habitation des Fourneaux, Rosière, Fond Cacao, Grosse Gouttière, Allée Choco, La Charmille, Croisé Manioc, Basset, Réservoir Bouchon, Rabuchon, Morne, Abricot, Bois du Parc, Fond Cacao, Rivière Monsieur, Gouraud, Le Foyer, Hermitage, Lacroix, Morne-Marc, Gouraud, Poirier, Morne-Basset, Durand, La Chérie, Hôtel des Plaisirs, Céaï, Chemin Kikine, Chemin Saint-Domingue, Rivière-Laure, Chemin de l'Habitué, Réservoir Morne-des-Olives-Chapelle, Rivière-Rouge, Habitation du Vallon, Céaï, Saint-Étienne, Réservoir Balata-Chapelle, Petite Rivière-Blanche, Morne-Bossu, Chapelle, Rivière-Roche, Rivière-Blanche, Réservoir Croisé-Manioc, Derrière-Bois, Bellem, Choisy, Belfort, Chemin Balleux, Habitation Prospérité, Réservoir Presqu'île, Presqu'île, Rivière-Blanche, Réservoir Presqu'île-Chapelle, HLM-Chapelle. Odyssey met tout en œuvre pour rétablir l'eau dans les meilleurs délais et prie ses abonnés de bien vouloir l'excuser pour les inconvénients qui peuvent en découler. Cadre du Conseil local de sécurité et de prévention de la délinquance, le maire de la ville du Marin vous invite à des conférences débats sur la thématique « Les effets de la cigarette électronique ». Vendredi 2 octobre 2026 à la Maison de la Citoyenneté de 17h30 à 19h30. Vendredi 16 octobre 2026, Case de Dupré de 17h30 à 19h30. Ces rencontres visent à informer, sensibiliser et échanger avec les habitants sur les enjeux de santé publique liés au vapotage, en particulier chez les jeunes. Ces temps d'échange s'adressent à l'ensemble de la population. Au programme, conférences, débats, ateliers. Président de la communauté d'agglomération de l'espace sud et la société martiniquaise des eaux informe les abonnés des quartiers Bitaille, Font-Camille, Jaco, lotissement Omulane, Mar-Poirier au Diamant que le lavage du réservoir Mar-Poirier eau est programmé le lundi 21 septembre 2026. L'alimentation en eau potable sera donc interrompue durant cette journée. Aussi, pour certaines habitations, des perturbations sont possibles dès la veille au soir. La SME met tout en œuvre afin de limiter l'impact de ces travaux. Le président de la communauté d'agglomération de l'espace sud et la société martiniquaise des eaux remercie les clients concernés de leur compréhension.

0: Dans un instant, il sera 7h du matin. Voici, si vous voulez donner votre sang aujourd'hui, hein, en ce lundi 21 septembre, ça sera possible à la Maison du Don, immeuble de Fils, premier étage, en face du McDo de Didon, à Fort-de-France, bien entendu, de 8h jusqu'à 13h30. Et puis à l'espace sud, à la Cassem également, quartier Maupou, c'est ça, donc à Rivière-Salée, ce sera de 8h jusqu'à 13h. Demain également, hein, mardi 22 septembre, donc à la Maison du Don, immeuble de Fils, premier étage, entrée face au McDo de Dillon à Fort-de-France. Ce sera de 10h30 jusqu'à 17h et sur le parking de l'hypermarché Carrefour Genipa à Ducos, ce sera de 8h jusqu'à 14h.
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2: 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Il est 7h. Bonne matinée. 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

0: Bienvenue sur la fréquence de l'espoir. Merci de nous avoir choisi. Voici maintenant les informations présentées par les confrères de A2PRL. Bonne journée à tous.
1: Bonjour à tous. Les bus vont reprendre la route en Martinique à l'arrêt depuis le 1er septembre. Les transports en commun doivent reprendre progressivement dans le centre de la Martinique dès aujourd'hui. Dans un premier temps, une trentaine de bus devraient être remis en circulation. Les horaires habituels doivent être maintenus. Pour le Nord, la reprise progressive devrait se faire à partir de demain ou mercredi. En revanche, pas d'avancée dans le Sud où les bus sont à l'arrêt depuis le 7 septembre et vont le rester jusqu'à nouvel ordre. Un homme d'origine guadeloupéenne abattu par la police dans l'Hexagone. Cet ancien militaire de 35 ans a été tué samedi à Beauvais. Il avait été aperçu le matin en train de tirer des coups de feu au guidon de sa moto quelques heures plus tôt. Les policiers auraient ensuite essuyé de nouveaux tirs au moment de l'interpeller chez lui. L'homme venait de sortir d'un hôpital psychiatrique. Deux enquêtes sont ouvertes, notamment par l'IGPN, la police des polices. Et cet incendie stoppé en Guyane, un important feu de broussailles s'est déclaré hier en pleine journée à Matoury. Heureusement, aucune habitation n'a été touchée par les flammes malgré la proximité du feu. Environ 5 hectares de végétation ont brûlé. Une trentaine de pompiers et 15 engins ont dû être mobilisés. Une nouvelle destination outre-mer pour les candidates à Miss France cette année. Après la Martinique en 2025, les 31 candidates à l'élection se rendront à Saint-Martin. Comme toujours, le séjour sera consacré à la découverte du territoire local et à la préparation du concours dans le même temps. Les dates exactes du voyage n'ont pas encore été dévoilé par l'organisation. Et puis ils sont 4 ultramarins à débuter aujourd'hui l'ère Zinedine Zidane en équipe de France. Le Guadeloupéen Jérémy Jacquet, appelé pour la première fois par le nouveau sélectionneur. Le Guyanais Mike Maignan reste lui l'un des cadres et le titulaire probable des Bleus. Au milieu de terrain, Warren Zaïre-Emery d'origine martiniquaise fait partie des joueurs retenus. Tout comme en défense, le Guadeloupéen Maxence Lacroix. La grande première de Zinedine Zidane sur le banc des Bleus, ce sera vendredi, on le rappelle, en Turquie. Voilà pour l'actu, je vous souhaite une excellente journée. À notre écoute.
2: Bonjour à tous. Alors que les prix à la pompe continuent de grimper, le gouvernement pourrait proposer une nouvelle aide aux gros rouleurs, mais certains automobilistes n'ont pas attendu pour tenter de faire des économies. Les fruits et les légumes sont plus moches et plus petits dans les rayons depuis cet été, mais rien de grave, rassurez-vous. Et puis dépêchez-vous pour choisir les nouvelles illustrations des billets. 2,41€ le litre de gasoil en moyenne, faire le plein de son véhicule est de plus en plus douloureux. Face à cette crise, le gouvernement pourrait proposer de nouvelles aides pour les Français qui n'ont pas d'autre choix que de prendre leur voiture pour aller travailler, comme l'a confirmé ce matin la porte-parole Maud Bréjon. En tout cas, il n'y aura pas de baisse des taxes. Sébastien Lecornu préside deux réunions sur cette crise aujourd'hui. La ministre de la Mer, Catherine Chabot, elle, a rencontré les pêcheurs à 7. Mais certains ne sont pas aussi touchés par cette flambée des prix à la pompe. De nombreux automobilistes ont décidé de convertir leur voiture essence au bioéthanol, un carburant issu de betteraves notamment moins cher et qui permet de faire d'importantes économies. Pour l'utiliser, il faut installer un boîtier spécifique, mais c'est une dépense vite rentabilisée, selon le rédacteur en chef adjoint du site caradisiac.com, Pierre-Olivier Marie.
3: Il faut compter environ, alors c'est selon la cylindrée, c'est entre 600 et 1500 euros, pause comprise. L'avantage, c'est que ce carburant, il coûte quand même moins cher que le sans-plomb et qu'il est assez vite rentabilisé. En un an, vous rentabilisez votre boîtier. Alors, il faut savoir malgré tout, le rendement énergétique est inférieur. Donc, vous allez consommer plus. Par exemple, si vous faites 8 litres au 100 en temps normal, vous allez consommer peut-être 10 litres avec votre voiture au bioéthanol, quand elle roule au bioéthanol. Mais encore une fois, c'est vite compensé par le fait que c'est beaucoup moins cher à la pompe. Mais il faut le savoir, en tout cas.
2: Et certaines régions proposent des aides pour convertir sa voiture essence au bioéthanol, comme en Occitanie ou en Provence-Alpes-Côte d'Azur. Emmanuel Macron, de son côté, doit rencontrer en fin de journée Donald Trump à New York, une rencontre en marge de l'Assemblée générale des Nations Unies. La crise énergétique devrait très certainement être évoquée entre les deux dirigeants. Emmanuel Macron, qui sera aussi interviewé jeudi à 20h sur France 2 et TF1. Le retour du calme à Saint-Pierre-des-Corps en Indre-et-Loire après les affrontements du week-end. Des violences ont éclaté dans la nuit de samedi à dimanche suite à une collision entre une voiture de police et une moto. L'important dispositif de sécurité a été levé. Plusieurs enquêtes ont été ouvertes. La chaleur de retour pour cette dernière semaine complète du mois de septembre. Plus de 30 degrés attendus encore cet après-midi dans certaines villes du sud-ouest comme Bordeaux ou encore Toulouse. Et ça pourrait continuer dans les prochains jours dans cette région. Et c'est l'une des conséquences de ces fortes chaleurs des dernières semaines. Les fruits et les légumes sont moins nombreux et plus petits ou cabossés. Les récoltes ont été fortement perturbées. Les explications de Jean-Claude Guéhennec, qui est vice-président de Légumes de France.
4: Les pommes de terre, c'est un produit de consommation, c'est pas forcément un légume. Néanmoins, déjà, la récolte des pommes de terre, c'est moins 30%, avec des calibres beaucoup plus petits. Et sur nos produits maraîchage, les poireaux, les choux, tout est plus ou moins concerné. En fonction des régions, en fonction s'il y a eu irrigation ou pas irrigation, les producteurs ont fait ce qu'ils ont pu. Pour ceux qui avaient de l'eau, ceux qui n'ont pas d'eau, ils ont toutes perdu leur récolte. Donc la situation est très délicate sur certaines régions et sur certains produits.
2: Et certaines enseignes de la grande distribution se sont engagées ces derniers jours pour desserrer les critères esthétiques et accepter les légumes moches. Et dans le même temps, le Gard, l'Aude et les Pyrénées-Orientales sont placés en vigilance rouge aujourd'hui pour un risque très élevé de feux de forêt. 5 autres départements sont en alerte orange. Plus que quelques heures pour choisir le graphisme de vos futurs billets. La Banque Centrale Européenne avait lancé en juillet dernier une grande campagne de consultation publique. L'objectif, voter pour le design de vos futurs billets de banque. Plusieurs propositions axées sur les oiseaux et les grandes figures de la culture européenne. Mais alors, que vont devenir nos anciens billets, Anna Granger ? Faut-il se précipiter à la banque ?
5: Non, rassurez-vous, vos billets de 10, 20 ou 50 euros ne vont pas se transformer en morceaux de papier sans valeur. Si la Banque Centrale Européenne va choisir ses nouveaux graphismes d'ici la fin de l'année, la transition va prendre du temps. Les futures coupures n'arriveront pas dans nos poches avant 2030. Surtout, vos billets actuels garderont exactement le même pouvoir d'achat. Mieux encore, le jour où ils seront définitivement retirés de la circulation, ils resteront échangeables à vie et gratuitement auprès de la Banque de France. Pas de grande révolution donc, d'autant plus que les nouvelles coupures conserveront leur taille et leur couleur associées aux valeurs des billets actuels.
2: Et le verdict final sur le graphisme gagnant sera dévoilé par la BCE d'ici décembre. Et puis en foot, le début d'une nouvelle ère pour l'équipe de France. Les 23 joueurs convoqués par Zinedine Zidane sont attendus cet après-midi à Clairefontaine avant un entraînement en fin de journée. Premier match pour Zizou et les Bleus, ce sera vendredi en Turquie pour le début de la Ligue des Nations. Très bonne journée à tous.
0: Prochain rendez-vous pour l'info à partir de 8h plutôt. Il est 7h09.
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2: Et oui, une nouvelle semaine commence. On va retrouver Frédéric pour le point santé, pour lui dire bonjour. Bonjour Frédéric.
3: Bonjour Michel, bonjour à tous les auditeurs d'Espérance FM.
2: Comment ça va-t-il ce matin?
3: Eh bien écoute, ça va par la grâce de Dieu. Tu l'as dit, une nouvelle semaine a commencé depuis hier.
2: Absolument,
3: voilà.
2: Depuis hier, oui.
3: Une journée qui a été chaude.
2: Oui,
3: et
2: absolument.
3: Et bien chargée.
2: Mm-hmm.
3: Mais par la grâce de Dieu, nous sommes présents ce matin. C'est pour Michel pour...
2: Pas trop de fatigue, non?
3: C'est la question qu'il fallait pas me poser.
2: Par rapport au week-end.
3: Pour l'instant, ça va. Oui, oui, oui, un week-end chargé qui a commencé. Toute une semaine de conférences prévues.
2: Oui, oui, oui.
3: Mais pour l'instant, ça va par la grâce de Dieu. L'Éternel renouvelle nos forces.
2: Très bien.
3: Tu vois, c'est par Isaïe. Mais ceux qui se confient en l'Éternel renouvellent leurs forces. Ils courent et ne se lassent point. Ils marchent et ne se fatiguent point.
2: Tout à fait, absolument.
3: Voilà. Donc nous comptons sur lui pour renouveler nos forces.
2: Oui, oui, absolument.
3: Et toi, ça a été ton week-end?
2: Oui, ça a été, sportivement.
3: Tu as sporté?
2: Ah oui, oui, oui.
3: Bon,
2: oui.
3: C'est
2: j'ai
3: bien.
2: Fait mon sport, ça ne loupe
3: c'est
2: jamais.
3: Bien. C'est bien, c'est
2: et
3: bien.
2: Et puis j'avais un beau temps, il n'y a pas de pluie, donc
3: oui,
2: c'était bien découvert.
3: Il a fait très beau hier.
2: Et
3: très
2: la qualité
3: beau.
2: De l'air était bonne.
3: Très chaud, ouais.
2: Ouais, bon, donc on a bien pu profiter, comme on dit.
3: Bon, ben super alors.
2: Absolument. Alors Frédéric, on entame une nouvelle semaine. On s'était laissé vendredi sur une autre fonction que les muscles ont. Ils ont découvert une nouvelle fonction que les muscles ont.
3: Comme dirait l'autre, tu as bien retenu la leçon. Mais
2: oui.
3: Je ne sais pas si on aura le temps d'en parler
2: ce matin.
3: Parce qu'en ce lundi 21 septembre 2026, c'est la journée mondiale de la maladie d'Alzheimer. On peut pas passer à côté.
2: Oui, oui, absolument.
3: Mesdames et messieurs, cette journée mondiale donc, de la maladie d'Alzheimer a pour thème avec vous sur tous les terrains.
2: Oui.
3: D'accord.
2: Oui, oui.
3: Ce thème est mis en avant par l'association France Alzheimer pour valoriser l'accompagnement de proximité. Alors aujourd'hui, par rapport à cette augmentation du nombre de cas de personnes souffrant de maladies d'Alzheimer et maladies apparentées, parce que en fait, la difficulté dans l'affaire, Michel, c'est que, alors moi je l'ai appris, j'ai appris qu'on ne pouvait diagnostiquer la maladie d'Alzheimer qu'à la mort de quelqu'un.
2: Ouais, pas avant.
3: Pas avant.
2: Ouais.
3: C'est-à-dire que pourquoi à la mort? Parce que c'est en fait c'est en étudiant le tissu cérébral qu'on parvient à faire le diagnostic.
2: Très bien, très bien. Très
3: tu
2: bien.
3: Vois.
2: Ouais.
3: Avant, c'est un peu compliqué parce qu'il y a tellement de la maladie d'Alzheimer fait partie de ce qu'on appelle les maladies neurodégénératives.
2: Ouais, tout à fait.
3: Il y en a tout plein.
2: Ouais, ouais.
3: Et en fait,
2: beaucoup.
3: C'est très délicat, très difficile de dire de laquelle il s'agit.
2: Ouais, tout à fait.
3: Et pour comprendre cela, on va arriver tout à l'heure, on va parler justement de... On en a parlé en saison 4, rappelle-toi, une mémoire d'éléphant.
2: Oui, absolument.
3: Sujet,
2: oui.
3: Et nous avions parlé des pathologies de la mémoire et en l'occurrence, nous avions parlé de la maladie d'Alzheimer. Et nous étions rentrés un petit peu dans la physiopathologie. Alors, mesdames et messieurs, il faut bien comprendre, les neurones, qu'est-ce que c'est que les neurones? Les neurones, ce sont les cellules nerveuses. Ok. On retrouve près de 86 milliards de neurones dans notre cerveau. Donc l'encéphale.
2: Oui. Oui.
3: On retrouve près de 200 millions dans la moelle épinière. Et on retrouve près de 200 millions dans notre ventre.
2: Ça fait beaucoup.
3: Le système nerveux entérique.
2: Oh là là.
3: D'accord, on l'appelle comme ça. Ok. C'est ce système nerveux qui entoure le système digestif.
2: Oui.
3: C'est énorme, Michel.
2: Oui, ça fait
3: énorme.
2: Beaucoup. Ça fait beaucoup. Ouais.
3: C'est la raison pour laquelle on parle du ventre comme du deuxième cerveau.
2: Oui, c'est ce qu'on dit. Ouais.
3: Depuis quelque temps.
2: Oui.
3: D'accord. Nous avions parlé de ce professeur, Gershom, je ne me rappelle plus, qui en 1999, c'est lui qui pour la première fois avait qui avait proposé cette appellation du ventre et notamment du microbiote qui joue un rôle prépondérant et qui envoie beaucoup d'informations au niveau du cerveau. C'est la raison pour laquelle, encore une fois, une bonne santé du cerveau passe par une bonne santé du ventre.
2: Et c'est en lié alors.
3: Ah, mais oui, c'est lié. Oui, ouais. C'est lié par un nerf qui s'appelle le nerf vague.
2: Le vague, ouais.
3: Malaise vagal, on a entendu parler de cela. Mm-hmm. Et le ventre envoie énormément d'informations au cerveau.
2: Oui.
3: Et tu vois, ça rejoint encore ce que nous disons, notre thème, ces aliments qui nous mènent par le bout du nez.
2: Absolument.
3: Le cas des aliments ultra transformés l'influence que ça a sur le cerveau. Mm-hmm. Rappelons-nous de Dan White. Dan White qui commet un double meurtre, quel rôle ont joué les Twinkies dans ce meurtre perpétré par Dan White. Donc, revenons sur ce que nous disions. Donc, les neurones, ce sont les cellules de base du système nerveux. Sans les neurones, Michel, pas de capacité cognitive.
2: Oui.
3: Quand on parle de capacité cognitive, on parle de quoi ? On parle du calcul, on parle de la mémoire, on parle du langage,
2: tout à fait.
3: On parle de la réflexion, on parle de la capacité d'analyser une information, de comprendre une information.
2: Absolument.
3: On parle du jugement. Alors quand on parle de jugement, c'est pas juger moun, critiquer moun, le jugement, c'est la capacité à analyser et à comprendre si c'est vrai, c'est pas vrai, ceci, etc. D'accord, c'est analyser ce qui se passe autour de nous et par rapport à cette analyse, prendre un certain nombre de décisions. D'accord? C'est tout ça, les facultés cognitives. Sans les neurones, aucune faculté cognitive. Donc, qu'est-ce qu'une maladie neurodégénérative? Donc, on voit maladie.
2: Oui.
3: Donc, maladie, c'est quoi? C'est une perte de l'équilibre.
2: Mm-hmm.
3: C'est un déséquilibre qui se met en place.
2: Oui.
3: Neurones.
2: Mm-hmm.
3: Dégénérative. D'accord, dégénérescence, ça veut dire quoi? Eh bien, que ça dégénère. Or, dégénérer, c'est mourir.
2: Oh, absolument.
3: Alors, il y a plusieurs sens de dégénérer. Une conversation peut dégénérer entre des individus.
2: Absolument.
3: Mais le terme dégénérer fait toujours référence à ça, une connotation très négative. D'accord, quelque chose qui dégénère, ça veut dire que c'est parti bien et puis qui a fini mal.
2: Ouais, c'est pas dans le bon sens.
3: Voilà, c'est pas du tout dans le bon sens, c'est dans le très mauvais sens.
2: Ouais.
3: Et la dégénérescence des cellules, ça veut dire qu'elles meurent.
2: Oui.
3: D'accord.
2: Et c'est irréversible. Parce que c'est irréversible ou irréversible.
3: Ouais, c'est compliqué.
2: Un peu, c'est compliqué, ouais.
3: Bon. C'est compliqué, Michel, je sais pas trop. C'est compliqué.
2: Ouais, c'est compliqué.
3: Et alors parce que tu sais, jusqu'à longtemps on a cru que les neurones ne se renouvelaient pas.
2: Oui.
3: On l'a toujours dit, c'était les seules cellules du corps qui ne se renouvelaient pas.
2: Ouais.
3: Ah, mais on a découvert que elles se renouvellent, notamment au niveau de l'hippocampe. L'hippocampe, rappelle-toi, ce sont les bibliothécaires de notre mémoire.
2: Absolument.
3: C'est eux qui trient les informations, et qui, pendant la nuit, pendant qu'on rêve, envoient dans les bonnes mémoires, la mémoire sémantique, la mémoire procédurale, la mémoire perceptive, etc., qui envoie les bonnes informations. On a constaté que l'exercice physique, Michel, quand on fait de l'exercice physique, il y a des neurones qui naissent. On les appelle les bébés neurones.
2: Ah ben oui.
3: Quand on est les interactions sociales, ça stimule également le cerveau.
2: Absolument.
3: Des bébés neurones, des neurones naissent également. On les appelle des bébés neurones également.
2: Oui.
3: Donc il y a des comportements qui font que les neurones peuvent se renouveler. Alors, pour répondre à ta question, est-ce qu'on peut inverser le processus d'une maladie neurodégénérative? C'est extrêmement compliqué. Par contre, Michel, on sait que, par exemple, pour la maladie d'Alzheimer, l'exercice physique, notamment la marche, freine le processus.
2: La marche?
3: Oui.
2: Extraordinaire.
3: Freine le processus. Tous ceux qui nous écoutent là, chers auditeurs, écoutez bien ça ce matin. La marche ralentit le processus de dégénération des neurones. Donc ça freine la maladie.
2: Bah oui.
3: Et si ça freine la maladie, ça prévient aussi la maladie.
2: Ah oui, c'est...
3: Donc l'exercice physique et notamment la marche, c'est un très bon moyen de prévenir la maladie d'Alzheimer et ou toute autre maladie neurodégénérative.
2: C'est ça.
3: D'accord. D'autant qu'aujourd'hui, on ne connaît pas trop les causes. On a émis des hypothèses, oui. Mais il n'y a rien de bien affirmé. Alors la seule cause pour laquelle on est sûr, c'est la cause héréditaire.
2: Ah oui.
3: Voilà. Ouais, c'est ça. Des personnes qui reçoivent un gène qui les prédispose à la maladie d'Alzheimer. Oui. Et ces personnes-là, Michel, vont faire des maladies d'Alzheimer dès 30 ans.
2: Très tôt.
3: Très tôt.
2: Ah oui. Ouais,
3: très tôt.
2: Ouais.
3: Mais à part ça, on a parlé d'aluminium, etc. On ne sait pas trop. On incrimine également la sédentarité, le fait de ne pas faire d'exercice. Je viens de dire tout à l'heure que le fait de faire de l'exercice, ça stimule la naissance des bébés neurones.
2: Oui.
3: D'accord.
2: Oui, oui.
3: La sédentarité, les maladies cardiovasculaires, etc. L'alimentation a un rôle aussi, joue un rôle prépondérant. Mais tu vois, on émet des hypothèses, en fait, on ne sait pas trop aujourd'hui.
2: Très bien.
3: Ok. Dans le cas donc de la maladie d'Alzheimer, il y a deux protéines qui sont en cause. Nous avons un certain nombre de protéines qui sont là pour faire construire notre corps et pour faire fonctionner notre corps. Les protéines sont essentielles.
2: Oui.
3: Et dans le cas de la maladie d'Alzheimer, il y a une protéine qui s'appelle la bêta-amyloïde qui normalement est sécrétée et qui est éliminée.
2: Ok.
3: Dans le cas de la maladie d'Alzheimer, on ne sait pas pourquoi cette protéine n'est pas éliminée.
2: Ah ouais.
3: Et elle s'accumule dans le cerveau et elle crée des plaques.
2: Ok.
3: D'accord. Ces plaques empêchent aux neurones de bien discuter. Parce que les neurones échangent des informations.
2: C'est ça.
3: D'accord. Et électrochimiques.
2: Ok. Donc il y a un barrage. Il y a un barrage entre eux.
3: Exactement. Cette plaque fait barrage.
2: Oh, non,
3: Et empêche aux neurones de bien discuter, de bien communiquer. Donc, ce qui fait que si les neurones ne communiquent pas convenablement, nous perdons des capacités cognitives.
2: C'est ça.
3: Et ça commence au niveau de l'hippocampe.
2: Ah ben oui.
3: D'accord. Or, l'hippocampe, c'est la zone de la mémoire. C'est la raison pour laquelle les premiers symptômes de la maladie, c'est la perte de mémoire.

0: maladie d'Alzheimer, c'est une affaire de protéines.
1: Ok.
0: C'est en 1906 que certain Alois Alzheimer, médecin psychiatre et neurologue allemand, c'est lui qui découvre cette maladie, qui porte son nom. Okay. Alors, dans le domaine scientifique, celui qui découvre quelque chose, eh bien, la chose porte son nom dorénavant. Mm-hmm. Okay? Mm-hmm. Nous avons le théorème de Pythagore,
1: oui.
0: Théorème de Thalès, mm-hmm. etc., en géométrie.
1: Oui.
0: Nous avons la poussée d'Archimède.
1: Mm-hmm.
0: Mais rendons à César ce qui est à César. Théorème Pythagore, là, c'est pas ta Pythagore. Hein. Théorème Thalès, là, c'est pas taille. Hein.
1: C'est pas taille.
0: Ce sont les théorèmes de Dieu.
1: Ah ben oui. Parce qu'ils ont.
0: Ils ont trouvé, là. Ça, c'est Dieu qui a mis ça en place, mes amis. C'est Dieu, le scientifique par excellence.
1: C'était déjà là.
0: Le géomètre par excellence. C'est exactement. Ils ont trouvé. Mais ils ont trouvé un bail qui était déjà là.
1: Ouais.
0: Ils les ont mis en évidence.
1: Mm-hmm.
0: Mais en fait, tout ça appartient à Dieu.
1: C'était déjà là.
0: Archimède, pas une pièce poussée qui taille. C'est la poussée
1: ben oui.
0: de Dieu, chers amis. Donc, cette maladie porte aujourd'hui le nom de monsieur Alzheimer, d'accord,
1: oui.
0: C'est pourquoi on parle de la maladie d'Alzheimer. Ok, pour ce qui est de notre petite Martinique, c'est entre 8 et 9 000 personnes qui souffrent de la maladie d'Alzheimer. D'accord. Et nous avons une association, d'accord, l'association France Alzheimer Martinique, qui est une association de proximité qui est là pour aider les familles et les aidants.
1: Oui.
0: Alors cette association se trouve, alors l'adresse c'est résidence Les Terrasses, bâtiment F, escalier 6 à Basse-Gondo, au Lamantin. Et reçoit le public du lundi au vendredi de 8h30 à 16h.
1: Oui.
0: Et ils ont un numéro de téléphone 0596 79 43 60. 0596 79 43 60. Ils ont aussi un email france.alzheimermartinique@orange.fr. Mais mes amis, vous avez le réflexe aujourd'hui, nous avons tous le réflexe aujourd'hui, nous recherchons une information, nous avons Dr Google qui est là,
1: oui.
0: Nous tapons France Alzheimer Martinique et voilà la première réponse, eh ben nous aurons les informations. Et comme aujourd'hui dans Google, on a l'IA qui a été intégrée, Michel.
1: Ah ben oui.
0: Donc quand on fait une recherche, la première réponse c'est l'IA qui nous la donne,
1: voilà.
0: Et il nous donne toutes les informations. Il est 7h30, Michel, c'est pile poil l'heure pour nous de
1: conclure.
0: Et bien voilà, nous avons tout dit.
1: Oui,
0: donc
1: oui.
0: Nous allons continuer sur les muscles demain matin, si Dieu veut.
1: Très bien. Eh bien, Frédéric, on te souhaite une très bonne journée. Et puis, on se retrouve donc demain, Dieu voulant, pour la suite.
0: Alors, on se retrouve demain matin, si Dieu veut, avec toi.
1: Oui.
0: Mais on va se retrouver tout à l'heure dans le rendez-vous avec
1: Philippe.
0: Avec Philippe, ouais. Pour le rendez-vous. Nous continuons à parler de Mon Espace Santé. Nous continuons surtout à parler de cyber sécurité. Et je vous rappelle, chers auditeurs, que nous allons parler des mots de passe. Comment construire un mot de passe qui soit solide et dont on se rappelle. C'est surtout ça,
1: oui.
0: Se rappeler ce mot de passe. À tout à l'heure.
1: Merci Frédéric, à très
0: bientôt. Sinon Michel, ben demain si Dieu veut, on se retrouve. Et d'ici là, chers amis, sentez-vous bien.
1: Merci Frédéric, à très bientôt.
0: À bientôt, bye bye.
1: Bye bye.
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donc pour muscler votre cerveau, aujourd'hui je vous propose de faire du ménage relationnel. Je vous ai proposé précédemment de faire du ménage domestique à l'intérieur de votre maison. Vous pouvez aussi faire du ménage relationnel, c'est-à-dire que

0: souvent, on est un peu pris dans des enjeux de loyauté, dans des engagements avec les valeurs que l'on a. Nous, on parle d'ailleurs plutôt de croyance si c'est du 100%. On peut se poser les questions de s'il y a certaines personnes qu'on a vraiment plaisir à voir ou si on les voit par obligation, si c'est parce que ces gens-là nous ont invités à dîner, donc on se sent obligé de les inviter à dîner, ou on se sent pas autorisé à dire non à une invitation alors que on n'a pas vraiment de valeur en commun ou on prend pas beaucoup de plaisir à échanger avec ces personnes-là. On peut être des personnes aussi dans la famille qu'on s'oblige à voir. Alors moi, ce que je vous propose dans le ménage relationnel, c'est de prendre du temps pour vous sonder et voir si il y a une co-construction dans cette relation. Est-ce que c'est du gagnant-gagnant? Est-ce que cette relation m'apporte? Est-ce qu'elle apporte à l'autre personne? Est-ce que j'y trouve mon compte? Parce que finalement, on est tellement nombreux sur Terre, il y a tellement de personnes enrichissantes ou proches de nos valeurs, de nos centres d'intérêt, qu'on peut vraiment se poser la question des gens avec qui on est en relation et si finalement, ça vaudrait pas le coup de se recentrer sur les personnes avec qui vraiment on a de la plus-value. On a quelque chose de positif qui se passe dans l'échange. Voilà, donc faites ça avec douceur et surtout en prenant le temps de vous accueillir et de vous poser les bonnes questions. Autorisez-vous à être en lien avec des gens qui vous font du bien. Voilà, bon tri.
1: Voilà, il est 7h34 dans quelques secondes. On retrouve l'artiste du jour. Bienvenue pour ceux qui viennent de nous rejoindre.
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1: Bienvenue à tous ceux et à toutes celles qui viennent de nous rejoindre sur les 91.6 de la Bonne FM. Notre séquence l'artiste du jour, on parle aujourd'hui de Dany et Moïse Hurtrel. C'est un couple qui forme un duo incontournable de la musique chrétienne évangélique francophone. Originaire de Grenoble, Dany et Moïse sont mari et femme. Le premier titre que je vous invite à apprécier avec Dany et Moïse, c'est Puissance de vie. Bonne écoute.

à vous qui venez de nous rejoindre dans Espérance Matin. Aujourd'hui, l'artiste du jour est consacré à Dany et Moïse. Depuis plus de 40 ans, le couple consacre sa vie à l'évangile à travers le ministère musical très actif. Voici le second titre pour vous, c'est Liberté. Je vous laisse donc apprécier Dany et Moïse.

Aujourd'hui, dans notre séquence, l'artiste du jour d'un couple, c'est Dany et Moïse. Alors, ils ont écrit et composé plusieurs chants, notamment de louanges et d'édification chrétienne, animé des cultes, des rassemblements spirituels et donné des concerts à travers toute la francophonie. Troisième titre pour vous, c'est « Jésus l'a fait pour moi », toujours avec Dany et Moïse.

Merci de votre fidélité. Aujourd'hui, on parle du couple Dany et Moïse. Ils ont dirigé des chorales et réalisé des projets musicaux variés, incluant des comédies musicales et des albums pour enfants. Voici pour vous le quatrième titre, « À quoi sert de gagner le monde ?»

Le couple Dany et Moïse ont soutenu d'autres artistes de la scène chrétienne à leur début, comme sur l'album collectif Génération 99, discographie marquante. Leur style musical, souvent acoustique, met en avant les textes centrés sur la foi, sur l'amour de Dieu et le réconfort. Parmi leurs projets majeurs, on retrouve Laisse le vent, album sorti en 1981. C'est l'un de leurs premiers albums emblématiques. Je vous laisse donc apprécier Laisse le vent.

0: à vous qui venez de nous rejoindre dans Espérance Matin. Vous êtes en pleine séquence. L'artiste du jour aujourd'hui en parle d'un duo musical avec Dany Moïse Hurtrel. Une autre de leurs productions diffusée sur leur plateforme officielle, toujours actif pour servir les églises locales. Leur chant reste largement repris dans les recueils de musique francophone. Et oui, pour terminer l'artiste du jour, il faut savoir aussi que Dany Moïse ont produit un dernier album. Le titre est « Si c'était vrai ». Et bien voilà, c'est la fin de notre séquence « L'artiste du jour » que vous allez retrouver donc lundi prochain, Dieu voulant. Bonne écoute à tous et merci de nous avoir choisis.
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Voilà, il est 7h57, bien, c'est tout pour cette matinale. Le prochain rendez-vous pour moi, ce sera demain, du volant, à partir de 6h. Sinon, je vous rappelle qu'à partir de 8h, ce sera des informations du jour. Et puis, à 8h30, hein, ce sera le moment pour vous de retrouver Philippe dans le rendez-vous. 10h, le message du jour. Et puis, à partir de 11h, c'est Yasmina qui prend le relais pour Info Actu. Et puis ce n'est qu'à partir de 13h que Emerald sera présente pour son émission Notre Monde, Notre Vie. Et ce sera en compagnie de Alex. Tout en vous souhaitant de passer une bonne journée, une bonne matinée avec nous, un bon début de semaine également. Que Dieu vous bénisse. Et on se retrouve donc demain, Dieu voulant, pour la suite.

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1: 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Il est 8h. 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
1: Bonjour à tous. Les bus vont reprendre la route en Martinique à l'arrêt depuis le 1er septembre. Les transports en commun doivent reprendre progressivement dans le centre de la Martinique dès aujourd'hui. Dans un premier temps, une trentaine de bus devraient être remis en circulation. Les horaires habituels doivent être maintenus. Pour le Nord, la reprise progressive devrait se faire à partir de demain ou mercredi. En revanche, pas d'avancée dans le Sud où les bus sont à l'arrêt depuis le 7 septembre et vont le rester jusqu'à nouvel ordre. Un homme d'origine guadeloupéenne abattu par la police dans l'Hexagone. Cet ancien militaire de 35 ans a été tué samedi à Beauvais. Il avait été aperçu le matin en train de tirer des coups de feu au guidon de sa moto quelques heures plus tôt. Les policiers auraient ensuite essuyé de nouveaux tirs au moment de l'interpeller chez lui. L'homme venait de sortir d'un hôpital psychiatrique. Deux enquêtes sont ouvertes, notamment par l'IGPN, la police des polices. Et cet incendie stoppé en Guyane, un important feu de broussailles s'est déclaré hier en pleine journée à Matoury. Heureusement, aucune habitation n'a été touchée par les flammes malgré la proximité du feu. Environ 5 hectares de végétation ont brûlé. Une trentaine de pompiers et 15 engins ont dû être mobilisés. Une nouvelle destination outre-mer pour les candidates à Miss France cette année. Après la Martinique en 2025, les 31 candidates à l'élection se rendront à Saint-Martin. Comme toujours, le séjour sera consacré à la découverte du territoire local et à la préparation du concours dans le même temps. Les dates exactes du voyage n'ont pas encore été dévoilées par l'organisation. Et puis ils sont 4 ultramarins à débuter aujourd'hui l'ère Zinedine Zidane en équipe de France. Le Guadeloupéen Jérémy Jacquet, appelé pour la première fois par le nouveau sélectionneur. Le Guyanais Mike Maignan reste lui l'un des cadres et le titulaire probable des Bleus. Au milieu de terrain, Warren Zaïre-Emery d'origine martiniquaise fait partie des joueurs retenus. Tout comme en défense, le Guadeloupéen Maxence Lacroix. La grande première de Zinedine Zidane sur le banc des Bleus, ce sera vendredi, on le rappelle, en Turquie. Voilà pour l'actu, je vous souhaite une excellente journée. À notre écoute.
2: Bonjour à toutes et tous. 2,38€ le litre de gasoil en moyenne. La flambée des prix des carburants se poursuit et certaines stations connaissent des pénuries ces derniers jours. Dans ce contexte, le chef du gouvernement Sébastien Lecornu réunit ses ministres. Premier point ce matin à Matignon sur les approvisionnements. Un autre est prévu cet après-midi sur l'accompagnement à court et moyen terme pour les automobilistes et les professionnels. Le recadrage des organisateurs de la primaire de la gauche après le tacle de Ségolène Royal à Raphaël Glucksmann, désigné comme un stagiaire sans expérience. La commission d'organisation de la primaire lui demande fermement de revenir à une attitude respectueuse. Le candidat Place Publique a lui rétorqué ce matin qu'il n'était pas en politique depuis 45 ans et qu'il n'avait pas quémandé des postes auprès d'Emmanuel Macron. Le premier tour pour désigner le candidat à la présidentielle est prévu dans moins de 3 semaines. Cet accident de vélo à Paris, une cycliste a été tuée après avoir été percutée par un poids lourd. C'était devant l'Assemblée nationale ce matin. Le chauffeur n'avait pas consommé d'alcool et de stupéfiants. La victime avait 57 ans. Une victoire écrasante et sans surprise pour le parti de Vladimir Poutine aux élections législatives. Russie unie remporte au moins 355 sièges sur les 450 de la Douma selon les résultats préliminaires. C'est un record. C'est une douzaine de plus que lors du dernier scrutin en 2016. Seuls les partis qui soutiennent le président russe ont été autorisés à y participer. Et puis la plus grande prudence recommandée autour de la Méditerranée face au risque de feux de forêt. Le risque d'incendie est maximal sur le Gard, l'Aude et les Pyrénées-Orientales, placées en vigilance rouge. Vigilance orange aussi sur la Drôme, l'Ardèche, l'Hérault, le Vaucluse et les Bouches-du-Rhône. On attend plus de 30 degrés cet après-midi et cette chaleur va rester en place sur le sud jusqu'au week-end prochain. Enfin sur l'Atlantique, la vigilance passe aux baïnes. Une alerte est en cours sur le sud de la Charente-Maritime et sur le littoral aquitain. Les baigneurs invités à faire preuve de prudence face aux courants marins dangereux. Voilà pour l'info. Bon début d'après-midi.

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2: Auditeurs et auditrices d'Espérance FM, je suis très heureux de vous retrouver. C'est Philippe avec vous pour ce temps d'animation dans votre émission. Le rendez-vous est exactement 8h32. Vous êtes sur le bon compteur au 91.6 MHz. Ne montez pas trop le volume, que vous soyez au volant sur la rocade ou bien sûr en train de préparer votre petit déjeuner en ce 21 septembre. Eh bien, journée mondiale contre la maladie d'Alzheimer, nous associons déjà souvent cette pathologie à la perte de souvenirs ou des mots, mais sur le terrain, il y a des chercheurs et des thérapeutes qui découvrent des choses fascinantes comme la musique, c'est-à-dire écouter par exemple Espérance FM, les sons doux et la stimulation cérébrale, parviennent à raviver la mémoire là où la parole

0: échoue.
1: Et cela nous rappelle une vérité profonde. Quand les souvenirs humains s'effilochent, l'esprit, l'amour, eux, restent intacts. Et nous avons un amour indéfectible, l'amour de notre Créateur, eh bien, qui connaît la valeur sacrée des choses et de chaque vie, hein, de chaque de vous en cette heure, chers auditeurs. Alors rien n'efface, eh bien, son nom, hein, de notre nom, de son cœur, pas même la maladie. En tout cas, nous avons une pensée particulière ce matin pour les familles et les aidants de notre île. Prenez courage, l'espérance vous accompagne, vous êtes au bon endroit sur Espérance FM, votre radio préférée. Nous sommes ensemble jusqu'à 10h ce matin. Nous allons retrouver nos rubriques habituelles comme la chronique, hein, des mots d'actu, des mots d'espérance avec Roland Meyer, après quoi nous allons découvrir le verset du jour dans ses promesses et nous irons dans le psaume 139, les versets 7 et 8. Après quoi, eh bien, nous ferons notre culture, notre tour des cultures du monde. Et comme cela avait été annoncé, nous irons du côté de la Chine pour découvrir le Guangxi. Et puis, chers auditeurs, vous pouvez nous poser vos questions, eh bien, par WhatsApp au 0696 218 280. Nous ferons un peu le tour du côté, eh bien, des du mail, voir si nous avons reçu de nouvelles petites annonces à partager avec vous. Mais surtout, n'oubliez pas le rendez-vous avec Frédéric Etena à 9h15 précise, 9h15, et nous parlerons de Mon Espace Santé comme chaque lundi matin à 7h15. Soyez les bienvenus. Comme je l'ai dit, hein, vous pouvez maintenant augmenter le volume parce que nous allons écouter, eh bien, la chronique de Roland Meyer, des mots d'actu, des mots d'espérance. Dans 8 minutes, nous revenons ensemble.
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3: Des mots comme Instagram, Facebook, YouTube ou d'autres encore ne vous sont pas étrangers. Ces réseaux sociaux ou ces plateformes sont les terrains de jeu des influenceuses et des influenceurs qui s'adonnent à leur passion préférée, influencer. Les spécialistes classent même ces personnes par la taille de l'audience en 4 catégories. Les nano-influenceurs, ceux qui ont moins de 10 000 abonnés, les micro-influenceurs, ceux qui ont entre 10 000 et 100 000 abonnés, les macro-influenceurs, ceux qui ont entre 100 000 et 1 million d'abonnés, enfin, les méga-influenceurs, pour ceux qui ont plus d'un million d'abonnés. Mais à quoi servent-ils, ces influenceuses et ces influenceurs? Ils aident certaines marques de produits à devenir crédibles, et donc à donner envie à l'auditeur de se procurer ce produit. Mais pour cela, ils doivent adapter le contenu de leur message à leurs auditeurs. Et ils savent bien qu'on ne s'adresse pas à des enfants comme on s'adresserait à des jeunes ou à des personnes âgées. Leur manière d'agir leur permet d'atteindre certains groupes de personnes mieux que ne pourrait le faire la publicité classique. Comme dans tout ce que proposent les humains, il peut y avoir du bon et du moins bon, de l'honnêteté et de la manipulation. L'influenceur peut être sollicité par différentes marques de produits afin de faire passer des messages à leur communauté d'abonnés, de suiveurs, ou pour utiliser un terme anglais, de followers, et d'approbateurs, en anglais, de likers. L'influenceur est un véritable médiateur entre les entreprises et leurs clients potentiels. Les opinions de tout genre et les publications sur les réseaux sociaux peuvent avoir un impact considérable auprès des suiveurs. Et pour le dire poliment et avec respect, il y a à boire et à manger. Parfois, cette boisson et cette nourriture sont indigestes, tant elles peuvent contenir de fausses informations, voire de véritables mensonges. C'est peut-être l'un des problèmes de notre société dans laquelle tant d'individus s'improvisent connaisseurs et prédicateurs de la vérité et parviennent à capturer dans leur toile n'importe lequel de nos semblables, tel un moucheron qui se fait prendre dans la toile d'araignée. Je relèverai plusieurs expressions que je viens d'employer plus haut dans cette chronique, comme « adapter le contenu de leur message à leurs auditeurs » ou « des suiveurs » ou encore « médiateurs entre les entreprises et leurs clients potentiels » mais aussi « mensonges » et pour terminer « vérité ». Ces cinq expressions ont un lien avec le christianisme. Les évangiles, qui nous relatent les discours de Jésus, font ressortir cette capacité qu'il avait à s'adapter à son auditoire lorsqu'il voulait lui transmettre des choses compliquées concernant le royaume de Dieu. Il avait aussi des suiveurs, ce Jésus. Et c'est Luc, dans le livre des Actes des Apôtres, qui nous dit que ses suiveurs furent appelés chrétiens. Le mot « médiateur » me fait penser à Jésus lui-même, qui est le médiateur entre Dieu et l'humanité. Dans ce cas, le médiateur est là pour nous aider à résoudre un différend, un conflit entre le bien et le mal, entre le mensonge et la vérité. Ces deux derniers mots que j'évoquais plus haut. L'un qualifiant le mal, le faux, en un mot, la mort. L'autre qualifiant le bien, le vrai, en un mot, la vie. Oui, je suis prêt à mettre une infinité de likes, d'approbation au message diffusé par Jésus, le grand influenceur.

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1: Écoutez Mirella qui nous chante l'invitation. Oui, le Seigneur nous fait l'invitation de le recevoir pleinement dans nos vies, le recevoir dans nos cœurs. Notre pensée du jour, notre promesse du jour, comme annoncé, se trouve dans le psaume 139, les versets 7 et 8. N'oubliez pas que nous sommes toujours dans cette thématique de la présence de Dieu et de son accompagnement. Alors, le verset 7 nous dit ceci: « Où irai-je loin de ton esprit et où fuirai-je loin de ta face? Si tu montes aux cieux, tu y es, et si je me couche au séjour des morts, t'y voilà. » Et puis le verset 9 nous dit: « Ainsi je prends les ailes de l'aurore et que j'ai habité à l'extrémité de la mer, là aussi ta main me conduira et ta droite me saisira. » Et je poursuis, hein, « Si je dis au moins les ténèbres me couvriront, la nuit devient lumière autour de moi. » Et oui, nous avons un Dieu qui nous poursuit littéralement parce qu'il veut demeurer en notre présence. Il veut demeurer avec nous et c'est cela, sa volonté dès le commencement. D'ailleurs, il a traduit à travers le sanctuaire, hein, « Dieu au milieu de vous, Dieu parmi vous, c'est là que je me rencontrerai avec vous. » Et quand il le dit encore dans l'Apocalypse, eh bien, il dit qu'il sera pour toujours avec nous. Il sera notre lumière, notre soleil. C'est lui qui nous conduira véritablement dans cette félicité de l'éternité. Et nous bénissons notre Dieu pour toutes ces promesses qu'il nous fait. Alors, où irai-je loin de ton esprit? Où irai-je loin de ton esprit? Alors, nous ne ressentons pas une présence physique auprès de nous comme quelqu'un que l'on verrait, mais nous sommes toujours l'objet de la pensée de Dieu. Alors, comme j'ai l'occasion de le dire, quand Dieu nous demande quelque chose, c'est comme ça que lui-même, il agit avec nous à des degrés beaucoup plus élevés. Quand sa parole nous dit « Tu aimeras l'Éternel ton Dieu de tout ton cœur, de toute ta force, de toutes tes pensées », alors nous voyons que notre Dieu, il nous a toujours aussi dans ses pensées, dans son cœur, il est pleinement engagé avec nous. Où irai-je loin de ton esprit? Tu es toujours l'objet des pensées de l'Éternel, et il fait mieux encore, il nous a fait don du Saint-Esprit pour demeurer en chacun de nous. Nous avons une présence pleine, totale, accomplie de l'Éternel par le Saint-Esprit dans nos vies. Et où fuirai-je loin de ta face? Nous sommes toujours devant l'Éternel. Nous ne pouvons pas nous cacher de lui, de son regard. C'est pourquoi le Seigneur, comme il dit dans Ésaïe au chapitre 53, il se plaît à regarder, il rassasie ses regards. Le Seigneur, il te regarde avec amour, il te regarde avec compassion, il te regarde avec bonté, et il manifeste sa bonté dans ta vie, dans nos vies au quotidien. Rien, chers auditeurs, ne peut nous séparer de la présence de Dieu. Absolument rien. Où que nous allions, même dans nos sombres traversées, son amour et sa lumière demeurent constants et accessibles. C'est ce Dieu, qui vient toujours à nous. C'est lui d'ailleurs qui fait toujours le premier pas. C'est lui qui nous a aimés le premier. Alors que nous soyons encouragés, réconfortés et faisons confiance à ce Dieu merveilleux, ce Dieu extraordinaire, qui est fidèle et qui manifeste toujours sa bonté envers ses enfants. Que la paix et la grâce de notre Seigneur Jésus-Christ soient répandues dans vos vies, dans nos vies, et que nous soyons toujours au bénéfice de sa présence. Avec lui, nous sommes au bon endroit. Que la paix du Seigneur vous soutienne et que nous soyons enrichis de lui. Bon courage à vous et très belle journée. Et oui, ses yeux, où irai-je loin de ton esprit, et où fuirais-je loin de ta face. Bonne écoute à vous, à jamais. Nous revenons avec le tour du monde des cultures. À tout de suite.

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1: Chers auditeurs, nous sommes parvenus à bien notre tour du monde des cultures. Alors aujourd'hui, nous allons nous envoler pour la Chine afin de comprendre la notion de Guanzi. Alors qu'est-ce que c'est ? Ce concept clé de la culture chinoise désigne le réseau de relations personnelles et de connexions fondées sur la confiance mutuelle et le respect de la parole donnée. Contrairement à un simple réseau professionnel occidental, le Guanzi s'entretient sur le long terme à travers les attentions, des services rendus et une loyauté réciproque. Il reflète l'héritage confucéen du philosophe Confucius, où l'individu s'inscrit toujours dans un tissu social fort. Alors en Chine, la réussite des projets personnels et professionnels passe avant tout par la qualité des relations humaines que l'on a su tisser et entretenir avec le temps. Et ceci est valable aussi partout ailleurs. Le Seigneur lui-même, notre Seigneur Jésus-Christ, il dit qu'il n'est pas bon que l'homme soit seul et qu'il est bon justement d'entretenir et de soigner nos relations sociales, que nous soyons des hommes, des femmes de parole, que nous soyons engagés dans nos relations, que nous puissions être prévenants quand cela est nécessaire, quand nous devons céder, faisons-le. En tout cas, nous avons ici la découverte d'une belle culture chinoise, le Guanzi, qui parle de ce réseau de la confiance entre les êtres humains pour réussir les différents projets personnels ou encore professionnels. Dans beaucoup de communautés, cela est vraiment mis en valeur et nous voyons la réussite de ces communautés. Alors faisons... prêtons attention à nos relations. Je pense que c'est une belle culture, un bel exemple à suivre en tout cas. Alors demain, Dieu voulant, nous irons du côté de Hawaï, Aloha. Et oui, Aloha, ça doit parler à certains qui portent de belles lunettes Moïjim. Et vous saurez pourquoi. Alors on parle de l'Aloha. Et nous irons donc du côté d'Hawaï pour découvrir encore l'idée d'une bienveillance incarnée entre les humains que nous sommes. Alors bonne écoute à vous jusqu'au top horaire. Je vous invite à écouter cette belle chanson Appel Jésus. Et après le top horaire, donc nous allons découvrir le conseil du jour, le conseil solaire du jour avec Magali et Pierre Cesarini. Et puis après le partage de quelques petites annonces, ce sera le moment pour nous de recevoir Frédéric Etena pour parler de Mon Espace Santé. Vous êtes au bon endroit, bonne écoute à vous, à tout de suite.

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1: 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Il est 9h. 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

vous écoutez le groupe Champion, non, le groupe Intervocal qui nous chante Champion de l'amour. Après quoi, nous allons, eh bien, avoir le conseil solaire du jour avec Magali et Pierre. Et puis, je vous donnerai les 10 solaires pour prendre les dispositions nécessaires à vos déplacements durant cette journée. À 9h15, nous recevons pour vous Frédéric Etena pour parler de mon espace santé. À tout

0: Le conseil solaire dans la Minute Info. Comme le dit la musique, couronne toute flaie qu'a brillé en plein soleil. Le soleil est essentiel à la vie. C'est un allié pour une bonne santé. Mais il y a danger à s'y exposer sans se protéger. Entre les choses à faire, à ne pas faire et les idées reçues, il faut trouver un juste équilibre. Monsieur Pierre Césarini, directeur général de l'association Sécurité Solaire, fait le point avec nous. La question du jour, plus il fait chaud, plus le soleil est dangereux?
1: Non, absolument pas. Ce qui est dangereux dans le rayonnement solaire, c'est principalement le rayonnement ultraviolet. Et dans le spectre...

0: spectre solaire, c'est-à-dire dans l'ensemble des rayons du soleil, il y a des rayons infrarouges qui nous chauffent. Il y a des rayons visibles hein, qui vont du rouge au violet en passant par l'orange, le jaune, le vert, l'indigo, le bleu et le violet. Hein, c'est ce qu'on appelle le spectre du visible. Hein, quand vous voyez un arc-en-ciel, vous voyez toutes ces couleurs apparaître. Et dans des longueurs d'onde plus courtes, plus dangereux que le violet, ben, l'ultraviolet. Et l'ultraviolet, c'est donc un rayonnement froid. Hein, le bleu, le violet, c'est ça qu'on met sur un robinet d'eau froide. C'est la même chose pour les ultraviolets, ça ne chauffe pas. Par contre, ça provoque des coups de soleil, ça provoque des cataractes, ça provoque des lésions sur l'ADN des cellules. C'est-à-dire que si on en prend trop, s'il y a trop de dégâts de ce type-là, il va y avoir plus tard des cancers de la peau. Donc vraiment, ce qui est dangereux dans le rayonnement solaire, c'est un rayonnement qui ne chauffe pas. 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

Nous remercions donc Magali et Pierre pour le conseil solaire du jour que nous allons retrouver demain, Dieu voulant, pour un nouveau conseil. Et ceci, hein, ça sera tous les matins sur Espérance FM. Alors l'indice UV du jour est de 9. Alors nous savons, hein, au-dessus de 9, hein, au-dessus de 9 à partir de 10, 12. Voilà, là c'est un peu plus compliqué. Il faut bien se protéger, mettre des vêtements, même avec des manches longs, de la crème, avoir un bon chapeau bakwa, parce que bon, ça peut avoir une petite incidence. En tout cas, nous sommes pour cet indice UV sur l'ensemble du territoire à 9, donc ça va, mais faites attention. Chers auditeurs, il est 9h11, je partage avec vous une petite annonce. 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Alors, chers auditeurs, nous arrivons doucement, hein, à notre rendez-vous avec mon Frédéric, qui je pense ne tardera pas à prendre place dans les studios. En attendant, je partage avec vous une très belle chanson que j'aime beaucoup, hein, de Jeunesse en Mission, qui nous chante à l'agneau de Dieu, à l'agneau de Dieu, sois la gloire. Bon, ça ce n'est pas Jeunesse en Mission qui chante, hein, c'est moi qui donnais juste l'air de la chanson pour vous dire de quoi il s'agit. Nous écoutons ensemble. Belle écoute à vous.

Chers auditeurs, restez en notre compagnie. Frédéric Etona arrive, il sera là d'un moment à l'autre. Eh bien, nous restons bien sûr en musique, après quoi nous pourrons écouter encore une très belle chanson, Attire-moi à toi. Et ceci en plusieurs langues, hein, vous allez découvrir. Je sais que beaucoup aiment cette chanson, je partage avec vous.

0: Eh bien, il est arrivé, il est dans les studios, il va s'asseoir, je le laisse prendre son souffle. En attendant, j'aimerais faire un petit coup de cœur, hein, eh bien, pour les aidants, les enfants, les conjoints qui accompagnaient un proche, eh bien, fragilisé par la maladie. Et nous avons parlé de la journée contre la maladie d'Alzheimer, hein. On oublie trop souvent la fatigue invisible de ceux qui aiment dans l'ombre, jour après jour. Votre patience, vos gestes répétés et vos attentions silencieuses ont une valeur immense. Sachez que dans vos moments d'épuisement, vous n'êtes pas seul. 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Nous avons l'émission Conversation intime avec Dieu. Vous pouvez appeler le jeudi soir de 19h à 21h. Vous pouvez aussi, dans Parole de guérison ce soir, par exemple, de 19h à 21h avec le pasteur Bertide, échanger. Et bien sûr, nous pouvons prier. Donc, il ne manque jamais, notre Dieu, de renouveler les forces de ceux qui s'appuient sur lui. Quand vous vous sentez fatigué, quand vos bras se fatiguent, laissez sa grâce vous porter. Courage à vous, famille, et aidant à toute personne qui se trouve dans cette situation. Je suis donc avec Frédéric. Bonjour Frédéric.
1: Bonjour Michel. Bonjour Philippe.
0: Ce sont des choses qui arrivent.
1: Ça arrive. Bonjour à tous. Bonjour aux auditeurs d'Espérance FM.
0: Oui.
1: Voilà, donc tu vois, c'est le poids de l'habitude. Hein. C'est
0: quelque chose quand même.
1: Hein.
0: Oui.
1: Ça nous montre quand même comment notre cerveau.
0: Oui.
1: Il faut comprendre bien quelque chose, Philippe. Dans tout ce que nous accomplissons,
0: oui,
1: chaque jour, dans tout ce que nous accomplissons au quotidien, 95% de ce que nous faisons est déjà programmé dans le cerveau.
0: Ouais.
1: Il n'y a que 5% de choses nouvelles que nous faisons.
0: Mm-hmm.
1: Mais les 95%, le cerveau a déjà pris le pli,
0: ouais,
1: de ce
0: c'est
1: que
0: ça,
1: nous faisons.
0: C'est ça. Ouais.
1: C'est la raison pour laquelle on va aussi vite.
0: Mm-hmm.
1: Qu'on peut faire plusieurs choses en même temps. Alors, plusieurs choses conscientes.
0: Mmh, mmh.
1: C'est-à-dire que je peux pas discuter avec toi et puis taper une lettre en même temps.
0: Ouais.
1: Ça, ce n'est pas possible.
0: Mmh.
1: Même les femmes ne peuvent pas.
0: D'accord.
1: On a tendance à dire que les femmes peuvent faire plusieurs choses en même temps.
0: Ouais.
1: C'est vrai, en même temps, c'est faux.
0: Mmh.
1: C'est vrai dans la mesure où elles peuvent faire plusieurs choses, mais apprises.
0: Mmh.
1: Ce dont les hommes sont capables aussi.
0: C'est ça.
1: Tu vois? Donc ça, c'est vrai. Mais des choses conscientes.
0: Mm-hmm.
1: On ne peut pas faire deux choses conscientes en même temps. Notre cerveau en est incapable.
0: Ouais.
1: Incapable. D'accord.
0: Ouais.
1: Donc ça remet les choses à leur place.
0: Oui.
1: Alors, tu vas là, une maman, elle fait à manger,
0: mm-hmm,
1: elle s'occupe de l'enfant,
0: oui,
1: elle fait ci, elle fait ça. Mais ce qu'elle fait, c'est des choses apprises.
0: Oui. Mais Frédéric, j'aimerais te dire. Quand toi tu es là, hein, avec moi ce matin,
1: mmh,
0: en train de parler, on parlera de mon espace santé. Ce matin, tu as fait le point santé.
1: Mmh.
0: Tandis que tu es là, il t'arrive jamais de penser au message de ce soir à Montpito, à Hébron, où tu parleras de cette semaine de santé, où tu parles du corps.
1: Mmh.
0: Non, ça t'arrive
1: Mais
0: pas.
1: Mais bien sûr.
0: D'accord.
1: On pense à plein de choses en même temps.
0: Mm.
1: Ça arrive. Alors après, une fois que je suis sur une chose consciente,
0: ouais,
1: je suis sur cette chose consciente.
0: Mm-hmm.
1: D'accord. Après, certaines choses peuvent me faire penser à autre chose.
0: Mm-hmm.
1: Une allusion, regarde de quoi on parle là. Je suis arrivé, je me suis retrouvé dans un contexte dans lequel je me retrouve chaque matin,
0: ouais,
1: et je dis bonjour Michel.
0: Bonjour Michel,
1: et regarde
0: c'est
1: ce qui m'est arrivé.
0: Ouais, ouais.
1: C'est une chose apprise.
0: Mm-hmm.
1: C'est une chose, tu vois, et ça m'est arrivé malheureusement sur les ondes de Martinique Première.
0: Ouais.
1: J'ai été invité, on m'a dit bonjour à tous les auditeurs de Espérance.
0: Ouais.
1: J'ai dit d'espérance.
0: Ils peuvent t'éviter encore, hein.
1: Donc tu vois, tu te retrouves dans un contexte.
0: Mais là tu le feras consciemment là maintenant.
1: Donc, c'est des choses apprises. Mm. Maintenant, oui. Alors, le cerveau, c'est je rappelle, la science nous dit que le cerveau, c'est l'une des choses les plus mystérieuses de l'univers. On nous parle pas de la planète, de l'univers. Ouais. Le cerveau, on est loin d'avoir compris le cerveau humain.
0: C'est ça, c'est ça.
1: Et pour moi, c'est l'organe qui se rapproche le plus de Dieu.
0: Yeah. Ah ouais?
1: Ah oui. Le cerveau humain. Attends.
0: Non, mais c'est bizarre. En fait, tu as dit ça, là. Tout de suite, je me suis souvenu de ce que tu as dit la semaine dernière, comment le cerveau, parce qu'il est précieux, il est préservé.
1: Oui.
0: Voilà. Et puis, la parole de Dieu nous dit, c'est Jésus qui dit que l'homme des cieux est semblable à un trésor enfoui.
1: Enfoui, oui.
0: Et quand tu l'as trouvé, voilà, c'est...
1: C'est clair. Ouais. Bon, regarde, tu vois, la boîte crânienne qui protège le cerveau, son prolongement, la moelle épinière qui est protégée par la colonne vertébrale, ça a été le sujet d'hier soir
0: oui.
1: À Hébron. Ouais. C'est extraordinaire.
0: Très beau sujet que je n'ai pas terminé, mais très beau sujet.
1: Merci Philippe. C'est extraordinaire. Donc, ce cerveau a des capacités monumentales.
0: Et oui.
1: Lui, par contre, oui, il est capable de gérer plein de choses en même temps. Il gère plein de choses en même temps, à notre insu. C'est-à-dire qu'on ne sait pas. Non, on est assis, là, en train de parler, il est en train de digérer.
0: C'est ça.
1: Il y a la digestion qui est en train de se faire.
0: Ouais.
1: Le cerveau, régulièrement, il a l'information au niveau de notre respiration pour savoir si on a le bon taux d'oxygène. Et notre respiration s'accélère ou ralentit sans que nous nous en rendions compte.
0: Ouais.
1: Parce qu'il y a un pilotage automatique. Tu comprends? Donc, tous ces paramètres-là, le cerveau gère tout ça en même temps.
0: Ouais.
1: En même temps, il s'occupe de la température. La peau lui ramène la température qu'il y a, qu'il fait à l'extérieur. Lorsqu'on est dans une salle, oui, c'est climatisé, c'est très fort.
0: Ouais.
1: Tu es dans une formation, au bout d'un moment, tu vois les gens commencer à grelotter. C'est-à-dire que la personne est en train d'écouter, mais en même temps, son corps lui dit, là, à un moment, j'ai froid.
0: C'est ça.
1: On a la chair de poule, etc. Personne lui dit, excusez-moi, monsieur, est-ce qu'on peut baisser la clim, s'il vous plaît? Ben, tu vois, le cerveau a capté cette information. On commence à trembler, les muscles commencent à bouger pour réchauffer le corps. Et ben, c'est monstrueux. Monstrueux, tu vois. Et le cerveau, c'est gère. Je veux pas dire de bêtises, mais c'est près de 15 millions d'informations à la seconde.
0: Ah ouais?
1: C'est ça le cerveau humain. Et tu sais, quand Dieu a montré à Ézéchiel les roues, pourquoi Dieu a montré à Ézéchiel pourquoi lui a donné cette vision des roues qui tournent et qui sont imbriquées les unes dans les autres,
0: enchevêtrées,
1: un truc incroyable. Eh ben, Dieu lui a donné là une vision de sa puissance avec des yeux partout. Mais ça, c'est un symbole de la puissance de Dieu qui voit tout, qui sait tout, qui comprend tout dans le cœur des 8 milliards d'êtres humains. À la seconde, Dieu sait ce qui se passe dans le cœur de chaque être humain.
0: Tout à fait, ouais. Ce matin, dans ses promesses, c'était le texte.
1: Ah non, c'est incroyable.
0: Voilà comment ouvrirai-je l'œil de ta face.
1: Oui. Et il y a un auteur qui dit que Dieu est capable de voir la fourmi la plus noire sur la roche la plus noire dans la nuit la plus noire.
0: Et oui.
1: Tu imagines? Ça, c'est Dieu.
0: C'est ça.
1: Ça, c'est des capacités hors normes. Hors normes. Mais ça, c'est Dieu. C'est la raison pour laquelle je fais cette piètre comparaison. Mais n'oublions pas que nous avons été créés à l'image de Dieu.
0: Oui.
1: Nous sommes à son image. Ne l'oublions pas. Donc, le cerveau, c'est ce qui se rapproche le plus des capacités de ce dont Dieu est capable. Voilà.
0: Et nous n'avons pas tout découvert du cerveau.
1: Non, on est à la surface.
0: Non, quand tu le dis, on a l'impression que tu racontes n'importe quoi. Quand tu dis que le cerveau, il fait 15 millions de choses en même temps.
1: 15 millions d'informations à la seconde.
0: Il gère, voilà.
1: Oui, il gère.
0: Et parce que, en fait, là, je suis assis sur un bout de chaise, comme je ne suis pas très grand. Donc, il gère mon équilibre sur la chaise.
1: Bien sûr.
0: Voilà, ma main droite, ma main gauche, parce que j'ai aussi des boutons, je te regarde, je t'écoute, je regarde l'écran. Bon, il y a un peu de climatisation, donc tu l'as dit, tout de suite.
1: Tu ressens le froid.
0: Je ressens le froid, c'est tout cela, quoi.
1: Sans compter toutes les autres fonctions du corps.
0: C'est ça,
1: la circulation sanguine, la respiration, tous les organes, le cerveau gère tout ça.
0: Et oui,
1: en même temps. En même temps. Nous n'en avons pas conscience.

0: le moniteur
1: ouais, auto-école. Ouais. Et puis stressé. Qu'à confondre droite et puis gauche, là, il dit qu'il y a autant à droite, etc. Et il prend une conversation et puis en même temps.
0: Ouais.
1: Et pourquoi pas?
0: C'est ça, c'est ça.
1: Et pourquoi pas? Elle va te dire, excuse-moi, je suis concentré sur ma conduite. Mais pour la plupart d'entre nous, on conduit sans plus. On est au téléphone. Ouais. Tu vois l'embouteillage qui arrive devant toi.
0: Et tu freines.
1: Tu freines. Tu mets ton warning.
0: Ouais.
1: Et pourtant, tu es en train de parler.
0: Tu sais, on dit souvent, bon, chauffeur, paix, chauffeur. En général, quand je suis assis à côté de. De mauvais chauffeur. Je suis surtout très concentré sur la route.
1: Et tu freines, tu freines à sa place. Donc on va à côté à la
0: on va faire des quatre coups de pied en fond l'auto. Parce que quand tu aurais freiné déjà.
1: Ah, tu aurais déjà freiné.
0: Il va qu'à freiner.
1: Il va qu'à freiner. Ni qu'à freiner trop aussi. Comment est-ce que vous jouez à freiner? Vous jouez à freiner? Qui ça qu'il y a ou pas freiner? Mais non, non, il n'y a pas à freiner là. Il y a quelqu'un que je connais très bien qui fait ça. À freiner en l'eau. Dans les virages, machin, mais pourquoi tu freines? Tu as largement de quoi prendre le virage, t'as pas besoin de freiner. Donc, si tu arrives trop fort pour prendre le virage, on peut comprendre, c'est normal. Et on rappelle, hein, on freine avant le virage, on freine pas dans le virage.
0: C'est ça, exactement.
1: C'est ce qu'on fait malheureux. Toi, ça, c'est les petits conducteurs du dimanche.
0: Oui, oui.
1: On freine dans le virage. Non, on freine avant.
0: Avant le virage.
1: Et après, tu prends le virage, casses la truc voilà, dans le virage.
0: Ouais, ouais.
1: Ça, c'est les chauffeurs automobiles. Bon, ouais. Ça, tu vois, c'est. Enfin, bref, trêve de bavardage, Philippe.
0: Désolé
1: pour le petit retard, chers auditeurs. J'avais le nez. J'étais au travail, là. J'ai complètement zappé. J'ai regardé l'heure, il était 9h36. Je me suis dit, bon, dans 15 minutes, je pars.
0: Oui.
1: Et puis, j'ai complètement zappé. Après, je suis parti dans. J'allais au mail et tout, etc. Et
0: ouais,
1: j'ai
0: ouais.
1: complètement. 9h11.
0: Oui.
1: Je me suis dit, oh là là, faut que j'y aille.
0: Ouais.
1: Voilà.
0: Non mais bon, donc, heureusement que tu n'es pas très loin de la radio.
1: C'est ça.
0: Dieu fait toutes choses bonnes. Ce matin, j'ai écouté Frédéric, une chronique où on parlait de l'intelligence artificielle. Il y a une nouvelle mode où en fait on demande aux personnes, par exemple dans les pour exercer l'intelligence artificielle dans le commerce et tout, sur des grandes surfaces, eh bien, on demande, aux clients de dire une même phrase, mais, on dira maman va au marché, mais, avec la joie ou la tristesse ou l'énervement ou avec les cris et tout. Et tout ça, c'est pour exercer, en fait, l'intelligence artificielle, pour ressembler, en fait, au comportement humain. Alors, quand tu dis justement que la capacité du cerveau, avec ses 15 millions d'informations qui gèrent, ça sera compliqué pour l'humain, en fait, de retraduire la capacité du cerveau humain.
1: En fait, pour l'IA.
0: Pour l'IA, oui.
1: Alors, pendant que tu dis ça, il y a un projet qui est en 2013, c'était un projet européen, un projet de cartographier le cerveau humain et de reproduire une simulation. Donc, c'est une sorte d'intelligence artificielle.
0: Hein. Oui.
1: C'est une simulation, produire une simulation du cerveau humain. Reproduire le cerveau humain au point de vue de sa structure et de sa physiologie.
0: C'était en 2000 ça ?
1: 2013,
0: d'accord.
1: Le projet est parti. 600 millions d'euros. D'accord. Les États-Unis sont rentrés dans la danse, la Chine, le Japon, bien des pays sont rentrés dans la danse pour un tel projet.
0: Oui.
1: D'accord. Eh ben jusqu'à présent, on n'y arrive pas. C'est trop compliqué un cerveau.
0: Ouais.
1: Tu imagines la palette. Tu parles de. Tu dis. Dire cette phrase. Cette phrase. Maman.
0: Va au marché.
1: Maman va au marché avec la palette d'émotions possibles. Mais tu as non seulement la phrase, la façon dont elle sera dite, le ton qui sera adopté,
0: le volume,
1: mais c'est aussi le visage,
0: toutes les expressions,
1: les yeux, le nez, les plis, c'est incroyable, cette palette d'émotions. Alors là encore, de mémoire, il me semble que de mémoire, j'avais lu un magazine où il était question des

0: émotions. Et on, je crois qu'on avait plus de 200 faciès possibles du visage pour exprimer un certain nombre de choses.
1: C'est ça, c'est ça.
0: Songez-le, nous, t'es piti. Les mamans, nous, les mamans, t'es gado.
1: Ouais.
0: Il n'y a pas besoin de parler. On déjà comprend une fois.
1: Ouais, tout le là.
0: Ouais, moi, t'es ciré, là, mon débiti. Ou au temple, là, le samedi, beau matin, ou ciré, compagnie. Maman. Les mamans, moi, gardé, moi, t'es beau. M'en douette. Compitchette. J'ai ça, 11h30. On va pas brainer encore, parce que ce regard-là, c'est je ça. Le connais. Tu vois, maman n'a pas besoin de parler. Tu vois.
1: Ouais.
0: Donc, oui, on va entraîner. Et là encore, ce que tu dis par rapport à ce que tu dis, Philippe, l'intelligence artificielle n'est qu'un produit de l'intelligence humaine. C'est comme nous sommes des créatures de Dieu. Une créature ne prendra jamais le dessus sur son créateur.
1: C'est clair.
0: Une créature reste toujours une créature. Parce que c'est moi qui t'ai paramétré.
1: Ouais.
0: Donc l'IA est paramétrée aujourd'hui. Alors j'ai vu en ce moment, il y a beaucoup de vidéos sur le fait que l'IA menace l'humanité, que l'IA va supplanter l'humanité.
1: C'est ça, c'est vrai.
0: On a vu beaucoup de films de robots comme Terminator qui ont pris le dessus. Je ne sais pas jusqu'où ça peut aller cette affaire-là, d'accord? Mais une création ne prend pas le dessus sur son créateur.
1: Mais d'ailleurs, Frédéric, la parole de Dieu nous dit, c'est dans ces gens qui le dit, qu'on parle du Saint-Esprit, celui qui est en nous est plus grand que celui qui est dans le monde.
0: Eh oui, voilà. Et n'oublions pas aussi une chose, quand on voit un petit peu tous les scénarios catastrophes, voilà, qu'on voit sur YouTube, etc., un tas de vidéos, n'oublions pas que Dieu nous a donné dans sa parole il nous a proposé des jalons prophétiques jusqu'à la fin du monde. Dieu a déjà dit ce qui va se passer.
1: C'est ça.
0: Il a dit ce qui va se passer. Forcément, bon, l'IA prend Dieu à dépourvu. Jamais. Dieu savait qu'il y aurait l'IA.
1: C'est ça.
0: D'accord. Dieu le sait parfaitement. Concernant la fameuse marque de la bête, Dieu la connaît. Dieu ne peut pas empêcher la marque de la bête de sortir. Dieu peut empêcher ça. Il ne l'empêche pas. Il ne l'empêchera pas non plus. Par contre, il y a une chose. Remarquons bien, quand nous lisons la prophétie. La marque de la bête sera accordée. D'accord. Et ceux qui ne voudront pas de cette marque, la marque de la bête sera accordée à tous ceux qui voudront acheter et vendre. Ceux qui ne l'accepteront pas ne pourront ni acheter ni vendre. Cela signifie quoi? Réfléchissons bien. Si je ne l'accepte pas, cela signifie que j'ai un libre arbitre. J'ai la capacité de faire des choix. J'ai le choix. D'accord? Lors de la Covid, nous avons eu le choix. Nous avons eu le choix d'accepter ou pas un vaccin. Nous avons eu le choix. D'accord? Certaines personnes, par rapport à... Là, je ne suis pas en train de juger qui que ce soit.
1: C'est ça, oui.
0: Qu'est-ce qui a joué dans la balance? Des traites, des ceci, des machins, etc., etc. Ça a joué dans la balance. Mais nous avons eu le choix. D'accord? Bon, personnellement, j'ai eu le choix. J'ai pris un risque. J'ai pris un énorme risque. Mon épouse ne travaille pas, je ne travaille. J'ai arrêté de travailler. J'ai perdu mon travail. Ça a été mon choix.
1: C'est ça.
0: D'accord? C'était le mien. Mais chaque personne fait le choix. Faire un choix signifie quoi? Que j'ai mes capacités cognitives pour exercer mon libre arbitre. Cela signifie que la marque de la bête, en aucun cas, ne m'enlèvera mon libre arbitre. Ça, il est important de le comprendre.
1: C'est ça, ouais.
0: J'ai la possibilité de choisir. Parce que beaucoup de personnes ont annoncé des scénarios selon lesquels on nous mettrait une puce qui prendrait la décision. Si on me met une puce, c'est-à-dire que je ne serai plus en mesure de décider, de choisir. Mmh. Alors là, ça fait Dieu menteur. Mmh. Dieu ne serait pas honnête de nous dire que ceux qui n'accepteront pas ne pourront ni acheter ni vendre.
1: On a toujours le choix.
0: On aura le choix. Là, cette marque sortira. Et je ne dis pas de quoi il s'agit, cette marque. Mmh. On le fera une autre fois, c'est pas le sujet. Mais nous aurons le choix. Mmh. Donc mon libre arbitre ne sera pas altéré par une éventuelle puce ou quoi que ce soit qui m'empêche. Parce que sinon, qu'est-ce qui se passe dans les assises? Les procès en assises, mmh. C'est quoi? C'est quoi les assises? Ce sont des procès particuliers de meurtriers, de ceci, etc. À un moment, on demande une expertise psychiatrique de l'accusé. Et cette expertise va démontrer quoi? Si la personne était responsable de ses actes au moment où elle a perpétré cet acte. Et on l'a bien vu des fois. Il y en a qui ont été coupables de l'acte, mais pas responsables de l'acte.
1: C'est ça.
0: C'est deux choses complètement différentes. Parce qu'à ce moment-là, une fois que tu es coupable mais pas responsable, on ne peut pas t'emprisonner. Le problème qu'on a beaucoup vécu sur notre territoire, c'est que ce type de personne-là relève de quelle institution? S'il ne relève pas de la prison, côté une grammaire. Et beaucoup se sont retrouvés à Colson.
1: C'est ça, c'est ça.
0: Parce que des problèmes psychiatriques au moment où les faits ont été, je me rappelle notamment, ça s'est passé dans ma ville natale, quelqu'un que je connais très bien, nous étions à l'école ensemble. Et cet homme raconte qu'il passe sur le pont dans la ville du Carbet et il entend, je dis ça parce que c'était sur les Fonds Antilles, ça. Ouais. Il entend une voix, il croise une dame, une métropolitaine en l'occurrence, une voix lui dit de la balancer en bas du pont.
1: Wow.
0: Il prend une balance.
1: Ah ouais?
0: Oui, ça s'est passé au Carbet. Ça fait quelques années. Ça s'est passé. D'accord. Il pourrait y balancer. Mais il a entendu une voix lui dire
1: c'est ça. C'est ça.
0: Une hallucination auditive. Bon, ben, à ce moment-là, lorsque son procès a eu lieu, l'expertise psychiatrique a déterminé qu'il n'était pas responsable. Mais il s'est retrouvé à Colson.
1: Ouais.
0: Et Colson était bien mêlé à cette époque avec beaucoup de
1: sujets,
0: de personnes qui avaient commis des actes très dangereux, dangereuses. D'accord, c'était des individus dangereux, mais qui ne relevaient pas de la prison.
1: C'est ça.
0: Mais qui ne relèvent pas forcément de la psychiatrie non plus. Malheureusement, il n'y a pas de structure intermédiaire. Alors c'est compliqué. Tu vois, c'est compliqué. Donc, concernant, on voit encore comment il est important que notre cerveau, l'importance de notre cerveau, que nous ayons la lucidité dans tout ce que nous faisons. Et c'est la raison pour laquelle, dans le point santé en ce moment, nous sommes en train de préparer le chemin pour comprendre l'influence des aliments ultra transformés sur notre cerveau. Parce que la question ne se pose. Je ne connaissais pas le procès de Dan White, un procès qui a défrayé la chronique aux États-Unis. Mais personne, pour l'instant, personne n'a ébauché ce sujet. Mais quel est le rôle de l'alimentation dans les crimes commis dans le monde?
1: C'est ça.
0: Cette violence, ce déchaînement de violence que nous vivons en Martinique, quel est le rôle de l'alimentation? Quel est le rôle de l'alcool? Mais
1: on a vu, Frédéric, comme tu le dis, dans certains reportages, eh bien, certaines personnes qui ont commis des actes, eh bien, ils disent avant de pouvoir commettre l'acte, eh bien, elles ont consommé.
0: Eh ben voilà.
1: Elles ont consommé certaines choses pour justement leur donner la force.
0: Pour leur donner la voix,
1: désinhiber le cerveau. Le cerveau, ouais.
0: Mais c'est exactement ça.
1: Parce que sinon, elles sont incapables de le faire.
0: Elles sont incapables de le faire. Tu vois. Alors, entre la nourriture que le Créateur nous a donnée pour que nous soyons au top de notre cerveau, au top de nos capacités, nous l'avons vu avec la Norvège. Les Norvégiens, ils mènent tout manger à la Coupe du Monde pour ne pas manger la nourriture américaine, pour ne pas entraver les performances des joueurs.
1: C'est ça.
0: Or, Dieu, ce qui nous a créé, cette machine exceptionnelle, nous donne le bon carburant à mettre dans le corps. Mais regardons, analysons ce que nous mangeons chaque jour. Et demandons-nous si si ce que nous mettons comme carburant dans notre corps, c'est le bon carburant.
1: Oui.
0: À partir du moment où on ne met pas le bon carburant dans notre corps, le corps ne fonctionne pas de manière optimale. Donc, de ton

0: malade. Mmh, mmh. Mais notre cerveau en particulier, c'est lui qui est le chef d'orchestre de tout le corps. Ben, parfois, nous pouvons commettre des actes rien que parce que nous, par rapport à ce que nous avons mangé. Mmh. Et le sucre. Alors, on parle de l'alcool. Ok, mais le sucre, c'est une drogue.
1: C'est ça.
0: Mis en lente, mmh. vendu librement.
1: Ouais.
0: Comme l'alcool, d'ailleurs. Mmh. C'est vendu librement. Pourtant, ce sont des drogues. Mmh. Alors, certains diront, oui, mais c'est une drogue douce. Entre drogue dure et drogue douce, il y a un mot, il y a un dénominateur commun, drogue.
1: Drogue, ouais.
0: Et qu'est-ce qui fait qu'une substance est appelée drogue? Dès qu'elle perturbe l'activité d'un organe. Mmh. Elle modifie la perception de l'organe. Eh bien, c'est exactement ce qui se passe pour notre cerveau. Ces substances sont appelées des substances psychotropes. C'est qu'ils vont altérer le fonctionnement, notre fonctionnement cognitif. Mmh. Combien d'hommes sous rentrés chez eux le soir se sont trompés de chambre? Mmh. Au lieu d'aller dans la chambre de madame, ils sont allés dans la chambre de la petite fille.
1: C'est ça.
0: Et qu'est-ce qui s'est passé derrière?
1: Ouais.
0: Eh bien, voilà. Voilà. Finalement, le lendemain, on lui dit qu'il a fait ça. Ah bon, moi, je n'ai jamais fait ça. Mmh, mmh. Et il est malheureux. Mmh.
1: Mais c'est fait.
0: Mais c'est fait. Avec toute la souffrance qu'il y a derrière. Mmh. Ben, c'est ça. Quel est le rôle de l'alimentation aujourd'hui? Et n'oublions pas que nous avons un ennemi. L'ennemi de Dieu. Qui connaît ces choses. Mmh. Et qui nous les proposera sur un plateau d'argent. C'est ça, Bagaïla. Mmh. Il sait... Il connaît l'alimentation que Dieu nous a donnée. Et il sait aussi les effets de l'alimentation sur le corps humain.
1: C'est ça.
0: Donc, il va inspirer des choses. Regardons un peu ce qui se passe aujourd'hui dans l'industrie agroalimentaire. Tu as des lanceurs d'alerte aujourd'hui qui... Il y en a une que j'aimerais faire venir en Martinique. Mm-hmm. Qui est en métropole, c'est une ingénieure agroalimentaire qui a quitté l'industrie agroalimentaire, qui a écrit des livres et qui œuvre en nous donnant des conseils. Et elle nous dit une chose, Philippe. Lorsque vous allez acheter un aliment, regardez la composition.
1: Oui.
0: S'il y a plus de 5 ingrédients, ne l'achetez pas.
1: Ah ouais?
0: 5. S'il y en a plus de 5, ne l'achetez pas. Philippe, et si nous partis là à présent, nous allons Carrefour, nous commander un exemplaire de tout ce qu'il y a dans le magasin, puis nous regarder combien d'aliments qu'il y a, combien d'éléments composent cet aliment. Philippe, nous allons jeter en l'eau.
1: Carrefour ou Leclerc ou
0: Leclerc, Leclerc ou n'importe, ouais. Hein, genre, voilà, une grande
1: surface, ouais.
0: Voilà. Ni en l'eau, nous allons jeter. Mm-hmm. Et il n'y a pas beaucoup que nous allons manger. Si nous suivons ce qu'elle nous dit, mm-hmm. s'il y en a plus de 5, elle nous dit ne l'achetez pas, ne le consommez pas. Mmh. Mais nous y reviendrons. C'est ça, c'est prévu dans le point santé. Ça. Je prends des choses plus d'avance.
1: Donc, plus le sec, bon, c'est déjà très, très transformé, quoi.
0: Ah, mais c'est. Et ce qu'il faut comprendre, c'est que ce qu'on va trouver dans des aliments ultra transformés, c'est pas des éléments qu'on a dans notre cuisine. Mmh. Tu sais, avant, maman, elle faisait le gâteau. Mmh. Maman nous, t'es qu'à faire gâteau. Il a été fait, il était pâte là, à dans bol là, grand bol là. D'accord?
1: Oui.
0: Avec les œufs, le sucre, etc., etc. Après, elle versait cette pâte dans le moule. Mm-hmm. D'accord? Et souvent, on avait le bol à tour de rôle. Et on disait, pas verser tout le bagage là. Et pourquoi pas c'est doué tout ensemble, mm-hmm. mettre ça en bouchon. Mm-hmm. Bah là, t'es bon. Mais à cette époque, Philippe, maman sait ce qu'elle a mis dans le gâteau.
1: C'est ça.
0: Il n'y a pas d'additif, mm-hmm. il n'y a pas de conservateur,
1: ouais.
0: il n'y a pas de produit qu'on ne connaît pas, on ne sait pas ce que c'est, de machin hydrophysique, glucosylicol, machin, etc. Mm-hmm. Il n'y a pas besoin de mettre...
1: Sans compter les E.
0: Il n'y a pas besoin de mettre conservateur, parce que Philippe, entends-nous, les gâteaux t'as été faits, il va faire des jours, là.
1: Ouais.
0: On comprend. Nous sentions maman et puis nous avons mangé les gâteaux à tuite.
1: Ouais.
0: Pour attendre ça, Freddy, pour chaque monde, il y a un morceau gâteau. Mais les chaque monde attrape un morceau gâteau, on était quatre à l'époque.
1: Ouais, parité.
0: Parité grand chose. Tu comprends? Mm. À un moment, ma maman, c'était 6 pains, 8 pains qu'elle achetait par jour.
1: Ouais.
0: Parce qu'elle nous était qu'à manger raide.
1: Ouais.
0: Toutes ces petites mamans, elle a pu. Ça, nous était qu'à courir tout, pas tout. C'est pas la génération de maintenant assis devant un ordinateur, assis devant la télé. Nous était qu'à courir tout, pas tout.
1: C'est ça, ouais.
0: Pour moi, nous, l'en met, mon carbé,
1: aïe.
0: Nous t'es l'en met tous les jours.
1: La journée,
0: nous t'es qu'à passer la journée, nous t'es qu'à sortir nouer en bas parce que le soleil.
1: Ouais.
0: Et tu te rappelles, je sais pas, tu as vu les roues de tracteur. Il y avait

0: des chambres à air
1: oui,
0: dedans.
1: Oui, tout à fait, oui.
0: Et pour te qu'à prendre ces chambres ouais. à air, t'as, ou t'es qu'à gonfler ça, les grosses chambres à air, et puis nous, on met, et puis ça. C'est la fin qu'a fait nous, on se rengaye là. Laisse nous rentrer, nous qu'a fait en fait.
2: Non, moi, j'ai resté tranquille. Y'a qu'à appeler nous pour venir manger.
0: Mais, délai, nous, t'es trop loin, y'a pas t'es pécrié nous, mais c'est là, nous qu'a sorti nous fin. Nous qu'a rentré en gaye là, midi, désert. Quatre ans, nous j'avions en l'emmerde. Tu comprends?
1: Tout à fait.
0: Mais on bougeait et on dépensait, on avait faim.
1: Ouais.
0: Mais l'aliment, ce qu'on mangeait à cette époque, Philippe. On savait ce qu'il y avait dedans. Maman, il était qu'à grager. Elle grageait. On dit pas grager. En français.
1: Elle grigeait.
0: pour bâtir gâteau à goût, il a gragé un citron.
1: Ouais.
0: Et puis tu vois,
1: la peau du citron,
0: etc.
1: La cannelle.
0: Tu mettais cannelle, essence de vanille, etc. Eh bien.
2: Et ça me rappelle ce monsieur qui passait, qui vendait de la fleur d'oranger, de l'essence vanille, qui a passé, qui a vendu ça. Mais que de souvenirs.
1: Et oui.
2: Ben, tu vois, tout ça est enfui dans notre cerveau, Philippe.
1: Ouais,
2: tu vois, nous avons évoqué tout ça, alors que tout ça là est là,
1: et
2: enfoui
1: oui.
2: dans notre cerveau. Eh ben, c'est ça. Il est important pour nous de garder cette lucidité et cette capacité que Dieu nous a toujours donnée dès le départ. Adam et Ève ont été créés et Dieu a respecté leur libre choix, leur libre arbitre. C'est pourquoi le péché est entré dans le monde.
1: Oui.
2: D'aucuns déclarent, mais Dieu aurait pu les empêcher de.
1: C'est ça.
2: Mais ils n'auraient pas pleinement exprimé leur liberté.
1: Donc, quand certains pensent que mon espace santé, puisqu'il faut y revenir quand même.
2: Il non, mais c'est 4 déjà minutes. Mort là, c'est déjà mort. Il reste 4 minutes, c'est mort. Avec toi, nous capatifs.
1: Non, on va aller. Messieurs, non, on va aller. Maman.
2: Je reconnais, je l'assume. Mais vous aussi.
1: Tu sais, il y a des voitures de voiture avec 10 cylindres, 3 cylindres, 4 cylindres. Bon, on est 12.
2: Chers auditeurs, vous êtes témoins. Vous êtes témoin, auditeur, de ce que je viens de recevoir.
1: Alors, mais, alors
2: je le prends avec plaisir et je l'assume, oui.
1: La question que je me pose et que d'autres se posent, est-ce que justement, quand on parle de mon espace santé, on va sur la santé, on peut dire numérique, est-ce que bien, ce n'est pas une privation de liberté? Parce qu'on est contrôlé et tout ça.
2: Non. Alors de un, mon espace santé n'est pas obligatoire. Donc j'ai le choix, encore. J'ai le choix. J'ai le choix d'accepter ou de ne pas accepter. Maintenant, nous allons le voir. Il y a des garde-fous qui font que ce... On ne fait pas n'importe quoi sur mon espace santé. Mon espace santé, c'est quoi? C'est tout simplement un carnet de santé.
1: C'est ça.
2: Le carnet de santé papier que l'on avait, on l'emmenait bien chez le médecin quand on emmenait l'enfant, etc. On allait chez son médecin. Mais entre-temps, le carnet de santé a perdu un peu de son intérêt. Surtout une fois qu'on devient adulte, on ne l'emmène plus, etc. Entre-temps, les ordinateurs sont arrivés, etc. Les dossiers, les systèmes de gestion de cabinet, etc. Quoique, il y a encore certains médecins qui ont leur fiche. D'accord? Le médecin, il remplace ce carnet de santé par une fiche. Bon, j'ai reçu M. Philippe Ferjul tel jour, à telle heure, pour telle chose, je lui ai donné tel examen à faire, et puis je le reçois dans 3 mois. Et la secrétaire, elle devait sortir les fiches. Maintenant, il n'y a plus de fiches, c'est terminé.
1: C'est ça.
2: C'est, tout ça est géré par l'ordinateur. C'est des systèmes gérés par ordinateur. Donc là, c'est moi qui décide qui accède à mon espace santé et qui n'y accède pas. Maintenant, encore une fois, mon espace santé, le but, c'est de faire quoi? Le but, c'est d'améliorer l'efficacité de la prise en charge. Accéder à l'information à l'instant T.
1: Avec plus de transparence.
2: Avec toute la transparence et toute la sécurité qu'il c'est y a ça. Derrière. N'oublions pas une chose. Nous, en tant que soignants, Je me mets dedans, même si je ne suis plus au lit du malade, mais je l'ai fait suffisamment longtemps pour pouvoir en parler. Lorsqu'on le reçoit quelqu'un, j'ai commencé ma carrière d'infirmier aux urgences. Quand tu reçois quelqu'un, quelle est la première information dont tu as besoin pour entrer en contact avec cette personne? Son nom, son prénom. C'est déjà au moins ça. Bonjour monsieur Untel. Bonjour monsieur Ferjul. Je suis monsieur Etena. Dans le protocole de soins, les soignants sont appelés à se présenter. C'est comme le gendarme qui t'arrête. Il doit se présenter lui aussi. Il y en a, je ne sais pas s'ils le font régulièrement,
1: mais
2: normalement, le protocole, c'est qu'il t'arrête. Bonjour, gendarme tel. Les papiers de votre véhicule, s'il vous plaît. Mais il se présente.

0: soignant doit se présenter au patient. Je suis M. Étonnat Frédéric, infirmier. C'est moi qui vais m'occuper de vous pendant, en tout cas, ce matin. Voilà, je me présente à vous. Là, j'ai pris le dossier. Vous êtes monsieur untel, vous êtes madame untel, bonjour monsieur untel, bonjour madame untel. Après, on a besoin quoi de quoi comme information? On a besoin de la date de naissance. On a besoin de l'adresse de la personne en fonction des informations que l'on a. Maintenant, une fois qu'on a fini ça, eh bien, monsieur, madame, c'est quoi vos antécédents? C'est quoi vos ceci? C'est quoi vous? Avez-vous une maladie, telle chose? Mm-hmm. Avez-vous ceci? Avez-vous cela? C'est ça qu'on demande. Donc là, les informations, si on ne les a pas, on les demande. Donc forcément, on finit toujours par les avoir.
1: C'est ça, c'est ça.
0: Et mon espace santé, c'est me propose ces informations d'emblée, d'autant plus si la personne arrive inconsciente. On a peut-être son nom, son prénom, etc., pris en charge. Parce que les pompiers, quand ils vont prendre en charge cette personne, ils sont en lien avec le SAMU.
1: Oui.
0: Ah ben tiens, le régulateur, qu'est-ce qu'il fait? Ah ben il a déjà le nom, le prénom, etc. Il recherche des dossiers, s'il y a des éventuels dossiers, et il a la capacité d'aller sur mon espace santé, sauf si mon espace santé a été bloqué au SAMU. Nous allons le voir, tout ça. D'accord? Maintenant, s'il a accès à l'information, eh ben, il peut appeler déjà les pompiers. Les pompiers, qu'est-ce qu'ils vont faire? Qu'est-ce qui va se passer? Eh ben, ils vont arriver aux urgences. Ils ont une fiche d'intervention. Nom, prénom de la personne, s'il y a d'éventuels antécédents, parce qu'ils vont poser des questions à l'entourage pour mieux connaître la personne. A-t-elle une maladie chronique? A-t-elle ceci? A-t-elle cela? Il y a des allergies. Pour qu'arriver aux urgences, ils transmettent l'information au médecin des urgences qui va prendre en charge le patient.
1: Ouais.
0: Et là, le médecin des urgences, lorsqu'il a une fiche avec les antécédents, les ceci, etc., eh ben, ça améliore la prise en charge considérablement. C'est ça l'intérêt. C'est ça mon espace santé, en fait.
1: Très bien.
0: Mais comme nous passons du papier au numérique, le numérique permet des choses que ne permettent pas le
1: papier.
0: C'est
1: ça, c'est ça.
0: Eh ben, c'est ça la plus-value. Mais ça, nous en reparlerons, je me tais.
1: Nous en reparlerons,
0: merci. Le doux cylindre s'éteint.
1: Merci beaucoup Frédéric. Donc nous rappelons que bon, tu seras demain matin dans le Point Santé à 7h15. Mais nous aurons la rediffusion cet après-midi de l'émission Notre Monde, Notre Vie avec Émérante deux fois. Et puis tu es aussi, bon, tu tiens une série de conférences à l'église Hébron, Moine Pitot, qui a très bien commencé. Le sujet est très intéressant. Si vous pouvez, chers auditeurs, pouvez vous joindre, eh bien, à cette communauté à Moine Pitot, l'église Hébron, l'église adventiste du 7e jour Hébron, dans à Moine Pitot au Lamentin. Merci Frédéric, et eh bien on va te retrouver dans mon espace santé lundi si Dieu veut.
0: Non, ce sera pas lundi si Dieu veut, parce que
1: ce sera
0: le lundi 5 octobre si Dieu veut. D'ailleurs, pour le Point Santé aussi, nous aurons une pause directe pour nous retrouver à partir du lundi 5 octobre, si Dieu veut.
1: Si Dieu veut.
0: Voilà.
1: Merci, que le Seigneur te bénisse et te fortifie, chers auditeurs. Restez en compagnie. Eh bien, nous allons retrouver, eh bien, après le topo horaire, le message du jour avec le pasteur Hilary Lucea. Merci pour votre fidélité. Merci pour votre écoute. Très belle journée à vous.
2: Le rendez-vous.
3: Bonjour Philippe.
1: Oui, bonjour.
2: Philippe Verju.
1: Nous serons ensemble tous les matins du lundi au vendredi pour échanger. Nous aurons plusieurs rubriques à partager. Ça va bien?
3: Oui, je suis très contente d'être sur votre antenne.
1: Ce matin, nous sommes très heureux de nous retrouver dans
2: le rendez-vous.
1: Très bien.
3: Oui.
1: D'accord.
4: 8h30
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1: 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Il est 10h. 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

Bonjour chers auditeurs d'Espérance FM. C'est le pasteur Lucéa qui est avec vous ce matin. C'est un réel privilège pour moi de pouvoir partager ce moment avec vous. Je vais vous parler d'un sujet qui a dû faire le buzz à l'époque et qui doit continuer à faire le buzz jusqu'à aujourd'hui. Un sujet que beaucoup négligent, mais ô combien important pour notre vie, notre salut. Et donc, ce matin, je vais vous parler de la croix et peut-être de quelque chose de contradictoire, la croix, folie et puissance. Dans le livre de dans la première épître aux Corinthiens, chapitre 1, verset 17, l'apôtre Paul va s'adresser à l'église de Dieu qui était à Corinthe. Cette ville était une ville cosmopolite. Il y avait toutes sortes de personnes et c'était un port de pêche, c'était une ville d'affaires. Et comme nos villes aujourd'hui. Et donc l'église dans cette ville n'était pas épargnée par les mœurs. Il y avait beaucoup de problèmes dans cette église. Et l'apôtre Paul va s'adresser à ces problèmes. Et nous avions même un problème où les membres de cette église disaient « Je suis à Paul, je suis Apollos, etc. » Et donc Paul va leur faire savoir que le Christ n'est pas divisé et que tous nous devons être à Christ et pas à un homme, mais c'est à Christ, à Dieu. Et au verset 17 de ce même chapitre, et c'est là que va commencer le message du jour, nous pouvons lire « Ce n'est pas pour baptiser » que Christ m'a envoyé, c'est pour annoncer l'évangile. Et cela sans la sagesse du langage, afin que la croix de Christ ne soit pas rendue vaine. Donc en lisant cela, on peut croire que l'apôtre Paul dit que baptiser, ça ne l'intéresse pas. Mais il sait que lorsque l'évangile est prêché, que le baptême est souvent le résultat. Il le sait. Et donc, lorsqu'il dit cela, ce n'est pas pour baptiser, c'est pour que ce sujet, le baptême, ne soit pas un sujet de conflit au sein de l'Église. Mais il dit qu'il a été envoyé pour annoncer l'Évangile, la bonne nouvelle, l'Évangile. Euangelion en grec, la bonne nouvelle. Il est venu pour annoncer cette bonne nouvelle. Et ensuite, il ajoute, et cela sans la sagesse du langage. Donc, ce qui voudrait dire que pour annoncer la bonne nouvelle, on n'a pas besoin d'être un érudit, on n'a pas besoin d'être très éloquent. Ce qu'on a besoin, c'est d'être convaincu du message. Et donc, l'apôtre Paul était convaincu du message de la croix, de la puissance de la croix. Et il dit que ce n'est pas le langage qui est le plus important, ce qui est le plus important, c'est le message. Parce qu'il dit, et cela sans la sagesse du langage, afin que la croix de Christ ne soit pas rendue.

rendue vaine. Parce que parfois, nous pouvons rendre la croix du Christ, le sacrifice de Christ, vain par rapport à notre personnalité, par rapport à notre pedigree. Nous voulons effacer la croix pour nous mettre en avant. Mais l'apôtre Paul voudrait dire que ce qui doit être mis en avant, c'est la croix du Christ, le sacrifice de Jésus. Peu importe notre pedigree, cela n'a pas d'importance. Ce qui est important, c'est savoir faire passer cette bonne nouvelle, communiquer cette bonne nouvelle à l'humanité tout entière. Et à cette époque, il s'adressait aux Corinthiens, mais ce matin, je m'adresse aux Martiniquais et à tous ceux qui nous écoutent partout dans le monde, qui écoutent Espérance FM. Je m'adresse à tous. Au verset 18, l'apôtre Paul continue et dit « Car la prédication de la croix est une folie pour ceux qui périssent, mais pour ceux qui sont sauvés, elle est une puissance de Dieu. » Oui, la prédication de la croix n'était pas de bonne presse à cette époque. C'était une folie pour ceux qui périssent. Cela n'a pas de sens. Ceux qui périssent ne voient pas l'importance de la croix. Et pour eux, c'est juste une folie. Mais pour ceux qui sont sauvés, la croix a beaucoup d'importance. Parce que c'est par le sacrifice de Jésus que nous avons le pardon de nos péchés et que nous avons le salut. Donc c'est pourquoi je dis que cela doit faire le buzz jusqu'à maintenant. Parce que c'est important, notre salut. Il n'y a rien de plus important que notre salut. Et c'est pourquoi la prédication de la croix doit faire le buzz partout dans le monde. Les hommes doivent savoir qu'il y a un Dieu qui nous aime et qui a donné sa vie pour nous afin que nous ne périssions pas, mais que nous soyons sauvés. Donc, alors que la croix paraît une folie pour ceux qui périssent, pour ceux qui sont sauvés, eh bien, l'apôtre Paul dit qu'elle est une puissance de Dieu, chers amis. Et c'est, ce matin, c'est ce que je voudrais vous communiquer, vous faire savoir que la croix du Christ n'est pas juste un symbole de criminel, mais celui qui a été sur la croix, c'est le Dieu Tout-Puissant. Il a donné sa vie pour nous. Et donc la croix revêt une importance capitale pour nous parce que c'est la puissance de Dieu pour le salut de ceux qui sont sauvés. Il continue au verset 19 et il nous dit « Aussi est-il écrit, je détruirai la sagesse des sages et j'anéantirai l'intelligence des intelligents. » Oui. Pourquoi Dieu va détruire cette sagesse alors que la semaine dernière, nous avons vu que le plus grand trésor dont le monde a besoin, c'est la sagesse. Et nous avons vu dans Job, chapitre 28, il est dit que la sagesse vaut plus que les perles. D'accord? Et il est dit que la crainte de l'Éternel est la sagesse. Et s'éloigner du mal, c'est l'intelligence. Mais ici, il dit, je vais détruire la sagesse des sages. Parce que beaucoup de sages de ce monde ne cherchent pas Dieu. Ils écartent Dieu. Ils mettent en avant leur sagesse. Or, il ne peut pas y avoir plus sage que Dieu. Et c'est pourquoi cette sagesse, au lieu de nous rapprocher de Dieu, nous éloigne de Dieu. Et Dieu va détruire cette sagesse. Cette intelligence qui ne nous rapproche pas, qui ne nous rapproche pas de Dieu, eh bien cette intelligence aussi sera détruite. J'anéantirai l'intelligence des intelligents. Chers amis, ce que l'apôtre Paul voudrait que nous sachions, c'est qu'il n'y a pas de plus sage que Dieu. Il n'y a pas de plus intelligent que Dieu. Et pour être sage dans ce monde,

il faut se rapprocher de Dieu, se tourner vers Dieu et s'éloigner du mal. Au verset 20, il pose la question, ou les questions, où est le sage? Le sage, c'est symbole des Grecs. D'accord, ils sont connus dans le monde entier pour être des sages, des philosophes, de grands philosophes. Donc l'apôtre Paul dit, où est le sage? Où est le scribe? Le scribe, c'est le symbole de la nation juive. Et des scribes ont rejeté le Christ. D'accord? Où sont les puissants de ce monde? Où est le disputeur de ce siècle? Ceux qui remettent en question la puissance de la croix, ceux qui rejettent la croix, eh bien, qui voudraient faire croire que ce n'est plus important de croire en Dieu. Eh bien, l'apôtre Paul poursuit en disant, Dieu n'a-t-il pas convaincu de folie la sagesse du monde? Eh bien, une sagesse qui ne nous conduit pas vers Dieu est une folie pour Dieu. Et c'est pourquoi il va détruire cette sagesse. Mais la sagesse qui nous conduit vers lui, qui nous pousse à le craindre, à l'adorer, à le reconnaître comme le créateur, à le reconnaître comme le bienfaiteur de l'humanité, eh bien, cette sagesse sera honorée. Et chers amis, nous ne pouvons pas nous détourner de cette sagesse. Et cette sagesse se trouve aussi dans la croix. Parce qu'il est dit, au verset 21, « Car puisque le monde, avec sa sagesse, n'a point connu Dieu dans la sagesse de Dieu. Il a plu à Dieu de sauver les croyants par la folie de la prédication. » Oh, chers amis, c'est une chose incroyable, mais Dieu utilise les choses qui ne sont pas selon la logique humaine pour sauver l'humanité. Donc, il dit que le monde n'a pas cherché Dieu dans sa sagesse, mais il a plu à Dieu de sauver les croyants par la folie de la prédication. La croix peut paraître une folie pour l'humanité, mais la croix, c'est le seul moyen que Dieu nous a donné pour que nous soyons sauvés. Et donc, si nous regardons à celui qui a été sur la croix, qui a accepté d'être cloué sur la croix, qui a accepté d'être crucifié, si nous nous tournons vers lui, eh bien nous nous tournons vers la sagesse, la vraie sagesse. Parce que la Bible nous dit dans Jean chapitre 3 verset 16, « Car Dieu a tant aimé le monde qu'il a donné son Fils unique, afin que quiconque croit en lui ne périsse point, mais qu'il ait la vie éternelle. » Oh, chers amis, la prédication de la croix n'est pas une folie comme on peut l'entendre. La prédication de la croix est une puissance de Dieu pour le salut de quiconque croit en lui. Et c'est pourquoi nous voulons vous dire de faire attention et de prêter l'oreille à ce que Dieu a à nous dire ce matin. Dans 1 Corinthiens chapitre 1 verset 22, il est dit « Les Juifs demandent des miracles et les Grecs cherchent la sagesse. » Dans le livre d'Exode, lorsque Dieu a appelé Moïse pour délivrer le peuple, son peuple de l'Égypte, eh bien nous pouvons lire dans Exode 7 verset 8 et 9, l'Éternel dit à Moïse et à Aaron, si Pharaon vous parle et vous dit, faites un miracle, tu diras à Aaron, prends ta verge et jette-la devant Pharaon. Elle deviendra un serpent. Dieu sait quand faire le miracle et quand ne pas faire de miracle. Dieu ne fait pas de miracle juste pour nous amuser. Lorsque Dieu fait quelque chose, c'est pour sa gloire. C'est pour attirer notre attention. Et donc,
il savait et il voulait interpeller Pharaon, parce que Pharaon est l'une de ses créatures et il a voulu que Pharaon soit sauvé. Et il va manifester sa puissance. Mais Pharaon ne va pas porter attention à cette puissance. Nous aussi, Dieu fait des miracles. Nous entendons des choses que Dieu fait pour d'autres. Mais parfois, nous aussi, nous ne portons pas attention. Ce matin, je voudrais nous inviter à porter attention à ce que Dieu nous dit, ce que nous voyons. Dans Matthieu, chapitre 12, verset 38, nous pouvons lire « Alors quelques-uns des scribes et des pharisiens prirent la parole et dirent « Maître, nous voudrions te voir faire un miracle. » Alors que Jésus avait déjà fait des miracles, il ne croit pas en lui par rapport à ces miracles et il demande d'autres miracles. Mais voilà la réponse de Jésus au verset 39 et 40. Il leur répondit, une génération méchante et adultère demande un miracle. Il ne lui sera donné d'autre miracle que celui du prophète Jonas. Car de même que Jonas fut 3 jours et 3 nuits dans le ventre d'un grand poisson, de même le Fils de l'homme sera 3 jours et 3 nuits dans le sein de la terre. Voilà un autre miracle qu'ils avaient. Jésus, Jonas, c'est un miracle dont ils ont entendu parler, qui était 3 jours et 3 nuits dans le ventre du poisson. Mais maintenant, Jésus est venu et il avait donné, il avait dit qu'il sera mis à mort et il sera mis dans la terre, mais après 3 jours, il va ressusciter. Quel plus grand miracle! Aujourd'hui, beaucoup de gens voudraient rester en vie. Nous sommes impuissants devant la mort. Et donc si quelqu'un avait ce pouvoir de nous ressusciter, on serait très content d'avoir cette personne. Mais Jésus nous dit qu'il est resté 3 jours et 3 nuits dans le sein de la terre. Mais après cela, il a été appelé à la vie par son Père, par la puissance de Dieu. Donc, chers amis, nous voyons que la croix ne pouvait pas retenir Jésus. Le tombeau ne pouvait pas retenir Jésus. La puissance n'est pas dans la croix. La puissance est dans celui qui était sur la croix, qui a donné sa vie sur la croix, et qui n'est pas resté au tombeau, mais qui est ressuscité. Et il vit aujourd'hui, il est monté au ciel, et il intercède pour l'humanité. Tous ceux qui confessent leurs péchés, tous ceux qui se tournent vers lui et qui confessent leurs péchés, il est fidèle et juste pour les pardonner et les purifier de toute iniquité. Oh, chers amis, quelle bonne nouvelle pour l'humanité. Et c'est pourquoi la prédication de la croix doit faire le buzz aujourd'hui. Partout, on doit crier le Christ crucifié. Oh, au verset 23, l'apôtre Paul nous dit, nous prêchons Christ crucifié. Scandale pour les juifs et folie pour les païens. L'apôtre Paul sait que ce sujet fait scandale chez les juifs. Et que ce sujet est une folie chez les païens. Mais il n'a pas honte de prêcher cette bonne nouvelle. Il a dit qu'il a été appelé pour prêcher, annoncer la bonne nouvelle. Il n'a pas honte d'annoncer cette bonne nouvelle parce qu'il sait qu'il n'y a pas d'autre chemin, il n'y a pas d'autre moyen pour le salut de l'humanité que Jésus. Jésus crucifié. C'est le chemin, la vérité et la vie. En lui, chers amis, nous avons le salut. En lui, nous avons cette espérance. En lui, nous avons la délivrance. Nous avons la libération. Donc, chers amis, la croix n'est pas une folie, mais la croix est la science de Dieu pour sauver l'humanité. Oh, chers amis, au verset 24, l'apôtre Paul dit, mais puissance de Dieu, la prédication de la croix est une puissance de Dieu et sagesse de Dieu pour ceux qui sont appelés, tant juifs que grecs.
Donc, tous ceux qui sont appelés au salut doivent voir la puissance et la sagesse de Dieu dans la prédication de la croix. Tous ceux qui sont appelés, que ce soit juif, grec, que ce soit caucasien, que ce soit européen, que ce soit chinois, que ce soit asiatique, que ce soit latino, quel que soit d'où nous venons de ce monde, nous devons entendre qu'il n'y a de salut en aucun autre qu'en Jésus, celui qui a donné sa vie sur la croix. Donc l'apôtre Paul dit, mais puissance de Dieu et sagesse de Dieu pour ceux qui sont appelés, tant juifs que grecs. Et il continue, il nous dit, car la folie de Dieu est plus sage que les hommes, et la faiblesse de Dieu est plus forte que les hommes. Oh, chers amis, cela nous montre que Dieu a un niveau qui est au-dessus de tous, de tous les dieux, de tous les hommes. C'est un level, comme on dit, un high level. Personne n'a ce niveau-là. Seul Dieu possède cette science. Seul Dieu possède cette sagesse. Seul Dieu peut opérer ce que personne ne peut faire, chers amis. Et l'apôtre Paul dit, car la folie de Dieu est plus sage que les hommes. Entendre cela me fait frémir, vibrer, ça fait vibrer mon cœur. Et la faiblesse de Dieu est plus forte que les hommes. Chers amis, nous sommes impuissants, nous sommes limités devant Dieu. Et c'est pourquoi Dieu nous invite à le choisir. Jésus nous dit que c'est lui le chemin, la vérité et la vie. Nous sommes invités à nous tourner vers Dieu en acceptant Jésus comme notre Seigneur et Sauveur. Parce que la mort du Christ sur la croix, bien que cela puisse paraître comme une folie, mais c'est la puissance de Dieu pour le salut de l'humanité. Chers amis, vous qui m'écoutez, Dieu vous aime. Et il veut vous sauver. Tournez-vous vers Dieu. Cherchez cette sagesse qui se trouve dans la croix. La croix n'est pas une folie. La croix, c'est la puissance de Dieu pour tous ceux qui sont appelés au salut. Plaise à Dieu que nous puissions faire ce choix de nous tourner vers lui, de l'accepter. Et que très bientôt, lorsqu'il reviendra, nous serons avec lui pour toujours. Dieu vous bénisse.

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1: 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Il est 11h. 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
1: Bonjour à tous. Deux très graves accidents en Guadeloupe. Un homme de 24 ans a été grièvement blessé au Moule hier soir peu après 21h30. Sa voiture a percuté un poteau électrique en béton pour une raison encore inconnue. La victime a été transportée dans un état grave au CHU de Pointe-à-Pitre à Bîme. Et puis un peu plus tard, dans la nuit, un homme d'environ 50 ans a perdu la vie au Gosier. Les secours n'ont pu que constater le décès de l'automobiliste à leur arrivée sur les lieux de l'accident. Une enquête a été ouverte pour faire toute la lumière sur ce nouveau drame de la route. 5 ans après la mort du président haïtien Jovenel Moïse, 18 personnes ont été extradées depuis Haïti vers les États-Unis. Parmi elles, Joseph Félix Badio, un ancien cadre haïtien de l'unité de lutte contre la corruption. Au total, pas moins de 30 suspects ont été inculpés dans cette affaire. Jovenel Moïse avait été abattu par un commando armé dans la nuit du 6 au 7 juillet 2021 dans sa résidence privée à Port-au-Prince sans que ses gardes du corps n'interviennent. Sa mort avait aggravé davantage le chaos dans le pays le plus pauvre des Amériques et qui depuis n'a plus de président. En Guyane, un important feu de broussaille s'est déclaré hier après-midi à Matoury. Environ 5 hectares de végétation sont partis en fumée avant que la trentaine de pompiers intervenus sur place ne parviennent à maîtriser les flammes. Plusieurs habitations ont été menacées, mais aucune n'a finalement été touchée. Les bus font leur retour dans le centre de la Martinique après plusieurs semaines de perturbations, en raison notamment des difficultés financières de Martinique Transport. Les bus circulent de nouveau aujourd'hui dans le centre de l'île. Une reprise progressive dans le nord, elle s'effectuera à partir de demain. Et dans le sud, les négociations se poursuivent. Cayenne est pendant 4 jours le point de rencontre des acteurs des télécommunications des Caraïbes et du nord de l'Amérique du Sud. Les différents acteurs du secteur sont réunis pour échanger notamment sur la résilience des réseaux face aux catastrophes naturelles, l'harmonisation des réglementations et l'usage responsable de l'intelligence artificielle. Bonne journée.
2: Bonjour à tous. Un plan d'urgence pour la petite enfance. Il est annoncé par la ministre de la Santé, Stéphanie Rist. 90 millions d'euros débloqués sur 2 ans pour soutenir les crèches, mais aussi renforcer l'accueil individuel et préserver une offre d'accueil accessible et de qualité pour toutes les familles. Une journée de mobilisation avait été annoncée par le collectif Pas de bébé à la consigne pour le 8 octobre prochain. De nouveau des rassemblements à 19h devant les tribunaux, comme chaque lundi soir, toujours à l'appel des associations féministes. À l'Assemblée nationale, l'examen de la loi intégrale contre les violences sexistes et sexuelles se poursuit en commission. Plus de 35 hectares déjà brûlés au sud de Perpignan. Un incendie s'est déclaré à la mi-journée, attisé par des rafales de vent. D'importants moyens sont mobilisés avec plus de 180 pompiers sur place. Les Pyrénées-Orientales sont en vigilance rouge au feu de forêt aujourd'hui. C'est le cas aussi de l'Aude et du Gard. Le gouvernement envisage de nouvelles aides pour les Français qui travaillent. Une réunion interministérielle est en cours à Matignon pour évoquer l'accompagnement à court et à moyen terme. Après une première ce matin consacrée à l'approvisionnement en pétrole et en gaz, l'exécutif assure qu'il n'y a pas de risque de pénurie dans les stations. Pas de démission du chancelier allemand. Frédéric Merz a pris la parole cet après-midi après une nouvelle défaite électorale face au parti d'extrême droite, l'AFD. Il promet d'être à la hauteur des défis historiques et estime qu'il s'agit de l'avenir démocratique de l'Allemagne. En Russie, une victoire écrasante et sans surprise pour le parti de Vladimir Poutine aux élections législatives. Il remporte au moins 355 sièges sur les 450 de la Douma, selon les résultats préliminaires. C'est un record. C'est une douzaine de plus que lors du dernier scrutin en 2016. Enfin, des chapeaux, des lunettes, des bijoux et même des ustensiles de cuisine. Plus de 300 objets ayant appartenu à Brigitte Bardot sont mis en vente aux enchères à l'hôtel Drouot à Paris. Les fonds seront reversés à la fondation Brigitte Bardot. L'actrice est décédée en décembre dernier. Bon après-midi, à notre écoute.

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Bonjour à toutes et à tous. Vous êtes à l'écoute d'Espérance FM. C'est l'heure de votre rendez-vous avec l'information. Retrouvez l'essentiel de l'actualité en Martinique, dans la Caraïbe, en France et à travers le monde. Voici les principales informations à retenir. Transport, une dizaine de lignes à nouveau desservies sur le centre de la Martinique. Après 3 semaines d'arrêt, les premiers bus reprennent la route ce lundi matin 21 septembre dans le centre de la Martinique. Selon les premières informations recueillies, 9 lignes fonctionnent déjà. La reprise reste toutefois très progressive. Les premiers véhicules ont repris du service ce lundi matin sur les réseaux centres, principalement du côté du centre technique de la Trompeuse à Fort-de-France et dans une moindre mesure du dépôt de Grosse Gouttière à Saint-Joseph. À ce stade, 9 lignes sont en circulation. 3, 19, 25, 33, 304, 320, 321, 421 et 422. Le nombre de bus affectés à chacune de ces lignes est encore susceptible d'évoluer au fil de la matinée, les véhicules étant mis en circulation progressivement en fonction des prises de service. Cette reprise était attendue après la délivrance des bons de commande nécessaires au fonctionnement des opérateurs. Martinique Transport indiquait encore ce week-end travailler un redémarrage progressif du centre et du nord. Quinzaine de la parentalité, 4e édition. Le Centre communal d'action sociale CCAS de la ville de Saint-Joseph organise la 4e édition de la quinzaine de la parentalité du 26 septembre au 9 octobre 2026 autour du thème « Être parent dans une société en mutation ». Durant 2 semaines, parents, futurs parents et professionnels de l'accompagnement familial seront invités à participer à un programme riche en échanges, en informations et en moments de convivialité. L'objectif est d'accompagner les familles face aux défis éducatifs, sociaux et numériques qui marquent l'évolution de notre société. Au programme, conférences, tables rondes, actions autour de la santé et du bien-être, ateliers pratiques, activités ludiques et familiales. Événements gratuits, inscription obligatoire. Pour plus d'informations, contactez le CCAS de Saint-Joseph au numéro suivant 05 96 57 59 43 ou le 06 96 83 88 39. Transport nous informe que les lignes 3, 4, 8, 12, 13, 15, 18, 20, 21, 22, 24, 28, 31, 32, 104, 105, 111, 112, 114, 301, 302, 340, 341, 403, 404, 406, 426, 440 et 441 sont non desservies ce lundi 21 septembre 2026. Ligne NA25, Sainte-Marie-Mao, non desservie jusqu'à nouvel ordre. La régie communautaire de l'eau et de l'assainissement d'ici informe ses abonnés qu'en raison d'une casse réseau, l'alimentation en eau sera interrompue jusqu'au lundi 21 septembre 2026 à 14h dans le quartier suivant de Fort-de-France, Renéville, rue de la Ravine-Moreau, impasse des Muguets. Et enfin, la régie communautaire de l'eau et de l'assainissement d'ici informe ses abonnés qu'en raison d'une casse réseau, l'alimentation en eau sera interrompue jusqu'au lundi 21 septembre 2026 à 16h dans le quartier suivant de Fort-de-France, Didier, lotissement Berthet. Odyssey met tout en œuvre pour établir l'eau dans les meilleurs délais et prie ses abonnés de bien vouloir l'excuser pour les inconvénients qui peuvent en découler. Du côté de la SME, en raison du lavage du réservoir Mar, Poirier, Eau, la distribution d'eau potable connaîtra des perturbations, voire des interruptions. Les quartiers concernés du Diamant, Bitaille, Fonkami, Jaco, lotissement Oumulan, Mar, Poirier. Début le lundi 21 septembre 2026 en début de matinée, retour à la normale estimée le 21 septembre en début d'après-midi. En raison de travaux sur le réseau, la distribution d'eau potable connaîtra aussi des perturbations, voire des interruptions. Les quartiers concernés de Ducos, Bourg-Ducos, Canal Cocotte, Fontboulé, Fontpanier, La Léandre, La Marie, La Sérénité, Lazaret, Les Abricots, Lotissement Les Orangers, Pays Noyer, Petite Cocotte, Petite Rochelle, Saint-Dic, Vaudrancourt, Zone Industrielle Champigny. Début le mardi 22 septembre 2026 en début de matinée, retour à la normale estimée le 22 septembre en fin d'après-midi. Et pour terminer, en raison du lavage du réservoir Morne Gamelle, la distribution d'eau potable connaîtra des perturbations, voire des interruptions. Les quartiers concernés du François, Duquesne, La Saint-Pierre, Petite Gamelle, Quatre Croisées, Réunion, Gabourin, Rivière Bambou et Saint-Laurent. Début le mardi 22 septembre 2026 en début de matinée, retour à la normale estimée le 22 septembre en début d'après-midi. L'Espace Sud et la SME remercient les abonnés concernés de leur compréhension. Voici le planning des collectes de sang de l'établissement français du sang pour cette semaine du lundi 21 au vendredi 25 septembre 2026. L'établissement français rappelle que 50 dons sont nécessaires chaque jour pour répondre aux besoins des patients martiniquais. Chaque don compte et peut sauver des vies. Pour connaître les lieux, les horaires et les modalités de collecte, restez à l'écoute d'Espérance FM.
Lundi 21 septembre, à l'espace sud, KESM, Rivière-Salée, de 8h à 13h. Mardi 22 septembre, au centre commercial Génipa du Cos, de 8h à 14h. Mercredi 23 septembre, au centre commercial Place d'Armes, le Lamentin, de 8h30 à 17h30. Jeudi 24 septembre, au centre commercial Océanis, le Robert, de 8h à 14h. Et vendredi 25 septembre, au centre commercial Cluny-Schellcher, de 8h30 à 17h30. La nouvelle Maison du Don est située à Immeuble Le Fils, à Dillon. La Maison du Don est ouverte aujourd'hui lundi de 8h à 13h30, demain mardi de 10h30 à 17h, mercredi de 8h à 14h, jeudi de 10h30 à 17h, vendredi de 10h30 à 17h et samedi de 8h à 13h30. La Maison du Don répond 05 96 75 79 00. Avis à la population, le CAUE de Martinique en partenariat avec l'Espace Sud Martinique propose un service public d'assistante architecturale gratuite. Pour ce mois de septembre 2026, une permanence est organisée le jeudi 24 septembre de 9h à 11h à la mairie du François. Cette assistance est ouverte à tous et permet de bénéficier gratuitement de conseils en matière d'architecture et de projet. Pour tout renseignement complémentaire, vous pouvez contacter le CAUE de Martinique au 05 96 70 10 10. Et c'est parti pour les chroniques de la mi-journée. Retrouvez à 11h18, des mots font aussi des phrases, E comme écologie. On continue avec la minute info, je recycle mon véhicule à 11h30. Les événements du jour à 11h34, que s'est-il passé le 21 septembre, en commençant par l'année 1964. Dans notre conseil pratique du jour à 11h40, la paix commence par nous, et ce sera suivi à 11h50 du proverbe créole du jour. Aujourd'hui, retrouvez exceptionnellement votre séquence info à 12h11 sur le thème de la journée mondiale de la maladie d'Alzheimer. Et dans notre chronique, comment connaître ses droits à 12h13, comment vous protéger des conséquences d'une fuite de données personnelles. Vous avez été nombreux à nous demander de revenir sur ce thème. On va continuer avec le petit sourire du jour à 12h15, les communiqués 12h18, votre chronique ouvre ta fenêtre à 12h30, la météo 12h32 et les avis d'obsèques 12h37. Place au petit clin d'œil du jour.

un plaisir de te retrouver pour ce petit clin d'œil que je t'adresse d'ailleurs avec beaucoup d'amour. Parce qu'il y a peut-être des gens autour de toi qui te disent qu'il faudrait que tu raccroches. En clair, que tu devrais arrêter de dépenser autant d'énergie pour si peu. Car ce que tu fais ou ce que tu envisages de faire n'est pas porteur ou n'a pas d'intérêt. D'ailleurs, si tu persistes, cela ne mènerait assurément à rien. D'autant plus qu'on ne voit aucun résultat. En fait, tu ne te sens guère encouragé. Pourtant, tu ressens ardemment le désir de poursuivre ce projet, cette idée, cet engagement. C'est comme si tu te sentais inspiré ou encore appelé. Alors, je voudrais t'encourager car c'est à toi que Dieu a donné cette vision qui t'anime et qui t'habite, cette idée, ce projet. Dans Philippiens 2, verset 13, il est dit « Car c'est Dieu qui produit en vous le vouloir et le faire selon son bon plaisir. » En clair, Dieu place dans ton cœur ses desseins. Si tu te laisses imprégner de son esprit, les autres n'ont pas la vision que tu as reçue en toi, la vision que tu perçois. Ils sont sur d'autres projets, tout aussi inspirés. Parce qu'en fait, nous contribuons à cette humanité selon les capacités données par Dieu. Alors, n'en veux pas à celui qui ne partage pas ta vision, mais demande simplement et plutôt à Dieu de t'entourer des personnes qui te permettront de mener à bien ce projet, cette vision qu'il te donne et auquel il t'appelle. Cela peut être d'ordre professionnel, scolaire, personnel, extra-professionnel et j'en passe. Rome, tu sais, ne se construit pas en un jour, alors garde espoir. Ne ternis pas cette vision que tu as. Garde ta joie intacte en restant en action, en restant en mouvement. J'aurai plaisir à te retrouver pour un autre clin d'œil. D'ici là, prends soin de toi.

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1: Aujourd'hui, l'écologie. Corinne, bonjour.
2: Bonjour Gilles, bonjour à tous.
1: Oui, bonjour à tous et à tous, c'est vrai, on l'avait oublié. En tout cas, aujourd'hui, nous sommes heureux de vous retrouver pour parler d'écologie.
2: Eh oui.
1: Alors, je vois que vous regardez ma cravate, elle vous plaît depuis.
2: Ah, mais bien sûr. Alors, attendez, les auditeurs ne peuvent pas la voir. Mais d'abord, vous avez une chemise noire et dessus une magnifique cravate bleue éclatant, tout à fait orientale avec des motifs.
1: Peinte à la main.
2: Peinte à la main, voilà. Peinte, sur soi. Ah, c'est très délicat.
1: Voilà, alors ça vient pas effectivement des régions que nous touchons, entre autres la région du Maghreb, mais c'est vrai que ce sont des pays où on a une sensibilité artistique et artisanale. Et on est dans un cadre où on essaie d'utiliser les couleurs, les matières dans le cadre dans lequel on est, c'est donc l'écologie, et c'est le sujet d'aujourd'hui.
2: Mais oui, puisqu'il y a le bleu comme le ciel, et il y a du vert comme les feuilles des arbres.
1: Alors l'écologie et la Bible, on a l'impression que pourtant la Bible ne parle pas d'écologie. Corinne, quel est le rapport ?
2: C'est vrai qu'elle n'en parle pas d'une manière systématique, comme si c'était un traité sur l'écologie. En plus, c'était probablement pas une préoccupation majeure en tant que sujet de réflexion à l'époque où la Bible a été écrite, il y a 2000 ans et plus. Mais au fil des pages, en parlant d'autres choses, généralement, on trouve des petites mentions qui ont un rapport avec la nature et notre manière de traiter la nature.
1: J'ai envie de vous dire tout de même, dès la Genèse, il semble que l'homme est placé dans un cadre écologique, dans une niche écologique, dans la nature.
2: Complètement. Et la manière dont la Bible raconte la création de l'homme, je dirais que ça unit l'homme à la nature d'une manière organique, puisque l'homme est modelé par Dieu à partir de la poussière, de la terre. Il est comme une sorte de pâte à modeler. Après, Dieu insuffle la vie à cette espèce de statue d'argile. Mais l'homme est vraiment un terrien. Il est directement le produit de la nature. Totalement lié à la terre. Et c'est très beau, c'est très significatif. Il ne peut pas dire qu'il est une sorte d'extraterrestre parachuté sur la terre, qui pourrait en faire ce qu'il veut. Non, il est le produit de la terre, donc sa destinée est totalement liée à celle de la terre.
1: Et puis deux ordres de la part de Dieu, garder et entretenir le jardin, c'est aussi un jardin, donc c'est un cadre écologique, un rapport des interactions, un milieu écologique qui lui va bien.
2: Et qu'il doit gérer, tout à fait. Alors, souvent on traduit dominer, et puis parfois on comprend ce dominer comme une sorte d'asservissement, et l'homme fait ce qu'il veut, comme un espèce de souverain lunatique et capricieux. C'est pas dans cette idée-là que l'homme reçoit l'ordre de dominer la terre, mais c'est dans l'idée d'en être responsable. Mmh.
1: Vous savez, quand vous dites ça, je pense à ce texte aussi où il est dit dominer sur les animaux. Vous avez un chien, Corinne ?
2: J'en ai eu un.
1: J'en ai eu un, d'accord.
2: Même j'en ai eu plusieurs successivement.
1: Vous remarquez comment le chien est en attente de direction du maître ?
2: Complètement.
1: Hein, j'ai l'impression qu'on voit bien cette dimension que Dieu a voulu donner avec l'homme. Un rapport subtil, tout en étant un rapport de responsabilité, comme vous le disiez.
2: Hein ? Oui, disons que si on veut... Mais c'est même logique, tout simplement. C'est même du bon sens. Si on veut que la terre et la nature nous servent, soient le plus profitable pour nous-mêmes, et que nous puissions bénéficier de ces innombrables richesses dans tous les domaines, eh bien, par bon sens, on en conclut qu'il va falloir prendre soin d'elles aussi pour qu'elles nous fournissent le meilleur d'elles-mêmes.

0: Alors l'écologie ou être écologiste, c'est apprécier, reconnaître et être en mesure non seulement d'analyser mais aussi de faire attention, de prendre soin de cette terre. En tant que bibliste, nous devrions être écologistes, Corinne?
1: Oui, je crois, parce que dans le sens que le croyant se reconnaît créature de Dieu. Et il reconnaît les autres êtres vivants de la planète également créature de Dieu. Alors évidemment, on se sent peut-être pas tellement frère d'un poisson rouge, mais malgré tout, c'est aussi une vie que Dieu a voulu, que Dieu a créée, dont Dieu prend soin. Donc par une sorte de fidélité à Dieu, eh bien le croyant se doit d'avoir le même respect pour la nature.
0: On a un problème quand même, parce qu'on a quand même beaucoup détruit la Terre aujourd'hui. Il suffit d'ouvrir un peu notre poste de télévision. Bon, moi, je suis un peu écologiste, Corinne, donc ça fait une douzaine ou quinzaine d'années que je suis sur ces sujets. Mais aujourd'hui, on a l'impression que ça y est, c'est tout nouveau. On a détruit la Terre, on l'a pris pour une poubelle, on l'a pris pour une grosse citerne.
1: Je crois que ce qui est tout nouveau, c'est la prise de conscience. Mais ça doit faire déjà un bon moment qu'on fait un petit peu n'importe quoi, qu'on se sert sans veiller à renouveler, ne serait-ce même à petite échelle, prendre un arbre pour fabriquer de la pâte à papier, par exemple, sans en planter un immédiatement, c'est une catastrophe écologique à une petite échelle, mais on peut multiplier cela, ouvrir des voies, des routes à travers des forêts sans compenser par d'autres endroits où on va préserver cette forêt.

0: ou la faire grandir, c'est aussi une catastrophe. Et ça, ça fait extrêmement longtemps qu'on a cette espèce de liberté folle.
1: On disait de Corinne, en tant que croyant, nous devrions apprécier, reconnaître et prendre soin de cette création de Dieu. Le problème, c'est qu'en fait, nous sommes pris aussi dans cet engrenage où nous consommons, où nous utilisons, où donc nous faisons produire, où donc nous détruisons d'une certaine manière.
0: Bien, on peut profiter de ce que produit la terre. D'abord, on en a besoin, ne serait-ce que pour manger, pour commencer par cela. On mange bel et bien les produits de la terre. On en a besoin. On a besoin de la nature pour vivre à tout niveau. Donc ça, c'est pas un problème, parce que la terre peut produire cela et les autres choses dont nous avons besoin. Le problème commence si on ne gère pas, si on ne prévoit pas aussi l'avenir en se disant, il faut, comme je disais, planter un arbre aujourd'hui pour que demain il puisse produire des fruits ou produire de la pâte à papier, etc. On a besoin de la nature pour faire plein de choses, pour fabriquer, d'accord, c'est pas un problème en soi. Ça devient un problème si on ne veille pas à reconstituer tout ce qu'il est possible de reconstituer.

0: aspect, on a l'impression qu'avec aujourd'hui les transformations, la science, certaines parties en tout cas de la science, quelques branches, ont beaucoup ont fait de grandes avancées hein, dans les technologies, dans les capacités de pouvoir transformer, et entre autres, par exemple les OGM, hein, les transformations carrément moléculaires, les transformations génétiques des produits qui nous entourent, de cette création qui était cette création de Dieu. Est-ce que l'homme ne se prend pas pour Dieu quelquefois lorsqu'il veut tout changer sans en connaître les conséquences? Changer, oui, mais sans en connaître les conséquences.
1: C'est sûr que quand on commence à agir sur les cellules mêmes de la vie, c'est une sorte de pouvoir qui fait peur dans un certain sens, et un pouvoir que prend l'homme qui n'est peut-être pas très légitime. Je ne suis pas sûre en effet qu'il ait reçu ce pouvoir-là de Dieu. Quand Dieu lui confie la terre pour en prendre soin, est-ce que ça va jusque-là, le pouvoir de l'homme? Est-ce que c'est pas quelque chose de trop dangereux où on se prend un petit peu pour Dieu qui est lui l'auteur de la vie? C'est vrai qu'il y a de quoi trembler un peu, et en tout cas il y a de quoi se poser vraiment des questions.
0: Oui, je trouve à cela le clonage aussi, cette transformation donc génétique pour l'humain ou pour les animaux.
1: Oui, bien sûr, oui. Alors là, c'est un peu le sommet de la technologie. Alors dans un sens, l'homme est extrêmement fier de réussir à faire cela.
0: Il fait
1: presque
0: à
1: créer
0: à l'image
1: la vie.
0: De l'homme.
1: Presque, ouais, ouais.
0: Non pas à l'image de Dieu, à l'image de l'homme.
1: Oui, oui, oui, oui. Et là, en jouant à ce point sur la vie, mais moi j'ai l'impression que ça va... Que ça ne peut qu'échouer au bout du compte.
0: Alors,
1: ça ne peut pas durer, une chose pareille.
0: Justement, Corinne, cet échec, il est dit dans l'Apocalypse, dans un des textes phares qui annonce, qui prévoit, qui donne des tendances sur ce qui arrivera à la fin de l'histoire de l'humanité, que Dieu détruira ceux qui détruisent la terre. Et on parle aussi de plaies qui ont un rapport avec l'écologie, les fleuves qui sont empoisonnés, la chaleur qui dépasse les températures de la normale, des phénomènes, on a presque l'impression de voir une guerre radioactive, des phénomènes où il y a tout à coup la terre qui se venge, où ce qu'on a détruit va tout à coup prendre une démesure.
1: C'est vrai que dans certaines pages de l'Apocalypse, qui est le dernier livre de la Bible, qui a été écrit il y a presque 2000 ans, eh bien, on a l'impression de lire notre actualité écologique, avec des choses qu'on peut comprendre comme le réchauffement de la planète, effectivement, la pollution et toutes ces choses qui attaquent profondément la nature. C'est décrit dans un langage un peu imagé, mais presque exactement ce que nous vivons, ce que nous observons actuellement sur notre planète. Et il y a cette phrase extraordinaire que vous mentionniez, Dieu annonce qu'il détruira ceux qui détruisent la terre. J'aime beaucoup cette phrase. C'est un peu le retournement, ou la conclusion de l'acte créateur de Dieu, qui a confié dans le bien. Il a confié la terre à l'homme. L'homme en a fait n'importe quoi. Alors Dieu vengera la terre d'une certaine manière. Donc il détruira ceux qui font du mal à la terre, à la nature.
0: Une vision importante donc de ce qu'est la planète dans la Bible. Le regard sur cette création. Qu'en faisons-nous? Quelle est notre approche de cette création? C'est une vraie croyance?
1: Je crois que ça fait partie des croyances, ou en tout cas d'un mode de vie déduit de nos croyances. Si on croit en un Dieu créateur de tout, de nous et de la terre, eh bien on en

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3: Plus d'un million de véhicules arrivent en fin de vie chaque année en France. Ce qui ressemble à une épave est en réalité un gisement de ressources. Métaux, plastiques, pièces détachées. 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
3: 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Ça peut être tentant, non ?
4: 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Donc le petit warning, c'est de faire attention à ce que quand on vous propose de vous rémunérer en liquide sans traçabilité et sans preuve, c'est de vous dire que malheureusement la filière ne sera pas propre et que votre véhicule va sûrement être mal déconstruit sans traçabilité.
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Voici venir les événements du jour que s'est-il passé le 21 septembre. Remontons le fil de l'histoire en commençant par l'année 1964. En 1964, Malte devient indépendante du Royaume-Uni. En 1981, Belize devient indépendante du Royaume-Uni. En 1991, l'Arménie proclame son indépendance à la suite de la dissolution de l'Union soviétique. C'était notre page d'histoire sur Espérance FM, des dates, des événements, des souvenirs qui ont marqué le monde. Rendez-vous demain pour un nouveau voyage dans le temps.

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7: Petit conseil du jour, en ce lundi 21 septembre, prenons quelques instants pour nous rappeler que la paix commence aussi par nous. Aujourd'hui, c'est la Journée internationale de la paix, placée en 2026 sous le thème « Investir dans la paix pour tous, partout, chaque jour ». Alors, notre petit conseil du jour est simple. Avant de répondre avec colère, prenons le temps d'écouter. Avant de juger, essayons de comprendre. Et lorsque nous le pouvons, faisons aujourd'hui un petit geste de gentillesse envers quelqu'un. Un sourire, un appel, une parole encourageante, parfois ces petits gestes peuvent apaiser une grande journée. La paix ne commence pas toujours ailleurs, elle peut commencer dans notre maison, dans notre famille, dans notre quartier, dans notre cœur. C'était votre petit conseil du jour sur Espérance FM. Prenez soin de vous, prenez soin des autres et surtout, cultivons la paix autour de nous. Excellente journée à toutes et à tous.
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3: Belle bonjour tout le monde. En deux mots phrasés, proverbe jeudi assez. Bef pas jamais las poteconi. Cela signifie qu'un parent peut toujours supporter ses enfants. Parole a dit, et bien dit. En l'autre soleil.
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1: C'est Espérance FM. Il est midi. 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

0: Bonjour, bonjour à tous. Alors que les prix à la pompe continuent de grimper, le gouvernement pourrait proposer une nouvelle aide aux gros rouleurs, mais certains automobilistes n'ont pas attendu pour tenter de faire des économies. Les fruits et les légumes sont plus moches et plus petits dans les rayons depuis cet été, mais rien de grave, rassurez-vous. Et puis dépêchez-vous pour choisir les nouvelles illustrations des billets. 2,41€ le litre de gasoil en moyenne, faire le plein de son véhicule est de plus en plus douloureux. Face à cette crise, le gouvernement pourrait proposer de nouvelles aides pour les Français qui n'ont pas d'autre choix que de prendre leur voiture pour aller travailler, comme l'a confirmé ce matin la porte-parole Maud Bréjon. En tout cas, il n'y aura pas de baisse des taxes. Sébastien Lecornu préside deux réunions sur cette crise aujourd'hui. La ministre de la Mer, Catherine Chabot, elle, a rencontré les pêcheurs à 7. Mais certains ne sont pas aussi touchés par cette flambée des prix à la pompe. De nombreux automobilistes ont décidé de convertir leur voiture essence au bioéthanol, un carburant issu de betteraves, notamment moins cher et qui permet de faire d'importantes économies. Pour l'utiliser, il faut installer un boîtier spécifique, mais c'est une dépense vite rentabilisée. Selon le rédacteur en chef adjoint du site caradisiac.com, Pierre-Olivier Marie.
1: Il faut compter environ, alors c'est selon la cylindrée, c'est entre 600 et 1500 euros, pose comprise. L'avantage, c'est que ce carburant, il coûte quand même moins cher que le sans-plomb et qu'il est assez vite rentabilisé. En un an, vous rentabilisez votre boîtier. Alors, il faut savoir malgré tout, le rendement énergétique est inférieur. Donc, vous allez consommer plus. Par exemple, si vous faites 8 litres au 100 en temps normal, vous allez consommer peut-être 10 litres avec votre voiture au bioéthanol, quand elle roule au bioéthanol. Mais encore une fois, c'est vite compensé par le fait que c'est beaucoup moins cher à la pompe. Mais il faut le savoir, en tout cas.
0: Et certaines régions proposent des aides pour convertir sa voiture essence au bioéthanol, comme en Occitanie ou en Provence-Alpes-Côte d'Azur. Emmanuel Macron, de son côté, doit rencontrer en fin de journée Donald Trump à New York, une rencontre en marge de l'Assemblée générale des Nations Unies. La crise énergétique devrait très certainement être évoquée entre les deux dirigeants. Emmanuel Macron, qui sera aussi interviewé jeudi à 20h sur France 2 et TF1. Le retour du calme à Saint-Pierre-des-Corps en Indre-et-Loire après les affrontements du week-end. Des violences ont éclaté dans la nuit de samedi à dimanche suite à une collision entre une voiture de police et une moto. L'important dispositif de sécurité a été levé. Plusieurs enquêtes ont été ouvertes. La chaleur de retour pour cette dernière semaine complète du mois de septembre. Plus de 30 degrés attendus encore cet après-midi dans certaines villes du sud-ouest comme Bordeaux ou encore Toulouse. Et ça pourrait continuer dans les prochains jours dans cette région. Et c'est l'une des conséquences de ces fortes chaleurs des dernières semaines. Les fruits et les légumes sont moins nombreux et plus petits ou cabossés. Les récoltes ont été fortement perturbées. Les explications de Jean-Claude Guéhennec, qui est vice-président de Légumes de France.
2: Les pommes de terre, c'est un produit de consommation, c'est pas forcément un légume. Néanmoins, déjà, la récolte des pommes de terre, c'est moins 30%, avec des calibres beaucoup plus petits. Et sur nos produits maraîchage, les poireaux, les choux, tout est plus ou moins concerné. En fonction des régions, en fonction s'il y a eu irrigation ou pas irrigation, les producteurs ont fait ce qu'ils ont pu. Pour ceux qui avaient de l'eau, ceux qui n'ont pas d'eau, ils ont tout perdu leur récolte. Donc la situation est très délicate sur certaines régions et sur certains produits.
0: Et certaines enseignes de la grande distribution se sont engagées ces derniers jours pour desserrer les critères esthétiques et accepter les légumes moches. Et dans le même temps, le Gard, l'Aude et les Pyrénées-Orientales sont placés en vigilance rouge aujourd'hui pour un risque très élevé de feux de forêt. 5 autres départements sont en alerte orange. Plus que quelques heures pour choisir le graphisme de vos futurs billets. La Banque Centrale Européenne avait lancé en juillet dernier une grande campagne de consultation publique. L'objectif, voter pour le design de vos futurs billets de banque. Plusieurs propositions axées sur les oiseaux et les grandes figures de la culture européenne. Mais alors, que vont devenir nos anciens billets, Anna Granger ? Faut-il se précipiter à la banque ?
3: Non, rassurez-vous, vos billets de 10, 20 ou 50 euros ne vont pas se transformer en morceaux de papier sans valeur. Si la Banque Centrale Européenne va choisir ses nouveaux graphismes d'ici la fin de l'année, la transition va prendre du temps. Les futures coupures n'arriveront pas dans nos poches avant 2030. Surtout, vos billets actuels garderont exactement le même pouvoir d'achat. Mieux encore, le jour où ils seront définitivement retirés de la circulation, ils resteront échangeables à vie et gratuits.

0: gratuitement auprès de la Banque de France. Pas de grande révolution donc, d'autant plus que les nouvelles coupures conserveront leur taille et leur couleur associées aux valeurs des billets actuels.
1: Et le verdict final sur le graphisme gagnant sera dévoilé par la BCE d'ici décembre. Et puis en foot, le début d'une nouvelle ère pour l'équipe de France. Les 23 joueurs convoqués par Zinedine Zidane sont attendus cet après-midi à Clairefontaine avant un entraînement en fin de journée. Premier match pour Zizou et les Bleus, ce sera vendredi en Turquie pour le début de la Ligue des Nations. Très bonne journée à tous.

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3: Sur Espérance FM, nous marquons aujourd'hui la journée mondiale de la maladie d'Alzheimer. Un temps pour informer, sensibiliser, surtout penser aux personnes touchées, ainsi qu'à leurs familles. La journée mondiale de la maladie d'Alzheimer est célébrée chaque année le 21 septembre. Elle a été lancée en 1994 à Édimbourg par l'organisation Alzheimer's Disease International pour sensibiliser le public, soutenir les patients et leurs aidants et promouvoir la recherche scientifique. En 2026, cette journée marque le point culminant du mois mondial Alzheimer. Le thème de la campagne est « Plus on sait, plus on peut agir ». Un diagnostic de démence est important, mettant l'accent sur l'urgence du dépistage précoce et la lutte contre la stigmatisation. Enjeux mondiaux, selon l'OMS, environ 57 millions de personnes vivent avec une démence dans le monde, dont 60 à 70% dus à la maladie d'Alzheimer. En France, la maladie touche environ 1,4 million de personnes, estimation 2025, avec des associations comme France Alzheimer et la Fondation VEC Alzheimer qui organisent des événements nationaux. Concernant les actions menées, la journée favorise l'information, le soutien aux aidants et la mobilisation pour la recherche, notamment via l'illumination de monuments en violet et des conférences. Merci d'avoir partagé ce moment d'information avec nous sur Espérance FM. Ensemble, continuons à parler d'Alzheimer, à écouter et à accompagner ceux qui vivent avec la maladie.

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2: Vos droits, vos questions, nos réponses, c'est le moment d'en parler. Comment vous protéger des conséquences d'une fuite de données personnelles? De nombreux vols de données personnelles ont lieu chaque année en France. Ces cyberattaques concernent l'administration, les entreprises, les associations. Pour se prémunir contre les conséquences de ces fuites de données, il est important pour les particuliers d'adopter quelques bonnes pratiques numériques. Service public vous les présente. À la suite d'une fuite de données, comme celle qui a eu lieu après l'intrusion illicite dans le système d'information de la Direction Générale des Finances Publiques DGFiP, les principaux risques pour les particuliers sont des tentatives d'escroquerie. Cela peut arriver par l'intermédiaire d'un message, l'envoi d'un courriel ou d'un SMS frauduleux, ou d'appels téléphoniques. Certains fraudeurs peuvent, par exemple, se faire passer pour votre conseiller bancaire. Ces messages ou appels peuvent vous sembler crédibles, car votre interlocuteur mentionne certaines données personnelles récupérées grâce à la fuite. Votre nom et votre prénom, votre identifiant fiscal, vos coordonnées postales ou téléphoniques, votre adresse courriel, etc. Vous pouvez renforcer votre sécurité numérique et ainsi limiter les conséquences d'une fuite de données en adoptant quelques bonnes pratiques. Par exemple, il est recommandé de choisir des mots de passe suffisamment longs et complexes en suivant par exemple les conseils de la CNIL. Évitez d'utiliser un même mot de passe pour différents sites et plateformes. Mettre à jour vos logiciels, applications et appareils dès que cela vous est proposé afin de corriger les éventuelles failles de sécurité. Activez quand cela est possible la double authentification si quelqu'un se connecte à votre compte depuis un appareil non identifié. Le site vous prévient par SMS ou courriel et vous pouvez alors autoriser ou refuser l'accès. Restez méfiant face aux courriels SMS ou appels téléphoniques non sollicités. Quoi qu'il en soit, vous ne devez jamais communiquer vos codes, identifiants, mots de passe ou coordonnées bancaires en réponse à une sollicitation. Toujours vérifier l'expéditeur d'un message et faire attention aux liens et aux pièces jointes. En cas de doute, ne cliquez pas dessus. Tapez vous-même dans votre navigateur web l'adresse officielle d'un site plutôt que de cliquer sur un lien qui vous est envoyé par courriel. Vous pouvez retrouver les différentes démarches à entreprendre si vous êtes victime d'une fuite de données personnelles sur une fiche mise à disposition par la plateforme cybermalveillance.gouv.fr. À noter, il est conseillé d'utiliser un gestionnaire de mots de passe, un outil numérique destiné à mémoriser vos codes d'accès à votre place. Cela vous évite de noter vos différents mots de passe au sein d'un fichier non protégé de votre ordinateur ou de votre téléphone portable, voire sur une feuille de papier. Ce type d'outil centralise l'ensemble de vos identifiants et codes d'accès dans une base de données. Votre gestionnaire est protégé par un mot de passe unique, ainsi vous n'en avez plus qu'un seul à retenir. De manière générale, il est en outre recommandé, pour vous protéger sur Internet, d'éviter de publier certaines de vos données personnelles ou celles de vos connaissances, de vérifier les paramètres de confidentialité de vos comptes, réseaux sociaux, jeux en ligne, applications mobiles, services en ligne, etc. pour déterminer ce qui peut être visible ou non par les autres. D'installer uniquement des applications depuis les sites ou magasins officiels des éditeurs, de penser à faire régulièrement des sauvegardes de vos données numériques sur un autre support clé USB, disque dur externe, cloud, etc. afin de pouvoir les récupérer en cas de problème. Par ailleurs, vous pouvez demander à un organisme l'effacement de données personnelles vous concernant, une photo gênante sur un site internet, une information collectée par un organisme que vous jugez inutile, etc. Vous pouvez effectuer cette démarche notamment si ces données font l'objet d'un traitement illicite, données piratées, etc. À noter, si vous pensez être victime d'un acte de cybermalveillance, escroquerie en ligne, etc., vous pouvez utiliser le dispositif 17cyber.gouv.fr. Les agents de ce service public vous aideront à déterminer la nature de la situation et les démarches à effectuer. Allez, on termine sur une note légère avec notre petit moment sourire.

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Information lavage de réservoir. Semaine 39. Dans le cadre de l'entretien régulier de ses installations, SOR Martinique procède au nettoyage de plusieurs réservoirs. Des perturbations dans la distribution d'eau sont à prévoir dans les secteurs suivants. Lundi 21 septembre, case pilote, réservoir Choiseul 2, quartier desservi, Néant. Mardi 22 septembre, au Carbet, réservoir Belle-et-Vent, quartier desservi, Morne-au-Beu et Morne-Table. Mercredi 23 septembre, au Morne-Rouge, réservoir Parnasse, quartier desservi, Zobéide, lotissement Parnasse, Sika, Champflore et Pilori. Jeudi 24 septembre, au Morne-Rouge, réservoir Aileron, quartier desservi, cité Chazot, Les Bambous, Aubourg, Savane-Hubert, Petite Savane, Petit Préville et Chamonix. Vendredi 25 septembre, au Morne-Rouge, réservoir Trois Sources, quartier desservi, hôtel auberge de la Pelée. Le retour à la normale est estimé en cours d'après-midi pour les secteurs concernés. Ces interventions sont indispensables pour garantir la qualité de l'eau distribuée et le bon fonctionnement des installations. SOR Martinique remercie les abonnés concernés de leur compréhension. Coupure d'eau le 22 septembre 2026. Le président de la communauté d'agglomération de l'Espace Sud et la Société Martiniquaise des Eaux informent les abonnés des villes de Ducosse qu'en raison de travaux sur le réseau, la distribution d'eau potable sera perturbée, voire interrompue mardi 22 septembre 2026 de 8h à 15h. Les quartiers suivants risquent d'être impactés: Bourg Ducosse, Canal Cocotte, Fonds Brûlé, Fonds Panier, La Léandre, La Marie, La Sérénité, Lazaret, Les Abricots, Lotissement Les Orangers, Pays Noyé, Petite Cocotte, Petite Rochelle, Syndic, Vaudancourt, Zone Industrielle Champigny. Le président de la communauté d'agglomération de l'Espace Sud et la Société Martiniquaise des Eaux remercie les clients concernés de leur patience et de leur compréhension. Tribocaille, Cap Nord Martinique, Seine-Environnement et les communes de Grand-Rivière, de Macouba, de Basse-Pointe et du Robert informent les administrés de la tenue de l'opération Tribocaille. Mardi 22 septembre, à Grand-Rivière, port de pêche, quartier Lavé. Mardi 22 septembre, à Macouba, parking du stade, quartier Guérin. Jeudi 24 septembre, à Basse-Pointe, salle des fêtes, Fond du Bourg. Vendredi 25 septembre, au Robert, parking du stade de Pointe-Lèche. Samedi 26 septembre, au Robert, parking du stade du Verpré. Le Tribocaille, c'est une collecte multiflux qui s'installe dans vos communes afin de vous permettre de vous débarrasser de vos encombrants de manière écologique et responsable. Le Tribocaille accepte notamment la ferraille, le petit goût électroménager, les pneus déjantés, les meubles démantelés en bois ou en plastique, les piles, les ampoules usagées, les déchets d'équipements électriques et électroniques, ainsi que les sommiers. Le Tribocaille sera à Grand-Rivière et à Macouba le 22 septembre. À Basse-Pointe le 24 septembre et au Robert les 25 et 26 septembre de 6h à 13h. Une équipe de professionnels vous y attend pour vous accompagner dans vos gestes de tri. Renseignements sur Facebook et Instagram Tribocaille. Mon or, je l'aime, je tri. Appel à intervenants. L'association Regardons-les autrement lance un appel à intervenants dans le cadre de son projet Les Mains à l'ouvrage. Vous êtes professionnel, artisan, technicien, formateur, entrepreneur, salarié ou retraité et vous souhaitez transmettre votre expérience et votre savoir-faire aux jeunes? L'association recherche des intervenants dans les métiers du bâtiment et de la maintenance, de l'électricité, de la climatisation et du froid, de la plomberie, du photovoltaïque et des énergies, du numérique, de l'informatique et du service à la personne. Les interventions débuteront à compter du mois d'octobre 2026 aux 4 rues, Croix Mission, 97 232 Le Lamentin. Pour rejoindre le projet ou obtenir plus d'informations, contactez l'association Regardons-les autrement au 06 96 94 59 62. Enquête publique du 5 octobre au 12 novembre 2026. Le territoire du centre de la Martinique change, évolue et se construit chaque jour. Et si vous participez à dessiner son avenir? La communauté d'agglomération du centre de la Martinique, la CACEM, ouvre l'enquête publique du schéma de cohérence territoriale à partir du 5 octobre et jusqu'au 12 novembre 2026. Le SCOT est un document qui prépare l'avenir de notre territoire pour les années à venir. Il définit les grandes orientations en matière d'habitat, de déplacement, de développement économique, de protection de l'environnement, d'adaptation au changement climatique, de prise en compte des risques, de préservation de nos paysages et d'aménagement de nos communes. Parce que ces choix nous concernent tous, la participation de tous est essentielle. Pendant toute la durée de l'enquête publique, consultez le dossier, rencontrez le commissaire enquêteur et partagez vos observations. Le lieu de consultation, les dates et heures des permanences sont consultables sur le site internet de la CACEM, au siège de la CACEM et dans les quatre villes membres, Fort-de-France, Lamentin, Saint-Joseph et Chelcher. Ensemble, construisons un territoire centre durable, solidaire et à l'image de ses habitants. Votre voix compte. Coupure d'eau le 22 septembre 2026. Le président de la communauté d'agglomération de l'Espace Sud et la Société Martiniquaise des Eaux informe les abonnés des quartiers Duquesne, La Saint-Pierre,
Petite Gamelle, Quatre Croisées, Réunion Gabourin, Rivière Bambou, Saint-Laurent-François, que le lavage du réservoir Morne-Gamelle est programmé au mardi 22 septembre 2026. L'alimentation d'eau potable sera donc interrompue durant cette journée. Aussi, pour certaines habitations, des perturbations sont possibles dès la veille au soir. La SME met tout en œuvre afin de limiter l'impact de ces travaux. Le président de la communauté d'agglomération de l'Espace Sud et la Société Martiniquaise des Eaux remercient les clients concernés de leur compréhension. Voilà pour les communiqués du jour sur Espérance FM. Merci de votre écoute et excellente journée à toutes et à tous.

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2: Dieu est la lumière, et il n'y a point en lui de ténèbres. 1 Jean

C'est le milieu du jour, le temps de pause, le temps de se restaurer, le temps de penser à ceux qui me sont chers. Merci Seigneur d'avoir été comme une bougie allumée dans mon cœur pour m'accompagner dans mes multiples tâches. Je désire te confier mes tout proches et m'approcher de toi avec chacun de nos auditeurs. Merci de renouveler nos forces pour avancer dans notre journée. Merci d'éclairer nos pensées pour des choix judicieux.

l'océan. Les brises marines feront leur retour sur la côte nord Caraïbe dès la fin de matinée. Et pour demain mardi 22 septembre, les belles éclaircies seront toujours rendez-vous. Une petite onde reste possible sur les reliefs. Dans l'après-midi, des nuages arriveront par l'Atlantique à l'avant du nom tropical avec des ondes attendues durant la nuit suivante. L'indice de l'air est bon, température 32 degrés, le soleil se lève à 5h53 et se couche à 18h01. Voilà pour votre météo sur Espérance FM. Où que vous soyez en Martinique, nous vous souhaitons une excellente journée sous le soleil et avec le parapluie pas trop loin.

sur Espérance FM, nous vous invitons maintenant à prendre connaissance des avis de décès qui nous ont été communiqués. Les obsèques de M. Boris-Pierre Charles, surnommé Boule, décédé à l'âge de 56 ans, seront célébrées le lundi 21 septembre à 15h au temple adventiste Mont-Sinaï au François. Le cortège se réunira sur le parvis du temple. L'inhumation se fera au cimetière du François. Cet avis est diffusé à part de sa mère Dubry à Suzanne, veuve Boris, ses enfants Pélage et Yancy, Ramani Kenivan, Pélage Yael Charles, sa petite-fille, ses frères et sœurs Dubry à Marie-Emmanuel, surnommé Manou, Dubry à Boris Bénédicte, surnommé Didi et leur conjoint. De son parrain, ses oncles et tantes, ses neveux et nièces, de ses cousins, cousines et de ses filleuls, des familles Boris, Dubria, Dunon, Breleur et d'Aquin, des parents amis alliés. Les condoléances se feront sur le parvis du temple avant la cérémonie. Les obsèques de M. Kaby Georges Noël, surnommé Copa, décédé à l'âge de 77 ans, seront célébrées le lundi 21 septembre à 15h30 à l'église Notre-Dame de Sainte-Anne. Le cortège se réunira sur le parvis de l'église. L'inhumation se fera sur le cimetière du bourg de Sainte-Anne. Cet avis est fait à part de ses enfants Réan, Dintimil et son compagnon Andrew. Jean-Claude Kaby et sa compagne, Joanne. Ses petits-enfants, ses sœurs Hélène et Marianne et de leurs compagnons, ses filleuls, ses neveux et nièces, ses cousins et cousines, ses amis proches, ses amis marins-pêcheurs, des familles Kaby, Doré, Zahir, Miranda, Martin, des parents amis et alliés. Il n'y aura pas de condoléances. Les obsèques de M. Lebel Gilfred, décédé à l'âge de 84 ans, seront célébrées le lundi 21 septembre à 15h à l'église paroissiale Sainte-Rose de Lima du Robert. Le cortège se réunira sur parvis de l'église, l'inhumation se fera au cimetière du bourg du Robert. Cet avis est diffusé à part de son épouse Josiane Lebel, née Lucien. Ses enfants Régine, Fabrice et Olivia. Sa petite-fille, ses neveux et nièces, cousins et cousines. Des familles Lebel, Lucien, Léouture, Jean-Louis, Pichegrun, des parents amis et alliés. Les obsèques de M. Dadou Hector Valentin, décédé à l'âge de 61 ans, seront célébrées le lundi 21 septembre à 15h30 à l'église paroissiale Notre-Dame de la Nativité de Ducos. Le cortège se réunira sur le parvis de l'église. L'inhumation se fera au cimetière de Rivière-Salée. Cet avis est diffusé à part de ses filles Dadou Christelle, Saint-Ville Roseline, son fils Saint-Ville Romuald, ses petits-enfants, ses frères Grand-Duc Clotaire, Dadou Félicien, ses sœurs Grand-Duc Lucia, Dadou Maggie, sa filleule, ses neveux et nièces, cousins et cousines, les familles Dadou, Grand-Duc, Ayar, Patrice, Jean-Baptiste, des parents amis alliés de ses amis de là-haut de Rivière-Salée. Il n'y aura pas de condoléances. Les obsèques de M. Rémi Arécole Colbert, chauffeur de taxi retraité, décédé à l'âge de 80 ans, seront célébrés le lundi 21 septembre à 15h au temple adventiste Bethel du Saint-Esprit. Le cortège se réunira sur le parvis du temple, l'inhumation sera sur le cimetière de Saint-Esprit. Cet avis est diffusé à part de son épouse, Rémi Arécole Eliane, née Brunoir. Ses enfants Sully, Thierry, Claudia, Clarisse, ses sœurs Lucie, Sylvie, Paulette, Duranti. Ses petits arrière-petits-enfants, ses neveux et nièces, ses cousins et cousines, des familles Rémi Arécole, Smith, Popone, Louis-Alexandre, Vincent, des parents amis et alliés. Les obsèques de Madame Veuve Richon Robertine Hortense, née Luron, décédée à l'âge de 85 ans, seront célébrées le lundi 21 septembre à 15h en l'église paroissiale du Véapré. Le cortège se réunira sur le parvis de l'église, l'inhumation se fera sur le cimetière du Véapré. Cet avis est diffusé à part de son fils Robert Richon, son frère Gabriel Luron Dirami, sa sœur Aurélie Téchi, dite Saint-Ilia, ses petits-enfants, ses neveux et nièces, ses cousins et cousines, des familles Luron, Richon, Demazie, Borderon, Téchi, des parents amis et alliés. Les obsèques de Madame Louise Anaïs, née Donisa, décédée à l'âge de 80 ans, seront célébrées le mardi 22 septembre à 10h en la salle omniculte de la Joyau. Le cortège se réunit à ce parvis de la salle, l'inhumation se fera au cimetière de Sainte-Thérèse. Cet avis est diffusé à part de ses enfants Fred et son épouse Christelle, Jean-Michel Louise, ses sœurs Ginette et Paulette, ses frères Yvon et Flavien, ses petits-enfants, ses

0: voisines, cousins, cousines, ses oncles et tantes, ses beaux-frères et belles-sœurs de l'association Sun Club, des familles Castel, Bourrois, Paul-Joseph, Timin, des parents amis et alliés. Une vie aura lieu lundi à l'espace funéraire de la Joyau de 17h à 21h. Les obsèques de M. Baflast, Jean-Pierre, retraité de la DDA, décédé à l'âge de 80 ans, seront célébrées le mardi 22 septembre à 10h en l'église paroissiale du Marigot. Le cortège se réunit à ce parvis de l'église, l'inhumation se fera au cimetière du Marigot. Cet avis est diffusé à part de son épouse, Marie-Élise Baflast, née Méniac. Ses enfants Miguel, Patrick et sa compagne, ses frères et sœurs Denis-Claude, Albert, Bernard, Jean-Michel, Guylaine, Bernadette, épouse Rancé, Annick, Robert, épouse Ventose, Jocelyne, veuve Florent, Béatrice, ses beaux-frères et belles-sœurs, ses petits-enfants, ses neveux et nièces et filleuls, ses anciens collègues de la DDA, des familles Baflast, Méniac, Tatelot, Michalon, des parents amis et alliés. Les condoléances se feront sur le parvis de l'église. Il n'y aura pas de veillée. Un recueil aura lieu au salon du bourg du Marigot à 9h. Les obsèques de Mme Azero André, née Kikeli, décédée à l'âge de 93 ans, seront célébrées le mardi 22 septembre à 15h en l'église paroissiale de Sainte-Marie. Le cortège se réunit à ce parvis de l'église. L'inhumation se fera sous cimetière du bourg de Sainte-Marie. Cet avis est diffusé à part de ses enfants Maggie et Marc, ses petits arrière-petits-enfants, ses neveux et nièces, cousins et cousines, de Ghislaine Jolie, ses frères Daniel, Julien, Wilson, Kikeli, des familles Azero, Kikeli, des parents amis et alliés. Les condoléances se feront sur le parvis de l'église. Une vie aura lieu lundi au salon de recueillement de Sainte-Marie de 17h à 21h. Les obsèques de Madame Veuve Malpont Hervé Petronil, née de Lévis, décédée à l'âge de 102 ans, seront célébrées le mardi 22 septembre à 10h en l'église paroissiale Sanctuaire Saint-Antoine de Padoue à Terre-Saint-Ville. Le cortège se réunit à ce parvis de l'église. L'inhumation se fera au cimetière du Carbet. Cet avis est fait à part de ses enfants Suzon Antoine et son épouse Élise Rochambeau, Christiane Veuve Sidon, Marceline épouse Alex Herbin, Ghislaine Malpont, Eliane et son époux Michel Nouvard, Max Malpont et son épouse Chantal Allier, Isabelle Malpont, Étienne Emmanuel Malpont et son épouse Marilyn Ribière, ses petits arrière-petits-enfants des familles Malpont, Sidon, Serbin, Rochambeau, Novard, des parents amis et alliés. La veille se fera lundi de 17h à 21h à l'espace funéraire de la Joyau. Les obsèques de M. Séverine Gilbert, René, surnommé Giboulou, décédé à l'âge de 62 ans, seront célébrées le mardi 22 septembre à 15h30 en l'église paroissiale du François. Le cortège se réunit à ce parvis de l'église. L'inhumation se fera au cimetière du François. Cet avis est diffusé à part de ses frères et sœurs, Séverine Christiane et son époux Yvon Sainte-Rose, Séverine Josiane, Étienne, Francette et son époux Georgine Ivor, Séverine Félix et sa compagne Rose Aimée Laurenton, Séverine Jacqueline, Clément, Fernand et son épouse Clarisse Jeanne Rose, Séverine Mylène et son conjoint Alex Joseph Mathurin, ses neveux et nièces, ses cousins et cousines, des familles Séverine, Lagin, Jesbach, Régis et Rosamond, des parents amis et alliés. La veille se fera lundi au salon Hyacinthe au quartier Beauregard au François de 17h à 20h. Les obsèques de M. Philin Ipac Marceau, surnommé Manou, décédé à l'âge de 93 ans, seront célébrées le mardi 22 septembre à 15h30 à l'église paroissiale de Rivière-Pilote. Le cortège sera au complexe sud-est. L'inhumation se fera au cimetière de Rivière-Pilote. Cet avis est diffusé à part de ses enfants Alex et son épouse Arlette, Gina et son époux Bruno, ses petits arrière-petits-enfants, ses frères et sœurs, ses beaux-frères et belles-sœurs et ses belles-filles, de Patricia et Mylène, des familles Philin, Pérou, Osier, Osier Lafontaine, Guiteau, des parents amis et alliés. Une veille aura lieu lundi au complexe sud-est, au bourg de Rivière-Pilote, de 17h à 21h. Les obsèques de M. William Emmanuel, surnommé Manou, ancien combattant de la guerre d'Algérie et retraité de douane, décédé à l'âge de 92 ans, seront célébrés le mardi 22 septembre à 15h en la salle paroissiale de Saint-Joseph en face de l'ancien hôpital. Le cortège se réunira sur le parvis de la salle. L'inhumation se fera au cimetière de Saint-Joseph. Cet avis est fait à part de son épouse, Julienne William, née Nado, ses enfants Michel William, Christophe et sa compagne, Christelle Caius, Vincent et sa compagne, Didier et son épouse, Alexandra Noël, Jean-Édouard et son épouse, Nathalie, ses frères et sœurs Marcel William, Léo, Claude et son épouse, Lucienne Nado, Blanchard et son épouse, Annette Ludop, Léonie et son épouse, Georges Palsy, Nathalie et son époux, Mathieu Jérôme, Michel et sa compagne Louise Ludop, Jean-Paul et son épouse Nadia Fadel, ses petits-enfants, ses neveux et nièces, cousins, cousines et ses filles, ses anciens collègues, combattants de la guerre d'Algérie et de ses anciens collègues douaniers, des familles William, Groffier, Jean-Marie, Nadeau, Norton, Colotroc, des parents amis et alliés. Une veille aura lieu lundi au 40 rue Eugène Maillard au bourg de Saint-Joseph de 17h à 21h. Les obsèques de Madame Vadlu, Julienne, surnommée Juju, décédée à l'âge de 84 ans, seront célébrées le mardi 22 septembre à 15h30 en l'église paroissiale des Anses d'Arlé. Le cortège se réunira à ce parvis de l'église. L'inhumation se fera au cimetière des Anses d'Arlé. Cet avis est diffusé à part de ses enfants Laurent, Jean-Claude, Marcel, Jean-Élie, Bruno Chevy, de leur épouse et compagne, son frère Cécilien et son épouse Gilberte, ses belles-sœurs et beaux-frères, ses petits-enfants, ses neveux et nièces, ses cousins, cousines et ses filleuls, de ses anciens collègues du CHUM, Emma Ventura, les familles Vadlu Chevy, Paulin Midonné, Harry Bolienafa, Thésie Lefebvre, Palin Saint-Agathe, des parents amis et alliés. Une veille aura lieu lundi à la salle Léon-Couac face au terrain de tennis de Saint-Esprit de 17h à 21h. Les obsèques de M. Chanteur Gilles, décédé à l'âge de 91 ans, seront célébrées mardi 22 septembre à 16h au temple adventiste Bethsaida de Basse-Pointe. Le cortège se réunira sur le parvis du temple. L'inhumation se fera au cimetière de Basse-Pointe. Cet avis est diffusé à part de son épouse Marlène Nérancé, ses enfants Isaac et son épouse Erika Roselmack, Michine et son époux Stevie Adélaïde, ses petits-enfants, ses neveux et nièces, cousins et cousines, ses frères et sœurs adventistes du 7e jour, des familles chanteurs, Rancé, des parents amis et alliés. Les obsèques de Madame Méal, Louise Émilie, ancienne employée des établissements Renoir, décédée à l'âge de 87 ans, seront célébrées mercredi 23 septembre à 15h en l'église paroissiale de Sainte-Marie. Le cortège se réunit à ce parvis de l'église. L'inhumation se fera à l'ancien cimetière de Sainte-Marie-Bourg. Cet avis est diffusé à part de ses enfants Charles-Henri Méal et son épouse Sonia Lapointe, Charles-André Méal et son épouse Maggie Stivard, ses sœurs René-Victoire Méal, Colette Méal, Huguette épouse Nivor, son frère Alain Méal et son épouse Ferraro Michel, ses petits arrière-petits-enfants, ses neveux et nièces, cousins, cousines et ses filleuls, ses nombreux frères et sœurs de cœur, des familles Méal, Florentini, Hilarius, des parents amis et alliés. Une veille aura lieu mardi au salon de recueillement La Salle de Sainte-Marie de 17h à 21h. Les obsèques de Madame Lothaire Marie-Élise, retraitée de la crèche du Lamentin, décédée à l'âge de 71 ans, seront célébrées le mercredi 23 septembre à 10h à l'église paroissiale du Lamentin. Le cortège se réunira sur parvis de l'église. L'inhumation se fera au cimetière du Lamentin. Cet avis est diffusé à part de son fils Willy Serretus et son épouse Karine Michalon. Ses petits-enfants, ses frères et sœurs Ghislaine et son époux, Sylvère, Roselyne et Chantal Lothaire. Son ex-époux Serretus Julien. Ses neveux et nièces, cousins et cousines, ses anciennes collègues de crèche du Lamentin. Ses amis et voisins de Place d'Armes, des familles Lothaire et Serretus, des parents amis et alliés. Les condoléances se feront sur le parvis de l'église avant la cérémonie. Une veille aura lieu mardi à l'espace funéraire de la Joyau de 17h à 21h. Les obsèques de M. Limbal Marcel, décédé à l'âge de 94 ans, seront célébrées le mercredi 23 septembre à 10h en la cathédrale de Saint-Pierre. Le cortège se réunira sur le parvis de la cathédrale. L'inhumation se fera au cimetière de Saint-Pierre. Cet avis est diffusé à part de sa fille adoptive, Madly Villordin. Ses filleuls et ses nièces, de Michel, Myriam, Jean-François et Angela. Ses petites filles, de Eustache, Julien, des familles Limbal, Eustache et Villordin, à Garande. Des parents amis et alliés. Une présentation du défunt aura lieu mercredi à partir de 8h au salon du dernier recueil à côté de l'ancien cinéma Élysée de Saint-Pierre. Voilà pour les avis de décès sur Espérance FM. Nous adressons nos sincères condoléances et toute notre sympathie aux familles dans la peine.
1: Nous ne voulons pas, frères, que vous soyez dans l'ignorance au sujet de ceux qui sont décédés, afin que vous ne vous affligiez pas comme les autres qui n'ont point d'espérance. Car si nous croyons que Jésus est mort et qu'il est ressuscité, croyons aussi que Dieu ramènera par Jésus et avec lui ceux qui sont décédés.
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0: C'est Espérance FM. Il est 13h. Bon appétit. 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
3: Bonjour, chères auditrices et chers auditeurs. J'espère que vous vous portez très bien, que, et surtout parce que vous avez fait le tri sélectif de vos déchets mentaux avec notre éboueur céleste qui est Jésus pendant ses heures de sabbat et ensuite pendant le week-end. Alors, je m'excuse déjà auprès des auditeurs qui sont assidus depuis le début, mais il faut qu'ils comprennent que chaque jour, il y a de nouveaux auditeurs, de nouvelles auditrices, et donc il est nécessaire que nous fassions toujours un rappel déjà de pourquoi cette appellation de notre émission, Notre Monde, Nos Vies. Parce qu'en fait, nous vivons dans un monde, et on va dire dans plusieurs mondes, parce que le monde en général, mais nous sommes dans la zone Caraïbe, nous sommes français, nous sommes en Martinique, et par conséquent, nous devons être attentifs à tous les événements qui se produisent dans ces espaces du monde, et les analyser en regard de ce que nous dit la parole, et surtout de ce qu'a fait la parole vivante Jésus. Donc, quels sont les défis nouveaux que j'ai entendus pendant ce week-end? J'ai entendu qu'en Allemagne, ou en Belgique, en fait, en Europe, dans le monde entier, et même chez nous, qu'il y a une grande angoisse et que les populations dans le monde entier sont angoissées et ont peur. D'autant qu'il y a des guerres. Et puis la précarité qui s'installe de plus en plus avec l'augmentation du prix de l'essence. Nous ici également, pour nous, nous avons la vie chère. Pour certains, il est quasiment impossible de pouvoir joindre les deux bouts. Par conséquent, il est important pour nous dans cette émission d'analyser les faits au regard de la Bible et surtout d'apporter des éléments d'espérance, puisque nous sommes à Espérance FM. Alors, il est important pour nous de revoir ce que nous avons dit. Nous avons parlé de prévention. La thématique que nous développons depuis que nous avons commencé le 7 septembre, c'est la prévention. Et pourquoi ? Parce que nous nous sommes rendus compte, pour ceux qui ne le savaient pas, que tout ce qui se passe actuellement est prédit dans la Bible. Parce que Dieu n'est pas un Dieu qui ment, il n'est pas un Dieu qui, avec des stratégies, qui nous prend par surprise, ou alors qui n'explique pas les choses. Et tout ce qui se passe actuellement dans le monde, eh bien, est prédit dans la Bible. Et vendredi, nous avons mis l'accent particulièrement sur la dégradation morale et de l'éthique, notamment avec toutes les arnaques dans tous les domaines que nous vivons. Et puis, nous avons également déjà développé quelles sont les solutions, voir comment nous produisons tous ces déchets mentaux. Et nous avons bien vu que l'angoisse, la peur, la jalousie, l'orgueil, la rancune et tout cela, eh bien, ce sont des déchets mentaux qui nous pourrissent la vie, parce que pourrissent notre mental. Et nous avons également déjà juste ébauché le fait que l'homme est telles que sont les pensées de son âme, et ça se trouve dans la Bible, dans Proverbes, et puis également des poètes qui disent que l'homme est ce en quoi il croit. Donc, ce qui se passe dans notre cerveau est essentiel et éminemment important, et c'est pour cela que nous allons parler de manière très détaillée. Et comme solution Première solution, évidemment, la confiance en Dieu, la méditation et l'activité physique. D'ailleurs, le mois de septembre est décrété par, dans le cadre de la stratégie nationale française, septembre bouge. Donc l'activité physique est très très très importante puisque Frédéric nous l'expliquait avec le squelette, avec les muscles, avec cette merveille qu'est notre corps, Dieu nous a créé pour bouger. Donc nous allons en parler avec Richard. N'oublions pas que Richard est un coach sportif et qu'il participe avec moi à votre, on va dire à votre éducation et à vous accompagner dans la mise en place de ce que vous devez faire pour avoir un bon mental. Donc Richard va vous parler. Richard va vous parler de certains sports qui favorisent le mental, qui favorisent l'activité physique essentielle à notre santé mentale et qui constitue la prévention de la santé de notre cerveau. La dernière fois, il avait déjà mis l'accent sur certains sports qui favorisent la santé mentale, en premier lieu la natation. Et comme je l'ai déjà dit et répété, mais peut-être que les nouveaux auditeurs et auditrices ne le savent pas, moi je nage à la française 6 jours sur 7 et je peux vous dire tout le bien-être que ça m'amène et surtout que ça me permet d'être également en mission puisque très souvent, les personnes me demandent pourquoi je suis en telle forme et je parle de Dieu. Donc, nous laissons la parole à Richard. À toi, Richard.
1: Oui, bonjour. Bonjour à tous les auditeurs. Alors, comme on l'a fait parler la dernière fois, les sports pour le cerveau, on avait parlé de la natation, mais il y avait aussi tout ce qui est sport collectif. Et aussi, on avait parlé de tout ce qui était sport de raquette, soit du tennis, soit du badminton, soit du tennis de table. Franchement, ce sont des sports qui sont vraiment adéquats pour tout ce qui concerne le cerveau. Mais il faut savoir que le sport fait de façon régulière est le plus important. C'est-à-dire que si je pratique une activité sportive régulière, c'est vraiment, vraiment le plus important. Donc, il faut savoir que faire un sport qu'on aime, où on se sent épanoui est vraiment une priorité. C'est vrai qu'il y a des activités spécifiques, mais si je ne peux pas les faire, trouver un sport que j'aime et le faire de façon régulière est très important. Et surtout, faire du renforcement musculaire. Je le dis depuis un moment, même la dernière, on en a parlé souvent, faire du renforcement musculaire est primordial. Primordial pourquoi? Parce que nous grandissons, le muscle qu'on grandit, le muscle, il commence à s'en aller. Donc faire du renforcement musculaire pour garder une masse musculaire qui va me permettre plus tard de pouvoir faire à différentes choses. Mais c'est vraiment la base. Donc on retient que pour le cerveau, la natation, les sports de raquettes, faire du sport de façon régulière, surtout quand si je peux faire du renforcement musculaire, c'est la priorité. Voilà, c'est tout pour moi pour aujourd'hui.
3: Alors merci à Richard et merci à Richard. Et oui. Donc, nous aurons le Richard demain, si Dieu le veut, et qui va continuer à nous donner des conseils qui sont importants pour que nous gardions
4: une santé mentale, quel que soit l'âge. Vous avez entendu qu'il a dit que quand on prend de l'âge, les muscles s'affaissent et que par conséquent, il est important de d'avoir cette activité physique, mais de l'avoir et de façon régulière. Et pourquoi cette régularité est importante pour le cerveau? Parce que le cerveau retient. Le cerveau retient tout ce qu'on lui donne. Et nous avons également parlé du sommeil. Du sommeil qui est très très important, le sommeil profond, parce que au cours de ce sommeil profond, le cerveau fait le tri. Le cerveau travaille pendant cette période. Le cerveau, en fait, fait le tri sélectif déjà. Dieu a conçu le cerveau avec cette fonction. Parce que nous emmagasinons tellement de choses pendant la journée qu'il est important pour le cerveau de déjà classer les informations que nous avons reçues, puisque notre mémoire est plusieurs catégories de mémoire, et nous allons voir tout cela avec Frédéric et déjà tout à l'heure. Et donc le cerveau a cette fonction déjà de classement des informations dans plusieurs cases, et ces informations, après, que le cerveau nous permet d'utiliser à bon escient quand nous en avons besoin, et particulièrement les écoliers, les étudiants, et puis nous qui sommes de grands étudiants. Nous n'oublions pas que l'éducation est importante, et nous devons donner de bonnes habitudes aux enfants. La Bible dit, instruit l'enfant dès son jeune âge selon la voie qu'il doit suivre, et quand il sera vu, il ne s'en détournera pas. Nous aurons également l'occasion de développer tous ces actes de prévention. Et je rappelle que la thématique que nous développons et que nous allons continuer à étudier certainement...

juste pas pendant au moins un mois, pas parce qu'il y a tellement, c'est tellement important de mettre en œuvre des actions de prévention. Surtout, ça nous permet de rendre gloire à Dieu, puisque il l'a fait, il nous a donné tous ces éléments, toutes ces informations, pour toutes ces instructions, pour que nous ne soyons pas étonnés lorsque les choses arrivent et pour que nous puissions garder cette machine merveilleuse qu'est notre corps et qui est son habitation en santé. Je voudrais également vous parler de la journée aujourd'hui qui est la journée de la maladie d'Alzheimer. Tout à l'heure, dans même pas 12 minutes, Frédéric va en parler de manière plus détaillée. Mais la maladie d'Alzheimer fait l'objet de beaucoup d'études. En début de saison, je vous ai parlé de l'Institut du cerveau, qui se situe dans le siège, se trouve à l'hôpital Pitié-Salpêtrière, dans le 13e arrondissement de Paris, d'ailleurs non loin de notre église adventiste de 130. Et il y a beaucoup de projets de recherche. Cet institut du cerveau fait beaucoup de recherches sur le cerveau, et vous voyez bien que l'être humain n'a pas encore épuisé tous les secrets de ce cerveau. Seul Dieu sait tout ce qui concerne tout ce qui concerne les moindres détails de notre corps, puisque il l'a façonné avec amour. N'oublions pas que nous avons été formés non pas par le biais de l'évolution, mais par la main de Dieu à partir de la terre. Donc il a pris son temps, il nous a créés à son image, et par conséquent on essaye de percer tous les secrets de ce cerveau et de ce corps, et particulièrement de ce qu'on appelle les maladies neurodégénératives, c'est-à-dire des maladies du cerveau. Et parmi ces maladies, il y a la maladie d'Alzheimer. Cette maladie, elle consiste en des altérations qui sont subtiles d'une partie de la mémoire qui s'appelle la mémoire épisodique. Frédéric va vous en dire beaucoup plus tout à l'heure. Cette partie de la mémoire qui prend plusieurs années avant le diagnostic, ces altérations subtiles de cette mémoire épisodique qui prennent plusieurs années, ces altérations sont installées plusieurs années avant qu'on ne puisse diagnostiquer. C'est très difficile de diagnostiquer. Et aujourd'hui donc, l'Institut du cerveau a un défi majeur de la recherche. Ce défi que s'est fixé cet Institut du cerveau, c'est la recherche, ce défi de la recherche est d'identifier les signes les plus précoces de la maladie, bien avant l'apparition des pertes de mémoire et des troubles du langage, afin de pouvoir ralentir ou stopper son évolution. Et j'ai une bonne nouvelle pour vous, parce que en Martinique, nous avons au CHUM, au Centre Hospitalier Universitaire de Martinique, des équipements qui permettent de faire ces investigations. C'est l'Institut d'imagerie nucléaire de la Martinique. J'ai fait la visite et j'ai vu tous les appareils IRM, etc., et qui permettent de déceler bien longtemps à l'avance quels sont les signes qui précurseurs de ces troubles. Et d'ailleurs, lors de la présentation qui avait été faite de cet institut et de ces matériel de diagnostic, j'avais posé la question de savoir s'il n'était pas possible de mettre en place une recherche particulière avec une cohorte de Martiniquais et de Martiniquaises pour rechercher quel est le dénominateur commun qui existe dans la dégradation des neurologiques et que nous connaissons. Parce que sachez qu'en Martinique, nous avons des catégories de maladies d'Alzheimer.

de Parkinson. Nous avons également des formes particulières d'autisme. Nous avons des cancers qui sont plus importants, avec une incidence très importante, notamment le cancer de la prostate. Nous avons également les cancers du sein, surtout des femmes de plus en plus jeunes et des cancers agressifs. Et la question que j'avais posée, c'était, est-ce qu'il n'y aurait pas, est-ce que ce serait pas important de mener des recherches grâce à ces nouveaux appareils que nous avons pour essayer de trouver le dénominateur commun, ne serait-ce pas l'utilisation intempestive de tous ces pesticides? Et il m'avait été répondu, ça pourrait être possible à condition qu'il y ait un maître de recherche et que ça se fasse dans le cadre de la recherche. Et je leur avais dit, et pourquoi pas ne pas mettre en place un programme avec l'Institut du cerveau. Parce qu'en fait, il est possible, bien avant l'apparition des pertes, des éléments qui peuvent penser à l'apparition de la maladie d'Alzheimer, on peut les déceler assez rapidement, bien longtemps avant les manifestations, ce qui permet à ce moment-là de mettre en place des actions de prévention. Parce que je vous ai parlé de la mémoire épisodique qui sera développée tout à l'heure par Frédéric. Mais cette mémoire, elle est celle de nos souvenirs personnels et de notre capacité à nous projeter dans le futur. Et ça pourrait être, cette mémoire épisodique pourrait être un marqueur clé. Et pour le démontrer, les chercheurs ont suivi pendant plusieurs années 263 personnes âgées à risque de développer la maladie en analysant à la fois leur mémoire épisodique, c'est-à-dire l'accumulation de plaques, alors tout ça vous sera expliqué, amyloïde dans leur cerveau, les principales lésions qui sont associées à la maladie d'Alzheimer et l'évolution de leurs symptômes jusqu'au diagnostic. Eh bien, il y a une équipe qui a déjà eu des résultats assez probants et qui rapporte, nos résultats mettent en évidence des déficits subtils de la mémoire épisodique qui pourraient permettre d'anticiper le diagnostic de la maladie avant même la dégénérescence irréversible des neurones et ainsi prolonger la qualité de vie du patient grâce à des thérapies précoce, adapté. On est toujours dans la prévention. Et puis, pourquoi est-ce que nous insistons tant sur le cerveau, sur ses capacités, sur tout ce que nous devons faire pour maintenir cette santé mentale, donc ce cerveau? Parce que n'oublions pas que dans le cerveau, nous avons la partie frontale que l'on appelle le cortex. Et les chercheurs ont trouvé que c'est cette partie qui nous permet de prendre des décisions. Cette partie nous permet de prendre des décisions, n'oublions pas. Et c'est pour cela qu'il est important de porter un casque, hein, quand nous sommes à moto. Hein, sur à moto, sur bicyclette, c'est-à-dire à un automobile à deux roues, et également que nous devons mettre en place des actes de sécurité, mettre la ceinture de sécurité pour que notre front ne soit pas trop abîmé en cas de choc. Donc ces altérations subtiles de la mémoire épisodique plusieurs années avant le diagnostic sont possibles, hein, et peuvent bénéficier de thérapies précoces qui sont adaptées. Et heureusement qu'il y a des associations et qui accompagnent ces personnes et qui accompagnent également les aidants. Le 6 octobre sera la journée des aidants. Et là, nous vous en dirons plus sur ce qu'est un aidant et pourquoi il est important que l'aidant lui-même

0: des pratiques lui permettant de maintenir une santé, et non seulement la santé physique, mais la santé mentale, lui permettant d'accepter et de pouvoir accompagner de manière efficiente, la personne, le parent ou l'enfant. Alors, paraît-il que la maladie d'Alzheimer est diagnostiquée de plus en plus tôt. Avant, d'ailleurs, on pensait que c'était une démence sénile. Et je me souviens qu'on parlait à l'époque de tomber en enfance, lorsque les personnes âgées, en fait, faisaient des actes qui étaient appréciés comme des actes d'enfants et qui irresponsables. Et en fait, à cette époque-là, on ne savait pas qu'il s'agissait de maladies de dégénérescence du cerveau. Lorsqu'on est pris au dépourvu, et puis il ne faut pas qu'on soit dans le déni non plus, parce qu'on se rend compte que beaucoup d'enfants et beaucoup d'enfants aidants tombent dans le déni parce que ça leur fait tellement mal de voir leur papa, leur maman qui frappait de cette maladie. Vous vous rendez compte que j'ai une amie qui me racontait que quand elle venait voir son père, son père lui disait : « Qui êtes-vous, madame ? Que faites-vous dans ma maison ?» Ou alors, lorsque les parents ne reconnaissent pas leurs enfants, ou leur femme, ou lorsque mari ou une femme ne reconnaît pas et son épouse, ça déchire le cœur. Et donc, ça entraîne de l'angoisse, ça entraîne de la peur. Et je me souviens de ma grand-mère, de mon aïeule, paternelle, elle avait mis du bleu, les jeunes ne connaissent pas ça, mais pour les vêtements blancs, on mettait des petits carrés de bleu et dans l'eau de rinçage. Ma mère avait fait un bon faitout de soupe et elle avait lâché du bleu là-dedans. Ou alors une autre qui disait, elle dormait toute la journée. Et quand elle se réveillait au coucher du soleil, elle disait : « Eh ben bon, la vie bout. Mi soleil là qu'a levé à l'autre bord. » Et puis elle empêchait à tout le monde de dormir. Elle disait à ma mère : « Eh, en grand et madame con, ou qu'a dormi, qui dormi, allez lever là. » Donc ils étaient obligés de faire un tour de garde parce que cette dégénérescence désorganisait complètement la vie de l'ensemble de la famille. Alors je vais céder la parole à la rediffusion, de l'émission Le Point Santé qui a été diffusée ce matin à 7h15, l'émission produite par Frédéric, qui justement va parler plus en détail du cerveau et de la maladie d'Alzheimer et de ce que nous pouvons faire. Écoutons attentivement Frédéric.
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3: Et oui, une nouvelle semaine commence. On va retrouver Frédéric pour Le Point Santé, pour lui dire bonjour. Bonjour Frédéric.
4: Bonjour Michel, bonjour à tous les auditeurs d'Espérance FM.
3: Comment ça va-t-il ce matin ?
4: Eh bien écoute, ça va par la grâce de Dieu. Tu l'as dit, une nouvelle semaine a commencé.
3: Oui,
4: depuis hier.
3: Absolument,
4: voilà.
3: Depuis hier, oui.
4: Une journée qui a été chaude.
3: Oui,
4: et
3: absolument.
4: Et bien chargée. Mm-hmm. Mais par la grâce de Dieu, nous sommes présents ce matin.
3: Oui, Michel, pas trop de fatigue, non.
4: C'est la question qu'il fallait pas me poser.
3: Par rapport au week-end.
4: Pour l'instant, ça va. Oui, un week-end chargé qui a commencé.
3: J'imagine.
4: Toute une semaine de conférences prévues.
3: Oui.
4: Mais pour l'instant, ça va par la grâce de Dieu. L'Éternel renouvelle nos forces.
3: Très bien.
4: C'est par Isaïe. Mais ceux qui se confient en l'Éternel renouvellent leurs forces. Ils courent et ne se lassent point. Ils marchent et ne se fatiguent point.
3: Tout à fait, absolument.
4: Voilà. Donc nous comptons sur lui pour renouveler nos forces.
3: Oui, absolument.
4: Et toi, ça a été ton
3: week-end ? Oui, ça a été, sportivement.
4: Tu as sporté, tu as

0: sur tous les terrains.
1: Oui.
0: D'accord.
1: Oui, oui.
0: Ce thème est mis en avant par l'association France Alzheimer pour valoriser l'accompagnement de proximité. Alors aujourd'hui, par rapport à cette augmentation du nombre de cas de personnes souffrant de maladies d'Alzheimer et maladies apparentées, parce que en fait, la difficulté dans l'affaire, Michel, c'est que, alors moi je l'ai appris, j'ai appris que on ne pouvait diagnostiquer la maladie d'Alzheimer qu'à la mort de quelqu'un.
1: Ouais, pas avant.
0: Pas avant.
1: Ouais.
0: C'est-à-dire que pourquoi à la mort? Parce que c'est en fait c'est en étudiant le tissu cérébral qu'on parvient à faire le diagnostic.
1: Très bien, très bien.
0: Tu vois.
1: Ouais.
0: Avant, c'est un peu compliqué parce qu'il y a tellement de la maladie d'Alzheimer fait partie de ce qu'on appelle les maladies neurodégénératives.
1: Ouais, tout à fait.
0: Il y en a tout plein.
1: Ouais, ouais.
0: Et en fait, c'est très délicat, très difficile de dire de laquelle il s'agit.
1: Ouais, tout à fait.
0: Et pour comprendre cela, on va arriver tout à l'heure, on va parler justement de... On en a parlé en saison 4, rappelle-toi, une mémoire d'éléphant.
1: Oui, absolument.
0: Sujet,
1: oui.
0: Et nous avions parlé des pathologies de la mémoire. Et en l'occurrence, nous avions parlé de la maladie d'Alzheimer. Et nous étions rentrés un petit peu dans la physiopathologie. Alors, mesdames et messieurs, il faut bien comprendre. Les neurones. Qu'est-ce que c'est que les neurones? Les neurones, ce sont les cellules nerveuses. Ok. On retrouve près de 86 milliards de neurones dans notre cerveau, donc l'encéphale.
1: Oui, oui.
0: On retrouve près de 200 millions dans la moelle épinière. Et on retrouve près de 200 millions dans notre ventre.
1: Ça fait beaucoup, hein.
0: Le système nerveux entérique.
1: Oh là là.
0: D'accord, on l'appelle comme ça. Ok. C'est ce système nerveux qui entoure le système digestif.
1: Ça,
0: c'est énorme, Michel.
1: Oui, ça fait
0: énorme.
1: Beaucoup. Ça fait beaucoup. Ouais.
0: C'est la raison pour laquelle on parle du ventre comme du deuxième cerveau.
1: Oui, c'est ce qu'on dit. Ouais.
0: Depuis quelque temps, d'accord. Nous avions parlé de ce professeur, Gershom, je ne me rappelle plus, qui en 1999, c'est lui qui pour la première fois avait qui avait proposé cette appellation du ventre et notamment du microbiote qui joue un rôle prépondérant et qui envoie beaucoup d'informations au niveau du cerveau. C'est la raison pour laquelle, encore une fois, une bonne santé du cerveau passe par une bonne santé du ventre.
1: Et c'est lié alors.
0: Ah, lié. Mais oui, c'est lié. C'est lié par un nerf qui s'appelle le nerf vague.
1: Le vague,
0: malaise vagal, on a entendu parler de cela. Et le cerveau, le ventre envoie énormément d'informations au cerveau.
1: Oui.
0: Et tu vois, ça rejoint encore ce que nous disons, notre thème. Ces aliments qui nous mènent par le bout du nez.
1: Absolument.
0: Le cas des aliments ultra transformés et l'influence que ça a sur le cerveau. Rappelons-nous de Dan White. Dan White qui commet un double meurtre. Quel rôle ont joué les Twinkies dans ce meurtre perpétré par Dan White? Donc, revenons sur ce que nous disions. Donc, les neurones, ce sont les cellules de base du système nerveux. Sans les neurones, Michel, pas de capacité cognitive.
1: Oui.
0: Quand on parle de capacité cognitive, on parle de quoi? On parle du calcul. On parle de la mémoire.
1: Oui.
0: On parle du langage,
1: tout à fait.
0: On parle de la réflexion, on parle de la capacité d'analyser une information, de comprendre une information.
1: Absolument.
0: On parle du jugement. Alors quand on parle de jugement, c'est pas juger moun, critiquer moun.
1: Non, c'est
0: pas belle. Mais le jugement, c'est la capacité à analyser et à comprendre si c'est vrai, c'est pas vrai, ceci, etc., etc. D'accord.
1: C'est
0: analyser ce qui se passe autour de nous et par rapport à cette analyse, prendre un certain nombre de décisions. D'accord. C'est tout ça les facultés cognitives. Sans les neurones, aucune faculté cognitive. Donc, qu'est-ce qu'une maladie neurodégénérative? Donc, on voit maladie.
1: Oui.
0: Donc, maladie, c'est quoi? C'est une perte de l'équilibre. C'est un déséquilibre qui se met en place.
1: Oui.
0: Neurones. Dégénérative. D'accord? Dégénérescence, ça veut dire quoi? Eh bien, que ça dégénère. Bon, dégénérer, c'est mourir.
1: Oh, absolument.
0: Alors, il y a plusieurs sens de dégénérer. Une conversation peut dégénérer entre des individus.
1: Absolument.
0: Mais le terme dégénérer fait toujours référence à ça, une connotation très négative. D'accord? Quelque chose qui dégénère, ça veut dire que c'est parti bien et puis

0: Ça finit mal.
1: Ouais, c'est pas dans le bon sens.
0: Voilà, c'est pas du tout dans le bon sens. Ouais. C'est dans le très mauvais sens.
1: Ouais.
0: Et la dégénérescence des cellules, ça veut dire qu'elles meurent.
1: Ouais.
0: D'accord.
1: Et c'est irréversible. Parce que c'est irréversible ou irréversible.
0: Ouais, c'est compliqué.
1: Un peu, c'est compliqué, ouais.
0: Voilà. C'est compliqué, Michel. Ouais. Je sais pas trop. Ouais. Je ne. Ouais. Voilà, je. Ouais. Je c'est compliqué.
1: Ouais,
0: c'est compliqué.
1: Ouais.
0: C'est compliqué. Et alors, parce que tu sais, jusqu'à longtemps, on a cru que les neurones ne se renouvelaient pas.
1: Oui, oui, oui.
0: On l'a toujours dit, c'était les seules cellules du corps qui ne se renouvelaient pas.
1: Ouais.
0: Ah, mais on a découvert que, eh ben oui, elles se renouvellent, notamment au niveau de l'hippocampe. L'hippocampe, rappelle-toi, ce sont les bibliothécaires de notre mémoire.
1: Absolument.
0: Ce sont, c'est eux qui trient les informations, et qui, pendant la nuit, pendant qu'on rêve, eh ben, envoie dans les bonnes mémoires, la mémoire sémantique, la mémoire procédurale, la mémoire perceptive, etc., qui envoie les bonnes informations. Eh ben, on a constaté que l'exercice physique, Michel, eh ben, quand on fait de l'exercice physique, il y a des neurones qui naissent. On les appelle les bébés neurones.
1: Ah ben oui.
0: Et oui. Stimule, quand on est les interactions sociales, ça stimule également le cerveau.
1: Absolument.
0: Des bébés neurones, des bébés, des neurones naissent également. On les appelle des bébés neurones également.
1: Oui.
0: Donc il y a des comportements qui font que les neurones peuvent se renouveler. Alors, pour répondre à ta question, est-ce qu'on peut inverser le processus d'une maladie neurodégénérative?
1: C'est extrêmement compliqué.
0: Ouais. Par contre, Michel, on sait que, par exemple, pour la maladie d'Alzheimer, l'exercice physique, notamment la marche, freine le processus.
1: La marche?
0: Oui.
1: Extraordinaire.
0: Freine le processus. Tous ceux qui nous écoutent là, chers auditeurs, écoutez bien ça ce matin. La marche ralentit le processus de dégénération des neurones. Donc ça freine la maladie.
1: Bah oui.
0: Et si ça freine la maladie, ça prévient aussi la maladie.
1: Ah oui.
0: Donc l'exercice physique et notamment la marche, c'est de très bons moyens de prévenir la maladie d'Alzheimer et ou toute autre maladie neurodégénérative.
1: C'est ça. C'est
0: d'accord.
1: Ça, ouais.
0: D'autant qu'aujourd'hui, on ne connaît pas trop les causes. On a émis des hypothèses, mais il n'y a rien de bien affirmé. Alors, la seule cause pour laquelle on est sûr, c'est la cause héréditaire.
1: Ah oui.
0: Voilà.
1: Ouais, ouais, c'est ça.
0: Des personnes reçoivent un gène qui les prédispose à la maladie d'Alzheimer.
1: Ouais.
0: Et ces personnes-là, Michel, vont faire des maladies d'Alzheimer dès 30 ans.
1: Très tôt.
0: Très tôt.
1: Ah oui. Ouais.
0: Très tôt.
1: Ouais, ouais, ouais, ouais.
0: Mais à part ça, on a parlé d'aluminium, etc. On sait pas trop.
1: Ouais, c'est pas.
0: On incrimine également la sédentarité, le fait de pas faire d'exercice. Je viens de dire tout à l'heure que le fait de faire de l'exercice, eh ben, ça stimule la naissance des bébés neurones.
1: Oui.
0: D'accord?
1: Oui, oui.
0: La sédentarité, les maladies cardiovasculaires, etc. L'alimentation a un rôle aussi, joue un rôle prépondérant. Mais tu vois, on émet des hypothèses, en fait, on ne sait pas trop aujourd'hui.
1: Très bien.
0: Ok. Dans le cas donc de la maladie d'Alzheimer, il y a deux protéines qui sont en cause. Nous avons un certain nombre de protéines qui sont là pour faire construire notre corps et pour faire fonctionner notre corps. Les protéines sont essentielles.
1: Oui.
0: Et dans le cas de la maladie d'Alzheimer, il y a une protéine qui s'appelle la bêta-amyloïde qui normalement est sécrétée et qui est éliminée.
1: Ok.
0: Dans le cas de la maladie d'Alzheimer, on ne sait pas pourquoi cette protéine n'est pas éliminée.
1: Ah ouais.
0: Et elle s'accumule dans le cerveau et elle crée des plaques.
1: Ok.
0: D'accord. Ces plaques empêchent aux neurones de bien discuter. Parce que les neurones échangent des informations.
1: C'est ça.
0: D'accord.
1: Ouais.
0: Électrochimiques.
1: Ok. Donc il y a un barrage. Il y a un barrage entre eux.
0: Exactement. Cette plaque fait barrage.
1: Oh, non, ouais.
0: Et empêche aux neurones de bien discuter, de bien communiquer. Donc, ce qui fait que si les neurones ne communiquent pas convenablement, nous perdons des capacités cognitives.
1: C'est ça.
0: Et ça commence au niveau de l'hippocampe.
1: Ah ben oui.
0: D'accord. Mmh. Or, l'hippocampe, c'est la zone de la mémoire. Mmh. C'est la raison pour laquelle les premiers symptômes de la maladie, eh ben, c'est la perte de mémoire.
1: Perte de mémoire, ouais.
0: Et ensuite, ça s'étend à tout le cerveau. Mmh. Et bien entendu, après, eh ben, qu'est-ce qui se passe chez ces personnes? Eh ben, il y a un problème de dépendance. C'est-à-dire c'est que ça. La personne n'est plus à même de faire les actes de la vie de tous les jours. Mmh. Okay? Mmh. Et ainsi de suite. Et puis, il y a une deuxième protéine qu'on appelle la protéine Tau. Ah, c'est pas la peine de retenir ça, hein. Oui. Mais ça affecte le neurone lui-même.
1: Ok.
0: D'accord? Mm-hmm. Et cette protéine, malheureusement, elle va altérer le squelette du neurone et celui-ci va dégénérer.
1: Okay.
0: Et mourir. Mm-hmm. Donc, la maladie d'Alzheimer, c'est une affaire de protéines.
1: Okay. Okay.
0: C'est en 1906 que certain Alois Alzheimer, médecin psychiatre et neurologue allemand, c'est lui qui découvre cette maladie, mm-hmm. qui porte son nom. Okay. Alors dans le domaine scientifique, celui qui découvre quelque chose, eh ben la chose porte son nom dorénavant.
1: Mm-hmm.
0: Ok. Nous avons le théorème de Pythagore,
1: oui.
0: théorème de Thalès, mm-hmm. etc. En géométrie.
1: Oui.
0: Nous avons la poussée d'Archimède.
1: Mm-hmm.
0: Mais rendons à César ce qui est à César. Théorème Pythagore là, c'est pas ta Pythagore. Hein. Théorème Thalès là, c'est pas taille. Hein.
1: C'est pas taille.
0: Ce sont les théorèmes de Dieu.
1: Ah ben oui. Parce qu'ils ont.
0: Yo trouvé là. Ça, c'est Dieu qui a mis ça oui, en place, ça. Mes amis. C'est ouais. Dieu, le scientifique par excellence.
1: C'était déjà là.
0: Le géomètre par excellence. Exactement. Yo trouvé. Mais yo trouve un bail qui était déjà là.
1: Ouais.
0: Ils les ont mis en évidence.
1: Mm-hmm.
0: Mais en fait, tout ça appartient à Dieu.
1: C'était déjà là.
0: Archimède, pas une pièce poussée qui taille. C'est la poussée
1: ben oui.
0: de Dieu, chers mm-hmm. amis. Donc, cette maladie porte aujourd'hui le nom de monsieur Alzheimer, d'accord
1: ouais.
0: C'est pourquoi on parle de la maladie d'Alzheimer.
1: Mm-hmm.
0: Okay. Pour ce qui est de notre petite Martinique, c'est entre 8 et 9 000 personnes qui souffrent de la maladie d'Alzheimer.
1: Mm-hmm.
0: D'accord. Et nous avons une association, d'accord, l'association France Alzheimer Martinique, qui est une association de proximité qui est là pour aider les familles et les aidants.
1: Oui.
0: Alors cette association se trouve, alors l'adresse c'est Résidence Les Terrasses, bâtiment F, escalier 6 à Basse-Gondeau, au Lamantin.
1: Mm-hmm.
0: Et reçoit le public du lundi au vendredi de 8h30 à 16h.
1: Oui.
0: Et ils ont un numéro de téléphone 0596 79 43 60.
1: Mm-hmm.
0: 0596 79 43 60. Ils ont aussi un email france.alzheimermartinique@orange.fr. Mais mes amis, vous avez le réflexe aujourd'hui, nous avons tous le réflexe aujourd'hui, nous recherchons une information, nous avons Dr Google qui est là,
1: oui.
0: et nous tapons France Alzheimer Martinique et voilà la première réponse, eh ben nous aurons les informations. Et comme aujourd'hui dans Google, on a l'IA qui a été intégrée, Michel.
1: Ah ben oui.
0: Donc quand on fait une recherche, la première réponse, c'est l'IA qui nous la donne
1: voilà.
0: et il nous donne toutes les informations. Il est 7h30, Michel, c'est pile poil l'heure pour nous de
1: conclure.
0: Et ben voilà. Nous avons tout dit.
1: Oui,
0: donc
1: oui.
0: nous allons continuer sur les muscles demain matin si Dieu veut.
1: Très bien. Eh ben, Frédéric, on te souhaite une très bonne journée et puis on se retrouve donc demain, Dieu voulant, pour la suite.
0: On se retrouve et d'ici là, chers amis, sentez-vous bien.
1: Merci Frédéric, à très bientôt.
0: À bientôt, bye bye.
1: Bye bye.
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3: Alors, merci à Frédéric. Vous avez vu comment on est obligé de s'adapter. Hein? On prévoit de parler de certaines choses. Et puis, l'actualité nous rattrape. Et nous sommes obligés de faire le point par rapport à l'actualité. Donc, vous avez bien noté pourquoi la maladie d'Alzheimer arrive. Et à quel moment, quels sont les symptômes. Donc nous devons faire attention à cela et être acteurs de notre santé et acteurs des actes de prévention que nous devons faire. Parce qu'effectivement, si nous ne disons pas, par exemple, à notre médecin traitant, c'est bizarre, hein, j'oublie, je vais, par exemple, je vais dans ma cuisine faire quelque chose et quand j'arrive dans la cuisine, je ne me souviens pas du tout de ce que j'étais venu faire. Je suppose que beaucoup d'entre vous vont se reconnaître dans cette situation. Ou alors, les numéros de téléphone, où on a mis les clés, etc., les noms et les prénoms. Alors, ça peut être un coup de fatigue, ça peut être tout ce qu'on veut. Mais soyons attentifs à cela. Soyons acteurs de notre santé et acteurs particulièrement de notre santé mentale. Nous avons également, souvenez-vous, parlé de ce qui provoque la venue, hein, le développement de déchets mentaux. Et parmi ces déchets, nous avons conclu qu'il y a l'angoisse, qu'il y a la peur, et je vous l'ai dit en début d'émission, actuellement, dans le monde entier, les politiques se rendent compte que les familles sont angoissées, que les enfants sont angoissés. Et d'ailleurs, la décision d'interdire les portables, etc., à partir de, jusqu'à un certain âge, eh bien, participe à la prévention de cette angoisse qui perturbe le cerveau et qui empêche à chacun de prendre les décisions qui s'imposent. Nous avons également commencé à parler des éléments de prévention qui doivent nous permettre de faire le tri de ces déchets mentaux et surtout d'adopter des actes, hein, qui nous permettent d'entretenir cette bonne santé mentale. Nous avions parlé du sommeil. Et souvenez-vous que j'avais terminé en parlant du couvre-feu numérique. Pourquoi ? Parce que là aussi, la science est en train de se rendre compte de l'impact important de la technologie sur l'esprit humain. Et je vous avais parlé de la question qu'on avait posée à plusieurs personnes en leur demandant quelle était la première chose qui vient à l'esprit. Certaines personnes ont répondu chercher l'information sur Google. Vous avez, Frédéric d'ailleurs, nous a encouragé à le faire si justement nous n'avons pas entretenu notre mémoire et si nous n'avons pas retenu l'adresse et le numéro de téléphone de l'association et qui permet d'accompagner les personnes atteintes de maladies, les aidants et les personnes elles-mêmes atteintes de maladies d'Alzheimer. Et donc il s'agit là en fait d'une preuve. Des preuves qu'ont mises en évidence cette recherche et en fait ces résultats ont montré que les gens avaient l'habitude de se souvenir d'informations auxquelles ils n'auraient plus accès dans le futur et qu'ils oublieraient celles auxquelles ils savaient pouvoir accéder plus tard sur Internet. Donc le fait de savoir que quel que soit l'endroit où nous sommes, avec notre portable, nous interrogeons Google sur tout ce que nous voulons, eh bien nous ne faisons aucun effort et nous ne faisons pas et nous n'alimentons pas d'ailleurs notre cerveau de bonnes choses et nous ne faisons aucun effort pour retenir les choses. Et c'est un danger. C'est un danger parce que vous avez compris que les maladies neurodégénératives, eh bien, elles naissent par dans nos mémoires, hein, avec les problèmes pour mémoriser. Et on se rend bien compte de cela, notamment par rapport aux élèves. Hein, ils partent avec des acquis et quand ils reviennent, si pendant les vacances, les parents n'ont pas fait l'effort de faire des révisions, eh bien à la rentrée, ils ne se souviennent de rien. Et même un enfant, alors il avait quel âge ? Et il a dit, mais non, mais tu n'as qu'à chercher. Il avait à peine 4 ans. Mais va chercher sur Internet, va chercher. Donc, nous ne faisons aucun effort. Donc, faisons attention à cela. Ensuite, nous avions d'ailleurs aussi commencé à parler avec Frédéric de l'importance de l'alimentation, de la bonne alimentation. Et pourquoi? Parce que il a juste ébauché, je pense qu'à un moment nous allons nous attarder dessus, mais je veux vous en parler très rapidement, c'est la partie deuxième cerveau. Et le lien qui existe entre les intestins, entre le tube digestif et le cerveau, parce que ces deux-là sont en communication. Et les voies de cette communication, c'est quoi? Il l'a rappelé aussi, c'est un nerf qui s'appelle le nerf vague. Et c'est le plus grand câble principal qui relie le ventre au cerveau. Et il paraît que environ 90% des messages vont du ventre vers le cerveau pour l'informer de ce qui s'y passe. Et également, il est important de connaître le microbiote, c'est-à-dire qu'il y a des milliards de bactéries dans l'intestin qui produisent des substances chimiques et des hormones qui influencent l'humeur et le stress. Je vais alors le dernier élément de voie de communication, c'est le système immunitaire. Les réactions de l'intestin peuvent envoyer des signaux inflammatoires qui traversent le corps pour agir sur le cerveau principal. Le stress, modifie la digestion et peut rendre des intestins plus sensibles ou douloureux. Et inversement, lorsqu'il y a un problème dans le microbiote, c'est-à-dire dans un déséquilibre de toutes les bactéries intestinales qui sont importantes, ce déséquilibre peut influencer l'anxiété, la fatigue et le bien-être général. Je vais vous relater l'expérience, mon expérience, qui est épique. Dans mon travail, j'ai eu des actes de malveillance me concernant, notamment modification de dossier pour dire que j'avais commis des erreurs et bien d'autres choses. Sans me rendre compte, j'ai développé un mal au niveau de mon nombril, de mes intestins, à tel point que je ne pouvais pas conduire. Quand j'appuyais sur l'accélérateur, c'était impossible, une souffrance atroce. Je vais chez le médecin, les investigations, je lui donne des informations me concernant. J'avais donc subi une intervention chirurgicale de l'hernie ombilicale à l'âge de 12 ans, et ce dont je vous parle là, j'avais déjà bien entre 35 et 40 ans. Et qu'est-ce que le médecin diagnostique? Il me dit, il y a certainement des adhérences, il va falloir subir une intervention chirurgicale, on va vous mettre des plaques, enfin. Donc, il me donne mes ordonnances, je suis arrêtée, j'ai déjà rendez-vous avec pour l'endormissement, et tout cela. Et ça rumine. Voilà, avec l'anesthésiste. Mais je rumine tout ça. Et surtout par rapport à des collègues, par rapport à des collaborateurs, des personnes que j'ai, mais même que dont j'avais favorisé le recrutement. Enfin bref, ça m'empêche de dormir. Et je rumine. Et j'ai mal. Et puis, alors, je ne pouvais pas, je suis arrêtée. Et l'un des rares congés de maladie que j'ai eu en 40 ans de carrière. Et je me dis, tiens, bon, je ne peux pas rester inactive. Je vais nettoyer un peu tous les documents que j'ai. J'ai un tas de journaux que je n'ai pas lus. Et je m'assois et j'ouvre un hebdomadaire, je ne sais plus, c'était le Nouvel Obs, qu'importe, sur les maladies des cadres et des managers. Et ces maladies qui se situent au niveau de la nuque et au niveau de l'intestin. Alors, je me suis sermonnée et j'ai demandé pardon à Dieu. Parce qu'en fait, j'étais en train de ruminer les choses. Mon verset, l'un de mes versets de la Bible favori, c'est toutes choses concourent au bien de ceux qui aiment Dieu. Et si Dieu laisse faire les choses, c'est qu'il doit me montrer une amélioration à apporter dans mon cheminement spirituel et dans le degré de sanctification. Mes amis, mes chers auditeurs et chères auditrices, lorsque j'ai compris cela, la douleur a disparu complètement jusqu'à maintenant. Donc, j'ai dû appeler le médecin pour annuler l'intervention chirurgicale. Je vous dis, date de chirurgie déjà fixée. Et rendez-vous avec l'anesthésiste. J'avais déjà fait, et je n'avais pas encore fait le bilan sanguin. Je n'avais pas encore eu le temps d'y aller, puisque, en fait, je souffrais tellement que je ne pouvais pas conduire, quoi. Eh bien, mes amis, du jour au lendemain, je n'ai plus eu mal jusqu'à maintenant. Je vous raconte cela pour que vous compreniez l'importance de cette liaison, de cette communication, de ce lien entre l'intestin et le cerveau. Et c'est pour cela qu'on appelle justement ce tube digestif et les intestins le deuxième cerveau. Frédéric en a parlé. Alors, face à cela, je voudrais que nous comprenions qu'il est important, mais très très important, d'avoir cet examen de soi-même, de faire son introspection. Et de voir ce qui nous tracasse et pourquoi ça nous tracasse. Est-ce que c'est pas un problème d'ego, puisque alors c'est moi qui a fait ça, tout ça bah, m'en fait bah, là, et ceci et cela, et nous ruminons tout ça, et ça nous empêche de dormir. Or, nous avons vu que pour maintenir le cerveau en santé, il faut avoir un sommeil de qualité. Il faut avoir une alimentation de qualité. Et il faut avoir des relations sociales. Par rapport à la maladie d'Alzheimer, et je me rends compte que l'heure est déjà arrivée, la maladie d'Alzheimer, eh bien, les relations sociales sont importantes. N'oublions pas, chers auditeurs et chères auditrices, que Dieu a créé cette machine. Il l'a créé avec amour, en façonnant avec la boue. Et il nous a créé à son image. Donc, en égardant tout cela comme nourriture de notre cerveau, nourriture spirituelle, et appliquons cet amour que Dieu nous accorde, appliquons cela dans nos relations avec les autres. Et pour la maladie d'Alzheimer, ces relations sociales sont un remède pour eux. Et l'association, effectivement, de France Alzheimer est là pour cela. Donc nous allons continuer demain, parce que j'ai tellement de choses à vous dire dessus que ça va nous prendre quelques émissions. Donc nous remercions Alex, notre collaborateur exceptionnel, et nous vous remercions de votre écoute, et surtout nous vous remercions de l'application que vous pouvez faire, parce que comme Dieu, nous souhaitons que vous ayez de l'espérance et que votre âme prospère comme prospère l'état de votre âme, c'est-à-dire que vous soyez en bonne santé. Alors portez-vous bien et à demain si Dieu le veut.
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5: C'est Espérance FM. Il est 14h. Bon après-midi. 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
1: C'est Espérance FM. Il est 15h. Bon après-midi. 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
1: Bonsoir à tous. Ce nouveau drame de la route en Guadeloupe, il s'est produit la nuit dernière au Gosier. Un homme de 50 ans a été découvert dans son véhicule accidenté, vraisemblablement seul en cause. Les circonstances de l'accident ne sont pas encore déterminées. Une enquête a été ouverte. Autre accident, cette fois-ci en Guyane. Les secours sont intervenus la nuit dernière également pour un accident de la circulation à Sinnamary. Un homme a été retrouvé allongé sur la voie publique. Il aurait été percuté par un véhicule. La victime grièvement touchée, décédée sur place. Malgré l'intervention des secours, les deux occupants du véhicule ont été entendus dans le cadre de l'enquête. Toujours en Guyane, la colère de parents d'élèves à Mana. Ils ont bloqué les portails de l'école élémentaire Chitsu et le groupe scolaire Anne-Marie Marchadour, où de nombreux enfants suivent actuellement le dispositif bilingue qui devrait disparaître. 135 enfants se retrouveraient ainsi en difficulté pour suivre leur scolarité. Les parents d'élèves réclament une rencontre directe avec le maire de Mana et le recteur de Guyane. La reprise des bus est encore partielle dans le centre de la Martinique. Dans le nord, la situation reste perturbée. D'après le site Martinique Mobilité, une cinquantaine de lignes du réseau Nord-Atlantique et Caraïbes sont aussi concernées par la paralysie du réseau. Mais la reprise du service est annoncée progressivement à partir de ce mardi ou ce mercredi. Dans le sud, aucune rotation n'est pour l'heure assurée. C'est un bâtiment inscrit au titre des monuments historiques. La maison du Bagnard en Martinique menace de s'effondrer malgré plusieurs travaux de restauration. Mais des financements viennent d'être accordés, une enveloppe totale de 130 000 euros. La maison sera donc reconstruite à l'identique. Les travaux devraient débuter dès le mois de janvier. Et puis il refuse de prendre sa retraite. Teddy Riner, toujours blessé à l'épaule, n'est pas inquiet quant à la suite de sa carrière et veut prendre son temps avant de revenir. Le Guadeloupéen de 37 ans a décidé de prolonger son aventure avec le Paris Saint-Germain Judo. Prochain objectif, aller chercher sa qualification pour les Jeux de Los Angeles 2028. Bon début de soirée à tous à notre écoute. Bonsoir à tous. Le gouvernement présentera de nouvelles aides face à la hausse des prix des carburants lors d'une conférence de presse demain à 17h depuis Bercy. Ce plan sera détaillé par les ministres de l'énergie, de l'économie, des comptes publics, de la santé, de la pêche et du commerce. Ils s'étaient réunis cet après-midi autour de Sébastien Lecornu pour réfléchir à l'accompagnement à court et moyen terme des Français face à l'envolée des prix à la pompe. Emmanuel Macron, de son côté, demande à la présidente de la Commission européenne un certain nombre d'assouplissements de règles européennes sur les carburants pour en faire baisser le prix à court terme. Il réclame notamment un assouplissement des spécifications européennes sur la qualité des carburants à titre exceptionnel et temporaire afin d'augmenter la production dans les raffineries. Emmanuel Macron qui va rencontrer ce soir Donald Trump à New York. Il devrait évoquer ensemble la guerre en Ukraine alors que les deux dirigeants doivent participer cette semaine à l'Assemblée générale des Nations Unies. Au cours de son séjour outre-Atlantique, le président français devrait aussi s'entretenir avec son homologue ukrainien Volodymyr Zelensky. Dans l'actualité également, une explosion s'est produite ce soir dans l'atelier d'une entreprise classée Céveso à Saint-Pierre-les-Elbeufs près de Rouen. Le premier bilan fait état d'un blessé grave. Ce secteur industriel est particulièrement surveillé en raison des risques liés aux activités chimiques, les circonstances de l'accident et les produits éventuellement impliqués restent encore à déterminer. On a appris ce soir la mort de Jacques Leveugle. Cet homme de 79 ans était soupçonné de viol et d'agression sexuelle sur 89 mineurs dans plusieurs pays entre 1971 et 2023, soit plus de 50 ans. Il est décédé en détention samedi des suites d'une maladie. Sa mort entraîne l'extinction des poursuites à son encontre. Et puis l'équipe de France de foot ouvre un nouveau chapitre avec une première séance d'entraînement ce soir. La France qui disputera 4 matchs de Ligue des Nations dans les prochains jours. Le premier en Turquie, vendredi. Bonne soirée à tous à notre écoute.
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14: C'est Espérance FM. Il est 16h. Bon après-midi. 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

0: qu'à souhaiter aux autres un bon semaine. Je dis lundi 4h08. Aux autres, les zones d'Espérance FM, c'est émission ou Pédissa et puis Benji, jeudi à pour ces autres. Nous avons tout le monde à présent le plateau, à moi content. Et malheureusement, téléphonant, pas les collaborer, maman, hein. Donc, faut vouloir ce que Dieu veut. Et faut vouloir ça, bon Dieu voulait. Donc, c'est comme ça, nous allons prendre. 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Donc, bon, pas ça, peut-être Philippe, faut qu'on, bah, manque à y boire la parole, d'un moment, on peut répondre, hein, l'autre,
1: oui,
0: on peut répondre. Donc, manque à avoir un courage, bah, parce que c'est Bougman qui l'a, c'est Bougman, mais c'est Bougman qui est sincère, c'est Bougman qui vrai, c'est un bon...

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1: oui,
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1: oui, oui.
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2: Fipo. Association Martinique Sénégal.
0: Exactement. Alors, Association Martinique Sénégal. Zoton, Association Martinique Sénégal. C'est un bel qui s'est entendu à sa ni toute importance. Li. Donc, restez à l'écoute, maman. Et malheureusement, nous n'avons pas de téléphone, mais nous avons essayé de poser le maximum de questions pour tout ça qui a intéressé. Je pense que tout ça qui a participé dans l'association. En face, moi, Mani Phil, Mani Beber et Mani Pipo. Alors, on va commencer par Beber. On va commencer par Beber, puisque faut que Pipo réponde Jojo, moi ça, il est important pour répondre.
3: Ah ouais, moi, il est important, bon chier. Peut-être Pipo n'a pas gagné tant, hein, qu'il n'oublie. Hein. C'est bien, il m'a fait des autres, les auditeurs, moi bien, moi très bien, moi encore plus bien, ça pouti, parce que moi, les trois copains arrivés. Et chimiste gommage.
0: Je vais vous la parole en premier.
3: Oui, mais puis chimiste gommage. Et puis, pantalon escampé. Je vais regarder ça, il y a des bouquets au soleil. Je dis, parce que je vais dire, si je suis sorti là, je suis sorti là. Il n'y a pas de
0: biscuit. Je dis,
3: ah, bah, ça, biscuit peut-être. Mais bon, je dis, moi, comme ça, nous, cas de chute. Et comment pas les auditeurs au West Bank aux autres cas ouais aux autres cas tonnes d'autres pas cas ouais parce que les bougas sapés mais à un point on ne peut pas imaginer moi-même et puis des bis seulement qui habillent de manière light de manière tranquille et puis ça, c'est le problème des bougs là. C'est bien, moi, des auditeurs. Non, maman, on n'est pas misé, mais. Alors, je dis, moi, que. Ça n'a pas qu'à faire bien. Faut qu'on vienne plus petit cravate, un petit bail long, comme ça. Et, mon parti savent qu'en radio, il a filmé. Et que, on n'est pas qu'à ouais, mais, moi, quand disent qu'ils m'ont dit, là, moi, quand disent. Alors, anti-beige, anti-blanc, bah, monsieur le directeur. Un pantalon bleu marine avec une petite chemise tendance lin en les fils. Mais je ne peux pas le meilleur pour la fin. Bouga. Maman, tu pantalon, tu genre.
2: Marron.
3: Oui, marron. Non, marron, ça gris.
0: Marron moutarde.
3: Mm. Et puis un petit chimiste bleu, je me dis autant de bagages. Monsieur est rentré à la mer à Gabelle. Oui. En tout cas, mon côté, ouais, mon côté épisode. Et puis, je me dis une réflexion. Ou pas qu'on est en profondeur, trop un problème tout le temps, pas tombé à dedans.
2: Ah ouais.
3: Réfléchis. On est profondeur. A trouvé un problème tout au bas tombé à dedans. Alors, le roi moun tombé et puis il vient élever, dit merci.
0: Là, il tombé et puis il vient élever.
3: Dit merci et puis il m'a dit un conseil parce que tout doit être pas loin.
0: Le bab tombe à nous.
3: Vous êtes
0: en haut.
3: Non.
0: Vous êtes là,
3: gars. Attends, mais la pile dangereuse, on va nous raser tant. Parce que même là où vous êtes, il peut pas dire raser tant. Je me rends compte là, maintenant dit d'être anticipation les libazotes pour ça pour courage ralenti citation, en mourant sur la croix. Quiconque, chaque humain, obtient une cotation exceptionnelle dans les considérations divines, celle de la valeur de la vie éternelle de Jésus. En mourant sur la croix, la vie par excellence sert de caution à toutes les vies humaines gâchées par le péché. Et puis en dernière parole, la vie infiniment parfaite et éternelle a été investie à perte et comble le gouffre sans fin de nos vies perdues. Bon courage, mon mère.
0: Eh ben merci beaucoup mon camarade Phil rapproché quoi il dit Nicoa
1: Phil oui mais maman bon choix belle bon choix nous
0: voir vo, tu m'as plus grave aujourd'hui
1: oui oui mon camarade
3: prend chemise là oui
1: puisque nous savons radio a qui filmer bientôt maman yo qui peut garder nous a habitué comme nous puisque bientôt nous que les caméras là mais je pourra fonctionner vraiment monsieur le docteur nous qui filmer. Et c'est pour ça que nous avons habitué avec nous.
3: C'est pour ça. C'est pour ça que ça a payé qu'on est quoi qu'on parle là.
1: Non, tous les gars, nous, chaque année, nous avons des voix de ta gauche. Alors, nous habillons.
3: Moi, c'est moi, Bania Raf.
0: Quand ils font des dits, ils étaient sapés qu'on a envie de perdre ce qu'on a été dit.
3: Qu'on reptile.
0: Il dit, t'es prêt là, qu'on reptile.
1: Non, mais en tout cas, nous très contents d'y être là. Bon, semaine là, on a commencé. Nous passons un bon petit week-end. Et puis, nous allons remercier bon Dieu parce que nous vivons hein, et que nous là. Et puis que les auditeurs qui regardent nous, qui écoutent nous, tous les gars, sur les réseaux, sur en radio, tout côté. Et puis, ça qui est à bon l'autre, pour nous sur la route. Et puis, nous allons passer un bon petit moment ensemble.
0: Eh ben merci. On va parler de ça qui est la route. Prend. Moi, je trouvais pas tenir un bout de à jeudi.
1: Oui, ça
0: va. Là, on est très bien. Là, tout le monde a roulé bien, limite respecté. Ben là, quand tu es bien fit, je vais espérer que c'est ça qui.
1: Oui,
0: ça,
1: et puis, c'est mon rapport, on pourra peut-être mieux après.
0: Oui, mieux.
3: Après, ils entendent pareil. Regarde, et c'est Mirella qui a fait mes réflexions. L'essence l'a passé à 2 euros. Réfléchis en l'essence.
1: C'est vrai.
3: On n'a pas fait des passements inutiles encore. On a calmé quoi, parce que depuis des semaines, on a observé que des zones qui étaient très embouteillées, nous avons réfléchi à des fois avant nous démarrer l'autre, les routes. Regardez bien.
1: Effectivement, on a constaté que on a passé en station plus souvent. Qui est avant. Parce que je n'ai pas diminué le fonctionnement. Mais je constate que moi.
0: Mon diminué le fonctionnement, yo. Pas où?
1: Pas moi, mais je constate que je suis passé en station.
0: Plus souvent, oui, puisque le litre a augmenté.
1: C'est que depuis moi.
3: Mais le volume reste le même.
1: Et tu vois? Et ce qui fait que bon. En effet, sur quoi dit là,
0: non, ça m'a pas fait attention à ça.
3: Notez,
0: 09, mon collègue, c'est 09.
3: Oui, notez, marquez,
0: enregistrez.
3: Gardez bien ça en effet, parce que normalement, période là, après rentrée,
0: c'est vrai.
3: Nous pouvons des bouchons.
0: Quand même.
3: Gardez bien.
0: Toute la journée, en effet. De toute façon, peut-être nous pouvons virer en laisse à tout à l'heure, parce que nous marchons. Je ne sais pas si je suis capable pour la parole ou bien
3: je vais
0: l'inviter.
3: Non, nous sommes invités, nous sommes
0: invités. Nous sommes invités en la personne de Swan. Surnommé. Soigne-nous. Alors, bonne nouvelle ou Swan?
4: Eh bien, on est là. Nous là, tout douce.
0: Alors, la semaine passée, vous venez en casquette Cuba. Là, vous venez en casquette New York.
4: Oui, moi, j'ai tout des Cuba, Bahamas, Lorrain, Basse-Pointe.
0: Swan, qui est où ici? Non mais c'est sérieux. Non mais ben aidez-nous.
3: Soit t'as beaucoup de cabillé quoi, il parle de cabos ou quoi.
0: Exactement.
3: Oui, je dis là, ben là pour hôtel.
1: Oui, parce qu'en fait, c'est il y a des gens qui ne sont pas habillés comme nous, c'est Swan et puis bébé. Mais bon, ça va finir un jour.
4: Il faut que je me mette un petit peu spécial. Il n'a qu'à plus jouer.
1: Non, mais
4: il n'a
1: pas
4: bien
1: sûr. En fait, Swan, c'est un mot qui est très modeste. Parce que Swan, c'est directeur adjoint au niveau de l'informatique, tout ça.
0: Ah ouais,
1: de la fédération. Donc, il a assisté Jonathan Chafoubat, qui est. Voilà.
0: Là, c'est lui qui a remplacé.
1: Oui, parce que comme je n'étais pas là, donc il a.
0: C'est lui qui est président en attendant.
4: les auditeurs, par contre, ça regarde. Ça te regarde.
0: Bon, les auditeurs, ni quoi ça dit, on met en passe.
1: Bon, donc, alors, Benji.
0: Oui.
1: Justement, pendant nous là, nous avons un problème téléphone.
0: Ah, mais Swan, essayez pas, non, effectivement. Alors, très bien, très bien.
1: Pour qui nous n'est toujours problème de jusqu'à aujourd'hui. Parce que le président est parti acheter un gros téléphone.
0: Oui.
1: Un gros téléphone Guinée. Et au moins 12 lignes dans l'œil.
0: Et
1: puis, aujourd'hui, là encore, nous avons un problème. D'après ça, qu'a dit, c'est que c'est un Etienne qui a un problème pour régler là. Alors, qui sont les bonnes nous là, actuellement?
4: Que la situation soit réglée de sous peu. Sous peu.
0: Soit, mais qui ça a causé le problème là?
3: Soit.
4: Oui.
3: C'est bien Gadou. Ouais, les missions t'invite la prochaine fois fais chimie.
4: Mon quoi.
3: On conseille d'abord, hein.
1: Non, parce que
3: exagéré.
1: Non, parce que public là, vous
0: criez nous.
1: Criez nous. Alors est-ce que faut que les autres, c'est autres qui responsables la partie là. Alors pour les autres là et puis nous là, nous allons profiter pour Mado. Sous peu, c'est qu'ils a. Est-ce que c'est en réponse politique qui est là ou bien en vraie réponse?
4: Ça gagne.
3: Dis-moi, protège Jésus, même question, parce qu'il dit même là.
4: Exactement.
1: La bannière, ouais, puis Jésus.
0: Bon, moi, bah, pas de problème. Je vais passer la parole à Pipo, parce que Pipo, là, vous avez fini de l'eau.
5: Oui.
0: Bon,
5: oui,
0: tu peux parler maintenant.
5: Eh bien, moi, très content. Non, ça l'a bien habillé. Faut qu'on parle, tu vois. Moi, très content, qu'Obama la parole en dernier. C'est un marque, hein.
4: C'est un privilège.
5: Voilà, c'est un privilège. Puisqu'on peut un peu prendre ça, je dis avant, et puis on peut, gérer.
4: Tout
5: ça,
4: réfléchir voilà. Un peu, toi.
5: Donc, déjà, bon, moi, il y a 10 bagues et boudis.
1: Non.
4: On dit 10 bagues et boudis en 1 minute.
5: Première pour venir à les Jojo.
4: Oui.
5: Hein. Donc, bon, moi j'ai un Jojo avant, hein. Bon, désolé. Donc, il parle des bamouins et tout. Et puis, bon, Jojo, le roi de la sape. Hein. Faut que tu vois Jojo.
4: Maman.
5: Non, faut que tu vois Jojo. Non, samedi soir.
4: Tu peux permettre maintenant d'arrêter aux deux secondes.
5: Faut que tu vois Jojo. Vraiment, c'est faut que nous fassions Jojo venir ici. Jojo, c'est en icône de la beauté masculine.
0: En boucle d'origine, attention.
5: Ah oui.
0: Mais, je peux permettre, comme on dit, arrêter aux deux secondes, si on peut permettre. Maintenant, qu'on peut permettre. Qui ça vous permet de dire. Pipo, hier, je vous ai dit qu'on a. Jojo est en mariage. Jojo est en mariage.
5: Il est chanceux. On va passer là.
0: Non,
5: on va inviter mon
0: ami.
4: Bon bagaille là,
3: bon parce que vous avez plus ça avec
4: maman. Je dis comme moi, c'est après, je dis, bon, moi invité Jojo. Jojo, quand il voit un reptile, lui, il dit, bloc la chape, et qu'on reptile, je m'en dis, non, là, mon moteur, il faut me faire niveau à monter, petit, moins, puis haut, parce que Jojo, mais au pareil, j'ai fait mon niveau à monter, puis Jojo. Parce que non, le gars, non, il est d'origine.
5: Oui.
4: Le gars d'origine.
5: Oui.
4: Donc, m'a quitté.
5: Mais où ça, bon, pour finir.
4: C'est de famille.
5: Pour finir, Paola, bon, Délène, nos cas. Délène, nous peut mépriser la beauté.
4: Oui.
5: Mais la beauté, c'est aussi en vertu, hein.
4: Oui.
5: Bon, on est la beauté physique, c'est en vertu. Parce qu'à notre Bible, Paola a souligné que Moïse était un bel timon maille.
4: David.
5: Voilà, Daniel. Ça a favorisé que la fille de Pharaon mettait les gadets.
4: Oui.
5: David, Salomon, Absalom, Daniel. Voilà, c'est Bible qui a souligné. Eh bien,
4: figure.
5: Voilà, belle figure. Voilà, ça a fait partie aussi de Grapoun, la beauté du cœur. Voilà, on y toutes les beautés, eh bien, ce sont des attributs de Dieu. Il faut vraiment apprécier ça aussi. Hein, faut pas nous mépriser,
4: Ça veut dire que ça on le dit là, Pipo, c'est que effectivement, Dieu nous donne dans sa vie, le plus important c'est la beauté du cœur.
5: Du cœur, c'est ça.
4: Mais c'est,
5: ça.
4: C'est quand même l'Éternel qui crée la beauté physique.
5: Oui, bien sûr.
4: D'accord.
5: Bon, l'occasion de Philippe Léridé. Bon, il y a un tissu blanc, il y a un tissu couché.
4: Je veux dire,
5: bon, t'as notre double bout. Voilà, bon, tissu couché, voyez, tu vois. si ma bichette blanche, ben qu'on sait,
0: mais je suis soigné. Mais
5: là,
0: pour un bon ordre.
5: Oui, mais il fait belle, quoi, il fait belle. Mon jour, j'ai viré, fait les Jésus qui a viré.
1: Oui, ah oui, oui.
5: Oui, d'accord.
0: Le péché est passé par là.
5: Mais de même manière que Salomon, tout là, il a fait tout là. Mais c'est Bible qui a souligné aussi que voilà, c'est bon, c'est un attribut.
3: Donc, ça rappelle des facettes.
5: Voilà. Donc, moi, c'était vraiment, bon, remercier les auditeurs et les auditrices parce que nous très encouragés. Nous ni, bon, de belles appréciations, hein, de Bébert et de Philippe, hein, les nouvelles recrues, hein, pour ces entas-là.
3: Non, comme j'ai parlé.
5: Non, mais attends.
3: J'ai fait deux saisons.
5: Nouvelle saison. Oui, non, c'est-à-dire que les auditeurs qui a parlé actuellement, qui a dit moi que nous sommes très contents d'y découvrir bon, le bébé en nouveau. Pas du bouger le nouveau. Moi, le bébé en nouveau, le bébé en auteur. L'auteur, bébé, voilà. Et l'auteur, voilà, c'est voilà, c'est en l'autre bébé. C'est en l'autre facette, hein, de bébé. Et bon, moi, tellement ému. Par rapport à ça, m'a dit là que m'a pas qu'à dire les 10 points à m'a carité là.
0: Ah, ouais, c'est mon compte.
5: Voilà, parce que c'est très beau talent, et parce que bon, deux recrutats très, très, très important. Par contre, moi, je l'ai dit en dernier, mais là, c'est en information qui est très, très, très, qui est très beau talent. Qui me connaît Monsieur Béra ou Joubert?
1: Oui, je connais lui.
5: Monsieur Béra ou Joubert, hein, c'est ton collègue, nous, hein, tonton Médéric, qui a travaillé avec nous au niveau de l'Union. Donc, ça a fait 11 jours que. Bon, pas de nouvelles, pas à côté, bon, côté y est. Donc, il y a un avis de recherche, hein, qui est adressé, hein, dans la zone de Saint-Joseph, Mondezès, Gourmon, pour, bon, si nous, oui, hein, voilà, c'est un bouc de type clair de peau, TGV, bon, antimonier, post-couché, et puis, donc, dernière fois, oui, c'était le 10 septembre au matin.
0: Le 10 septembre?
5: Oui. Donc, dernier tenu, il tenait en haut bleu clair et en short bordeaux. Donc en haut bleu clair et puis en short bordeaux. Donc moi, si ils ont trouvé, autres jeunes, monsieur Joubert, en quelque part, hein, si ils ont croisé, si ils ont trouvé, bon côté. Donc, qui a composé le 17, hein, le 17, c'est la gendarmerie, ou bien encore le 05 96 57 46 88 pour la police nationale.
0: Ok.
5: D'accord? Donc 57 46 88. Mais le plus simple, c'est le 17, hein, pour vous les signaler, en fait, toute information qui peut être utile. Alors, pour aider retrouver M. Joubert Bérard.
1: Alors il y a un bagage m'a consisté, on va aussi noter ça. Depuis quelque temps, Martinique, nous n'est de plus en plus monde qui a personne âgée, hein,
5: oui.
1: qui portait disparu. Chaque fois, c'était mon rouge avant, c'était mon rouge, c'était un maman et mon rouge, c'était mon pas dans le sud, et de plus en plus il y a des grands mounes Martiniques qui disparaître, ça t'est bien spécial, toi.
5: Avant, bébé, pour la première petite précision, donc dernière fois il y a peu en direction du Robert ou de Trinity, voilà. Et donc, nous ajouter zone Taladan en direction de Roubaix ou de Trinité.
0: En sortant du François, il était oui.
5: Voilà, hein, sortant du François. Donc, si je trouvais mon mail, appuyez fait le 17.
3: Ok, alors ça, Phil Dia, je vais préciser, c'est pas forcément ni plus monde qui a parti, qui a fait machin. L'information qui a remonté, puis les réseaux sociaux qui allaient vite.
0: C'est ça,
3: mais ni un bagaille aussi, que peut-être qui a interpellé nous, c'est le manque d'empathie. Parce que, ni un fait une trentaine d'années, à monter Bolari, tout systématiquement on monte qui signalé ou bien mais il a trouvé quelque chose du jour pour passer nous a donné individualité, puis mon pas capable de regarder ou qu'a passé bon mon pas un bois, hein. 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
5: tout à fait
3: mais actuellement
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0: Nous demander les auditeurs pardonnez nous parce que nous pas fini formation
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4: 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Il n'y a pas quand même été une heure dehors pour jouer. Il y a qu'à jouer, il y a qu'à jouer en l'air. Voilà. Il y a qu'à jouer en n'importe là. Papa a demandé mais pourquoi tu vas pas jouer dehors avec un tel. Et qui a dit ouais mais là on m'a peur. En fait à présent comme nous paie ça qu'a fait donc les chamais là pas qu'à jouer dans la réalité. 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Donc plus pas aller en les réseaux. Donc ça quand même une espèce d'anxiété dans la société là qui fait que.
1: Oui ça fait.
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0: et c'est la vérité hein?
1: Oui bon, mais ouais. 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
1: en et moi ça qui peut arriver Bougla
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1: oui. 20h, non, au-delà de 20h, mon grand
5: frère. Nous rappelons que jeudi, c'est la journée contre la maladie d'Alzheimer.
1: Jeudi, ok,
5: oui, je m'en bats de ça. Oui, on va aller sujet à sans vraiment voilà. Et donc nous restons chez les aidants, les familles, tout ça, parce que c'est ça très difficile. Parce que délai, bon, ça peut être un moment, mon cas dit, bon, allez,
0: on a soufflé
5: un petit moment, et puis c'est un moment là que. Voilà. Et bien, c'est pour cette raison que c'est mon nom, les aidants, il y a une impression permanente de tout instant. Hein, faut qu'on ait un contact visuel. Et puis mon qui
0: mais constamment.
1: Ça capte les aidants.
5: C'est pour ça que les aidants, d'ailleurs, demain après-midi, nous avons une structure qui est venue, qui est parlé de ça en maison pour recevoir un mec qui est comme ça. Et c'est très important parce que c'est pas seulement contact là, parce que faut qu'on ait la visuelle. Bon, lorsqu'on prend le monde en chambre là, ils apathient. Et comportement, on n'a qu'à changer. Un monde qu'on bébé qui est extrêmement sage aujourd'hui, qui n'est pas capable d'être fort, qui est doucement, qui dit bébé, pas plus fort, on va pas attendre nous. Tout ça. Si bébé vient à l'examen, il n'a pas les fort, il a crié, donc on n'a qu'à changer comportement.
0: Non, on l'a dit, l'aime qui est venu.

0: non.
1: Voilà. Ouais.
2: Non, mais tu sais, c'est exactement.
0: Et moi, j'ai dit que ça vraiment très, très important. Et moi, t'es dit un bagage. Faut que nous, papa, ça bébé dit, hein, faut que nous mettions contact là.

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1: Attends, va dire Pipo.
2: Oui, ma capasse. Et là, ma capasse. Et puis tu as les maisons de répit.
1: C'est ça, mon élément de là.
2: Les maisons de répit, c'est très important aussi.
1: C'est en journée, hein, mon
2: collègue. En journée, oui. Comme voilà. Donc pour les aidants, ils peuvent aller, ils peuvent venir un moment, bah, pour en temps de délestage, quoi. Et puis, ils peuvent mettre.

0: dans une organisation en place pour accompagner Mounan.
1: Alors, faut que nous dire aussi que ça, c'est un travail, que ce soit de la famille ou d'un autre monde qui a venu sauver un personne âgée, c'est un travail qui pour être rempli d'amour.
0: Ah oui.
1: Parce que il y a des mondes qui a parfois malmené un personne âgée. Mm-hmm. Parce que mon là, ou quoi comprendre que c'est esprit qui a fait, quoi comprendre que, ou quoi crier d'ailleurs, parce qu'il n'y a pas qu'à outil, pas qu'à obéir, pas qu'à faire ça au dire. Faut qu'on y empile patience. Mm-hmm. Alors,
2: si, empile l'amour,
1: si, empile l'amour aussi. C'est-à-dire que, malheureusement, ou quoi trouver des, et moi, les croyais que c'est pas nombreux, mais qui a, même parfois dans la famille, qui a malmené personnes âgées, hein, parce que, ben, il y a dans situation d'Alzheimer, il y a dans situation pas comme les autres, et que ou pas qu'à forcément les comprendre ça, ou les obliger, ou qu'à malmener, et ça, faut que nous fassions attention à l'état là aussi.
3: Eh bien, nous commençons, moi, par les autres, tiens, ben, le dos, le entre au fond, ou pas ça, à qui point entre au fond, tout le temps, pas tomber à dos ou même. Parce que, fil d'un bagaille, important, et ça, bon, quand nous mettons un équilibre, parce que, un monde qui est là pour aide à la personne, il a fait un job, travailler. Mais en aidant, il y a une situation qui est nouveau, avant, et puis une réaction qui est nouveau, une nouvelle réaction, ok, dit à part, dit à parent, maman, ou papa, ou fait qui marchait.
1: Je connais bien.
3: Mais il y a un passif, que mon nom vive, et puis famille.
1: Puis parent,
3: et des fois, passif, t'as là, si il n'est pas calme, si il n'est pas empreint d'amour et puis de respect, des fois, aidant, c'est pas parce qu'il a fait, hein. C'est que, il peut qu'on arrive à ajuster,
1: passif là,
3: et puis mon nom. Parce que mon nom, j'ai passé en l'autre phase. Mais mon nom peut-être quitté une attitude de violence, de mal, de parler mal, par famille, parler, et traiter propre famille mal, sauf que mon nom t'a ravine en aidant.
1: Oui.
3: Et le retour psychologique en laissant du passif peut faire que ça peut prendre un temps d'adaptation et puis ça peut tourner justement à la violence, à la maltraitance. Absolument. Parce qu'en fait, quand on y a un monde peut-être quitté.
1: Ou qu'on arrive en soleil.
3: Et puis des fois, il n'y a pas même conscient.
1: Ouais.
3: Qu'en fait, quand il y a là qu'à retourner un coup de bâton, que mon nom qui est actuellement là, a dans une situation de faiblesse ou Alzheimer, t'es qu'à bailler régulièrement pendant des années. Et des fois, ça bon, de faire comprendre un bagaille. C'est pas tout aidant qui peut aider. C'est pas tout le monde qui est en situation d'aidant.
2: C'est encore un don qu'il a.
3: Qui peut aider parce que ça a demandé un patché, un charrette équilibre psychologique pour que ça fait ça.
1: Et parce que sur quoi dire, moi n'y en aidant qui était qu'à 10 mois, effectivement, que l'ai constaté que. Il caille au chipé dit papa y, et puis qui a constaté que ça y n'y en les chais là, ça papa y fait.
3: Ça
1: y fait, il a été petit. Ça y a, il n'a pas ni relation, et puis vraiment, de papa, et puis, qui a parlé, et puis, et que, il a retrouvé quoi, il a dans situation, ou que c'est lui qui a aidé papa. Non seulement il a aidé, mais faut qu'il fasse toilette, les bails.
3: Mais c'est ça, mon cadeau.
1: Et s'il fait caca, là, il faut qu'on suive, il faut qu'on baille manger, il faut qu'on baille bret. Tout ça là, si on dit ça, quoi dire à bébé, et pourquoi arriver, et puis, passif ça là, qui en tête tout là,
3: et puis, compagnie en préparation psychologique, un changement d'attitude de perception qui
1: absolument
3: ça peut tourner en maltraitance très vite, hein?
1: absolument
2: mais moi pas mais moi il m'a tombé gay peut-être quand comment qu'on peut commun mais que dès les gars ouais des monde qui Alzheimer c'est concis. Il est arrivé dans l'enfance, moi pas si mon quatre peut commun.
3: Oui, c'est un aspect. Un aspect, c'est une réversion. C'est voir qu'au lieu de fonctionner le présent, il a commencé à virer.
1: D'ailleurs, c'est pour ça que les mondes qui ont Alzheimer, ils ont raconté tout ça, ils ont fait les autres jeunes. Mais ça, ils ont fait hier, ou bien aujourd'hui, ils ont oublié. Mais ça, ils ont fait, ils ont tenu un petit boulot, machin, là, ils ont raconté ça sans problème.
3: Oh, mais surtout, des fois, ça, ils ont fait, aussi.
2: Et même les conseillers là, ils ont fait pour les chemins là-bas, ils ont en manière espiègle,
3: oui,
2: et c'est pour ça les autres disent que dès délai c'est les autres tout n'était autres mon abati et mais les monaga attendre
1: voilà
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3: et c'est surprenant que des mon à certain âge il y a pas il y a ni en certaine de flexibilité pour disparaître vite en loin
4: 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Mais je ne pas
3: sans
4: savoir que
3: de plus en plus jeune
4: parce que moi, en camarade, moi, madame, j'ai 40 et quelques temps, madame, moi, 48 ans de l'Alzheimer,
1: ouais. Ah ouais?
4: 48 ans. Wow. Et il était près de quand même 5-6 ans à dans l'état là. Donc, c'est pour dire que je dis à la peut-être nous avons parlé d'Alzheimer, mais qui grand, parce que je me dit grand-maman, maman, etc.
1: En général, c'est ça. En général, c'est ça.
4: Exactement. Oui, ça
3: l'a généré.
4: Nous vivons l'année. Mais de plus en plus tôt, et maintenant tenir en jeune fille de 18 ans.
1: Ah ouais.
4: Oui, qui quittait Adam Katala.
0: Au café un peu là parce que bon délai ça savait on dit lever le matin.
1: Et puis on passe le cotoyer.
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1: Ça arrive.
3: Qui était quand même m'a dit non ça c'est madame qui était qui Maria était extrêmement violent et elle était qu'à battre madame non elle était qu'à battre et elle a dit m'a battre tout contre toi et qu'à battre madame non, violemment
1: méchamment
3: par contre il arrive dans situation de Alzheimer mais l'autre bail qui mène à dans situation ta là et arrive vraiment dépendant mais hyper dépendant
1: de madame là
3: et madame là continue
1: madame là j'ai pas attendu
3: non madame là continue soin dit et puis un jour il fait un excès de marché il dit pas oublié ou t'es qu'à il t'a mis des escales des difficultés de marché parce que le local est tout l'histoire il t'a fait un geste comme s'il fait un machin mais on dit pas oublier ou t'es qu'à battre mon contorti mais actuellement mon cartonne au contorti alors calmez quoi
1: et moi
3: ça fait me réfléchir parce que moi dit madame t'as un grand madame ça un monde de grand marché ça veut dire que il pas utilisé ça comme un argument pour le marché mais tout en rappelant ça il rappelait que moi ça gérer ça il est arrivé dit
1: mais alors
4: ça fait moi changer en bas il est dit tout non c'est pourquoi nous dans attitude nous les gars faut nous qu'à prend soin de tout le monde mais faut nous aimer tout le monde tout ça qui a l'entour nous parce que autant nous peut fonctionner comme ça et puis mon qui a Alzheimer mais faut pas oublier l'attitude là nous et puis mon qui a l'extérieur là nous pas savoir demain si devait là nous coucher l'hôpital là on croiser mon ou jouer ou marcher babiller et puis là où en chambre là ou qu'a souffert chambre l'hôpital là et puis c'est mon da qui a venir d'où qu'est-ce que tu as et puis l'autre ne doit c'est mon qui a joué hier il que demain non mais qu'est-ce
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1: Alors, mon rapport, c'est que demain, ma association, qui parle nous dit ça parce que jusqu'à maintenant bon nous comme nous pas scientifiques nous pas tous les éléments qui a fait que jeudi jour on a l'impression que ni de plus en plus monde qui a venu comme ça mais qui ça qui a fait jeudi hier que c'est maman là qui a venu comme ça de plus en plus jeune alors regardez le monde
0: l'alimentation
1: l'alimentation
0: aussi
1: l'alimentation
0: ça a joué oui et puis bon c'est faut que en fait c'est faut des capables c'est total la bande du cerveau et tout cela et faut qu'on bon montre Adam Bernard parce que coup on est sorti Adam hein mais
1: non non
0: faut qu'on fasse un bon travail pour pas qu'il ait fini feignant faut qu'on fasse travail et puis pour ça activer oui, les éléments de cognition quoi bébé c'est
1: oui, mon
0: bébé mon bambou là bébé.
1: Non et tu sais
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1: 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Plus ou qu'a lit plus ou qu'a entretenu moins que ou qu'a ni des défaillances en les plantes là certainement et puis qu'on qu'a dit à l'alimentation puisque je dis à bon j'étais pas nous en alimentation équilibrée et le fait de faire le bien d'aider monde d'y lire parole qui bible là aussi puis d'y lire d'autres livres bien sûr et puis d'y être en contact en permanence et puis monde c'est qu'à permettre cerveau nous d'y être en action
0: alors, il faut aider que t'as t'es qu'à dire bon matin
1: c'est ça
0: que un spécialiste hein, t'es qu'à dire que si ou qu'à manger ou qu'à acheter un bégay et pourquoi que composition est ni sec produit Adam
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0: Ils ont trop transformé. Combien de gars dit week-end là, hein, vers après, hein, mon. T'es une belle chemise rouge, hein, bébé, t'es très belle.
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0: Oui, oui. Donc, il y a des gars, pour nous, on y a planté les ciments, les bétons, tout ça.
1: Ah oui, on y a fait.
0: Et ça t'est très suivi, hein, on était très content, c'était gars d'IA. Et bon, hier, on était trois huileux.
1: Oui.
0: Bon, en bout, t'es qu'à vendre. T'es qu'à vendre fruits à pain.
1: Oui.
0: Moi, j'ai deux fruits à pain en l'homme. Parce que faut que manger pays.
2: Manger pays, tu vois.
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0: Faut éviter manger, manger transformé.
2: Oui,
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2: ça veut dire que c'est il pas ni genre en
1: sale bagaille.
2: 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Il faut nous entrer dans en démarche d'équilibre.
1: Oui.
2: Voilà. Le tout à fait en démarche d'équilibre.
1: Oui.
2: C'est alors moi après demander en madame et en camarade moi qui décédé cancer de poumon. 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
2: pour
5: l'Alzheimer. Réflexion de l'Alzheimer. Et c'est alors là où garder bien mané au cabaye, il faut réaliser que finalement au pour les chaussons, c'est presque en fatalité. Ça veut dire que les prétenir, il pas qu'à prétenir pour qu'on la grippe puis qu'à vie parti. Hein? C'est donc et là dans le résumé ça nous n'y a, il panique. Il n'y a pas ni forcément remède,
2: c'est
5: mais
2: ça.
5: Il n'y a pas ni public. Hein? Il y a entendu comment c'était un grand monde, mais il n'y a pas ni public. Oui, hein? Ça veut dire que. Donc il faut chercher les raisons, après tout. Comme on t'a dit, moi, il a dit finalement, mon pas même père est Alzheimer, on m'a préparé comme moi à l'être Alzheimer. On a dit pas même père, il a préparé quoi à ça, ça veut dire à l'éventualité. Et peut-être que c'est ça qu'il fait que depuis, il a dit, moi, ça, il n'a pas attrapé, il peut contre parce qu'il a préparé comme Ali. Ça veut dire que. Moi, je suis surpris parce que je me dis pour depuis tant de savent que Fléau a touché nos épines, côté irréversible. 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
2: 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Bon après-midi. 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
0: 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Sandrine, la semaine passée nous commençons à parler de l'indivision.
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0: Et c'est un sujet qui talent énormément. 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
0: 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Sandrine, bonsoir.
2: Bonsoir, bel bonsoir à tout le monde, à tout le monde. Espérance FM. Bonsoir à tout le plateau. Et puis, je vais espérer que vous soyez un bon monde qui a écouté nous à l'Espérance FM. Parce que le sujet à l'indivision, où c'est dit, c'est en gangrène qui a rongé la Martinique au fur et à mesure. Et effectivement, je vais porter drapeau pour nous essayer. C'est pas essayer, il faut que nous avancer parce que paysage nous qui a modifié quoi et puis ça en l'eau qui a abandonné, donc manque à penser comme mission. 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Donc manque à reprendre. 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Donc l'indivision c'est qui ça? L'indivision c'est les ou propriétaires dit ancel ou plisier bien, mais et puis plisier moun. Donc yo ka crier ça l'exercice communautaire de la propriété individuelle. Donc ça veut dire que souvent qui ça qui a généré l'indivision, il y a trois causes. Il y a le décès d'un parent ou d'un époux dans le cadre familial, donc ça a généré en succession, et c'est vrai que c'est un véritable choc familial, et c'est peut-être aussi ça qui a fait que c'est mon oncle a galéré pour faire ces démarches-là. Il y a le divorce entre deux époux mariés sous le régime de la communauté, ils ont acheté, ils ont accumulé bien, les ils ont décédé, ça a effectivement généré en indivision, et puis ou peut être aussi en indivision si ou fait différentes acquisitions de biens immobiliers par deux concubins. Des mouns qui vivent ensemble, mais qui pas maillés. Donc, faut que savent que chaque indivisaire, donc faut que savent que les ou co-héritiers, ou héritiers, et puis d'autres mouns, et puis frères, et puis cousins, ou qui viennent en indivisaire. 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Et faut que ni l'unanimité des voix positives dit ces indivisaires là pour disposer des biens. 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Donc, chaque co-héritier ou indivisaire qui a possédé en fraction dit bien, qui a déterminé droit et puis obligation. 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La majorité des deux tiers des biens indivis. 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
0: 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En exemple, alors avant ça, manqué dit que c'est co-héritier qui nie la majorité des deux tiers des droits indivis, qu'Ani doit signer un contrat de location ou louer bien, hein, même s'il pas ni l'autorisation les autres indivisaires. 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Donc faut que savent que l'autorisation t'as là, il y a partir de 66,67% de la propriété. Yo ka crier ça les actes d'administration. Donc comment disent autres là, acte d'administration, c'est donc le fait de louer bien. 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Vous êtes d'accord?
1: Oui.
0: Donc, ça veut dire que un bien divisé par deux.
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0: 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Donc, c'est chaque chamaï qu'a mis en demi-part. 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
0: Tout à fait.
2: À cause de l'état là.
0: Oui, c'est un manque de communication, c'est mon pas aller parler, pas aller divulguer information. 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
0: 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Okay. Mais tout le monde nie droit en les biens. Donc, ou bien à l'inverse, un seul monde peut détenir un parent plus important qui a le droit d'y administrer bien, location ou bien gestion. D'accord. Donc c'est vrai que ça a arrivé. Nous avons un monde qui a signé un contrat de location, tout le monde qui a babillé en famille, mais le truc c'est que
1: ça pas illégal.
2: Et
0: pas illégal.
2: Mais comment on peut être majoritaire là, c'est monde là. 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
3: 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Des maman, papa mort. 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
3: 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Ça veut dire que mi en hectare terrain, il ni en 5000 mètres carrés. Il ni en parent de 5000 mètres carrés. Or, 16 autres 1000 mètres carrés, il est séparé par plusieurs
2: mois. Exactement.
3: Donc, là, minoritaire.
2: Voilà.
0: Mais pas indispensable.
3: Voilà. Donc, par contre, majoritaire ne veut pas dire que si il a loué terrain, toute la rance est taillée. Pas oublié.
0: Il faut pas oublier.
2: Alors, ça pour nous comprendre bien, c'est pour vous m'empêcher à bien comprendre. Au quoi dit Bouctal, là, il est 5000 mètres par carré, l'autre là, il 5000 mètres carrés divisé en plaisir. Mais tout ce monde à mettre de quoi ensemble.
3: Yo
2: mette koyo ensemble. Est-ce que yo pas qu'à faire fond devant?
0: Oui, effectivement, c'est ça la majorité des deux tiers. C'est que après, c'est en histoire de calcul par rapport à ou peni en frais qui est plisier tiche et puis qui arrive réussir à nier la majorité. Parce que peut-être que frère a tout seul par rapport à nombre de monde, même si c'est pas nombre de monde non, qui a compté, mais
3: il y a plus gros, et qui a cibi alors qu'en fait légalement c'est lui qui majoritaire.
0: Voilà, en effet.
2: Ok.
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0: Exactement.
2: Mais regardez, alors ça m'a expliqué là. Maman m'a mouri.
0: Oui.
2: Ok. Manka représenter maman m'a. Au même titre qui est là, qui est vivant. C'est-à-dire que si maman était là, il était qu'il n'y, tu te parles, maintenant nous avons plaisir. Mais nous avons fait,
1: nous l'équivalent quand même des 7 à la qui vivent, qui n'est même nombre de mètres carrés que nous.
3: Mais légalement, il n'y a pas.
1: Oui.
3: Zotni, des fractions de part.
1: Ok, d'accord.
0: Moi, mais CA, par contre, si CA concerné, c'est maman qui vit.

0: fini décédé, ça veut dire que c'est en succession maman yo.
1: Oui, oui, c'est maman yo.
0: Donc, alors que si maman t'a acheté un bien, c'est maman peut-être qu'elle est concernée.
1: Oui, c'est ça. Non, mais quand on dit succession maman yo, ça veut dire succession grand-maman.
0: Oui, voilà, exact.
1: Grand-maman.
0: Oui.
1: Ça, par conséquent, comme nous à plaisir, nous n'y pas au maman
0: oui,
1: nous.
0: Oui, exactement.
1: Mais est-ce que lui, il n'y. Alors, effectivement, on va dire.
2: Il est en demi-part.
1: Il n'y demi-part là, nous n'y pas en demi-part, qui divisé en plaisir.
0: Oui, exactement.
1: Ce qui fait que nous allons trouver chaque monde en machin.
0: Oui,
2: ok. Ok, voilà. C'est ça.
1: Mais, l'équivalent, alors faut que nous bien comprendre, l'équivalent, ça veut dire que si il paye qu'il n'y plus. Il peut qu'il y ait plus, qu'on est plus mètres carrés qui nous mettent à
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3: 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petit que vaut mieux venir et vaut mieux les monter là d'accord ça dit mon qui en parle là là et les héritiers qui n'y adhèrent pas faut mieux l'ordre de sorte de division c'est ça mais le problème c'est là aussi là ah là c'est là le problème là aussi.
1: Ok,
0: alors du coup justement par contre faut que vous savez que n'importe qui indivisaire quel que soit par l'IA peut prendre des mesures nécessaires à la conservation des biens indivis même s'il panie urgence en gros anti-ish peut décider fait travaux à sous Kaila en les Kaila si Kawe que bon Kaila besoin coûte la peinture Kaila besoin changer toiture il n'y doit faire n'importe qui indivisaire ni doit conserver bien et prendre des mesures nécessaires
1: même si les autres n'ont pas
0: autorisation. Même si les autres n'ont pas autorisation. Il a gardé factia et le jour qu'il est en dissolution de la succession, il a présenté ses factia à notaire et il a réclamé indemnité puisque il dépensait pour la conservation du bien. Okay. Ça c'est l'article 815.2 du code civil.
1: Okay.
0: Donc en indivisaire, peut obliger les autres co-indivisaires à participer à dépenses nécessaires pour conserver bien.
1: Absolument.
3: Alors, bien ça dit, mon cas fort mot, c'est que là il fait ça. C'est Kaila Pataille.
1: Hein? Oui,
3: Kaila, c'est Yao.
0: Il
3: prend responsabilité.
1: Mais tout en sachant que Léo Carvon Kaila, il a porté factia pour rembourser
0: ses dépenses. Et il n'y doit forcer participer en les factia aussi. Voilà.
4: Bon, maintenant, ça, des fois, ça arrête. Donc, Mounan a fait travail là, il a fait travaux là. Et puis ensuite, il a banoté factia. Donc, en cas de travaux, un diviseur là, il doit présenter ses factis travaux là. 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Donc, faut que vous autres savent aussi que il pénit des indemnités d'occupation, mais manqua dit ça vraiment à sous et puis
3: ouais, pincette. En bémol, hein?
4: En bémol. Nous c'est des Martiniquais. Si moi m'en décidé, si toutes ces moi parti vivre en France, faire la vie et puis c'est moi qui rester caï maman. 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On nous a dit ish pour ish maman, hein.
1: Ouais, ouais.
4: Donc là, il en bien, il a habité là, mais il pas qu'à payer impôt. Il n'a pas qu'à payer taxe foncière là.
1: Ouais.
4: Et puis, ou quand ouais, taxe foncière là, qu'a augmenté. Ça a fait 10 ans, ça a fait 15 ans.
1: Ouais. Ou pas qu'à payer loyer, ou pas qu'à payer taxe
4: foncière. Ou pas qu'à payer taxe foncière. En moment là, ça a posé problème. Parce que l'État a cherché fonctionnaire là.
3: Parmi
4: toutes ces mounons.
3: Pour garder ça, il a payé.
4: Exactement.
1: Et si il m'en fasse, je ne pas dans là.
3: Ou pas même, il y a là.
4: C'est pas grave. Il y a qu'à trouver.
1: Ouais, c'est ouais, l'État qui a fauté la merde.
3: Non,
1: parce que l'État qui a mis des problèmes, qui a mis la merde en dedans, en famille.
3: Non,
1: c'est moi qui est là. Il n'est pas payé et c'est moi qui en fasse là.
3: Non,
1: c'est
3: pas l'État qui met un problème, c'est autres qui n'ont pas qu'à gérer.
1: Oui, mais c'est pas moi qui est là. Moi, je pense vraiment.
2: Maman, nous étions.
1: Ouais, ça c'est pour le problème là. Nous avons un problème là. Ouais, l'État a mis des problèmes.
2: Nous étions 1% d'une baisse à faire là.
4: Alors, avant de quitter les autres, je vais rappeler les autres que l'article 815-1 du Code civil qui a dit comme ça. Nul ne peut être contraint à demeurer dans l'indivision et le partage peut toujours être provoqué à moins qu'il n'y ait été sursis par jugement ou convention. Ouais. En gros, cousin, tantou ou bien frère, envie, fini et puis l'indivision. Faut qu'on garde, qu'on ait qui solution qu'à trouver. On ne peut pas forcer y arrêter comme ça. C'est ça l'état qu'a dit. Donc, moi, eh ben, moi, c'est Sandrine Jean-Louis, moi, qui a aidé les autres sortis de l'indivision, mais par la transaction. C'est en solution, m'ont trouvé, justement, qui a perdu. C'est pas m'ont trouvé, c'est ça qui a fait.
1: Existé,
4: donc, qui a existé, la transaction qui a permis la dévolution successorale. Donc, ou qu'a, nous qu'a gardé si bien, on peut être mis en vente, comme ça, bien qu'à payer toutes ces taxes foncières-là et toutes ces frais succession, et vous pouvez même changer la vie parce que vous êtes qu'à hériter d'un l'agent. Donc, pas hésiter à contacter moi.
1: Est-ce que nous, les tchoum, mais la priorité, on est l'achat, bien.
2: Sandrine.
4: Oui.
2: Nous allons poursuivre
4: la semaine prochaine sous les solutions pour sortir de l'indivision. 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
2: Très bien. Ça doit être que les divisions, même les plateaux, nous pas nombreux, nous a divisé.
1: Nous a rattrapé le problème.
2: Donc finalement, nous nous écouter pour nous faire ça, faire petit poste nous tranquillement, nous écouter anti-musique et puis Rayana Biche. 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
2: Eh bien, maman, elle a nous viré. Comment t'es gardé à maman? Nous pâté nombreux en les plateaux. Hein, nous déjà en indivision parmi nous. Merci, les choses viennent au calme. Sujet a été chaud tellement que même après émission hors antenne, nous continuons à être en indivision. Mais nous avons dit, bon Dieu, merci. Merci parce que là, nous avons réuni comme nous. Oui, ou bébé? Oui,
3: mais à son expression, vous, expression, on dit, oui. Nous m'en préférons nous en indivision au lieu que nous en division.
2: Oui, ah ben pourquoi pas? Pourquoi pas?
4: Parce que non, mais un sujet important, nous parler de ça parce que.
3: Et où là?
2: Phil, non, mais vous parlez là du sujet. Ah ben nous avons ici vrai, monsieur Jean-Luc Vautour. Alors, je ne peux pas dire ça parce que vous m'avez demandé, moi, je suis en nous écouter là, c'était Ryan Nabiche et puis conséquences. Mm-hmm. D'accord? Nous avons vu étonné si vous êtes là. Je ne peux pas dire ça, je dis pour association Martinique. Sénégal, c'est bien ça, Association Martinique Sénégal.
5: Association Amitié. Sénégal Martinique.
2: Sénégal Martinique. Amitié, ouais. C'est important hein, pour éviter que nous dans l'indivision. Donc, monsieur Vautour Jean-Luc.
6: Absolument.
2: Et puis, monsieur Pasteur Taylor Lambert. Ouais, m'en mettant l'obéi, hein, monsieur Pasteur. Je ne sais pas si monsieur a gardé de voir. Mais en tout cas, nous comptons recevoir des gens qui sont heureux, qui sont joyeux. C'est parce que vous êtes allés au Sénégal, vous êtes contents comme ça
6: aussi. Aussi,
2: parce que... nous avons parti, nous avons fait un manier pour nous aller également. Et nous comptons que vous recevez les plateaux. Nous avons un petit moment pour nous discuter, échanger ensemble. Présentez-nous d'abord l'association, le pourquoi de l'association. Et puis, Qui ça a porté nous jeudi à l'association d'Aïs, ça a porté nous en les échange ta jeudi à.
6: Je regarde ces pasteurs, Taylor Lambert, expliquer pourquoi l'association et pourquoi nous là aujourd'hui.
2: Très bien.
6: Parce que c'est lui qui a l'initiative des grands projets. Hein. C'est un bel projet que nous avons mené ensemble. Et il fait appel à moi pour m'envoyer un coup de main comme beaucoup d'autres personnes qui viennent comme moi. Donc, Pasteur Taylor de vous expliquer.
7: Bonsoir, maman est là.
2: Bonsoir.
7: L'association Amitié Sénégal Martinique, mais à la préfecture, nous avons créé l'association Caritou Sénégal Martinique. Caritou, c'est Amitié en Rolof.
5: Oui, okay.
7: Donc,
5: c'est ça. Ouais.
7: C'est, je sais ça.
5: Oui, oui.
7: C'est ça le plan. Alors, pourquoi l'association Tala? Mon travail, il y a des années au Sénégal, nous fait contact, nous fait connaissance, et puis il y a des là-bas. Et les arrivé à Martinique, maman, ouais, que nous n'y des problèmes de riches ici, hein. Alors que l'autre côté, il y a des problèmes de difficultés que nous pouvons porter en soutien.
2: Okay.
7: Donc, à partir de ça, à partir de ce constat-là, on a décidé de lancer une association Amitié Sénégal-Martinique pour nous apporter Antifos Bayo. Donc, depuis presque un an, l'association a monté. Nous avons commencé à sembler d'être la monnaie pour Yo Bayo en force. Donc, nous avons commencé à travailler sur la construction en l'église. Et puis, nous avons soutenu deux missionnaires sur le terrain. Et puis, élèves nous ont aidé pour faire l'école, etc. Donc, nous avons essayé de porter en force. Donc, c'est à partir de l'idée de là, nous avons cherché un des mondes qui peut aller puis moi, à l'instant là. Et puis, nous voilà. Association.
5: Et vous, tu es justement, vous parlez du mot Wolof, mais vous, tu ou pas, appeler la Teranga, qui est plus large, qui embrasse plus grandement la culture là, qui inclut l'aspect spirituel, l'aspect culturel, tout ça, du Sénégal.
7: Alors, effectivement, Teranga, c'est le slogan du Sénégal.
5: Oui.
7: C'est le pays d'accueil.
5: C'est l'hospitalité.
7: L'hospitalité, c'est ça. C'est ça, sens Teranga. Mais comme Yosaka Banou accueille Tala, nous téléporter en amitié. Et il y a un lien entre Sénégal et puis la Martinique, puisque Senghor, c'est le Paul Senghor, c'était bon camarade depuis Aimé Césaire. Il y a une amitié entre ces deux-là. Donc, dans ce sens-là, nous réfléchissons, trouver le mot amitié, puisqu'il y a un lien, une connexion entre Sénégal et puis Martinique.
5: Ouais. Wolof.
2: Pas mal du tout. Jean-Luc, vous l'ajoutez en mot, ça passe à deux ou bien ou...
6: Non, je pense que Edith, ben là.
2: D'accord.
5: Mais justement, attends,

0: ça m'a pas regretté ça et tout le monde qui fait voyage avec nous yo que ouais le niveau de l'accueil sénégalais c'est
1: parce qu'il y a un voyage en cours voilà
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0: oui bien sûr
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2: moi alors justement nous ca rappeler c'est mon nom qu'on ca représenter l'association bah nous l'optimo derrière là
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0: pour la construction
2: des églises. Ma cap pense que financièrement en l'église au Sénégal et puis en l'église en Martinique, France, c'est un débat est différent.
0: C'est
2: un
0: débat est différent. C'est en termes de coût.
2: En termes de coût,
0: c'est vrai. Alors nous partis premier voyage, mon fait dans ce temps-là, mon parti à peu près 2 500 €. Et 2 500 €, ben nous assez l'argent pour nous ça fait presque toute la ceinture du bâtiment.
2: Mm-hmm. Donc, je m'en demande comment encore qui ça m'a fait en Martinique. Là, on a dit ça. Parce que vraiment, 2 500 € pour faire toute Saint-Ia, ouais. 2 500 € faites juste pour me prendre l'auto, moi, mon descendre au bain. Là.
1: Non, pas à rouler même l'auto avant de pas aller là. Hein, parce que
2: non, ça m'a dit, c'est qu'effectivement, là, on a demandé en aide. Les associations qui ont demandé en aide, c'est pas en aide qui est excessif.
0: Pas du tout. C'est Gandhi qui a appelé ça.
2: Exactement.
0: Si chaque monde a un anti la monnaie, mm-hmm. et puis ça, nous peut giver, bah, une force pour nous attendre, mm-hmm. puisque Bagala a un arrêt. Et donc, nous avons espéré que la solidarité des Martiniquais, dans un sens d'amitié, mm-hmm. bah, en force pour que ça adorer bon Dieu dans des conditions convenables.
4: Convenables. 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Lorsque le pasteur venait, il parlait du projet, je me sentais un projet qui est vraiment intéressant. C'est pour moi, je m'adhérer à dans totalement. Mm-hmm. Dans la mesure où il y a peut-être 5 ans ou 10 ans, peu importe, nous avons fait appel à nous, en tout cas, fait partie d'une association adventiste, nous mm-hmm. avons fait appel à nous pour nous construire en église. Mm-hmm. Ça a passé en Madagascar.
0: Oui.
4: Et puis, moins de 6 000 €, nous faisons une grosse église.
0: Ah oui?
4: Et les personnes, les gens sont contents. T'es mon t'es content, moi ça portait en joie, ça portait en nécessité, ça accomplit en nécessité. Mm-hmm. Et c'est pour qui m'a accepté d'y participer à dans Action Tala.
1: Alors pour auditer à votre compagnie, les 2 500 €, il fait un tirage en bâtiment. Pour nous ici à 10 500 €, ou acheter 250 sacs ciment.
0: Ouais.
1: Ou pour même acheter matériaux.
0: Ah, c'est ça.
1: Ou pour même mettre coffrage là.
0: Ouais.
1: Pour un mètre cube, ou pour même acheter matériaux. Ou pour payer bétonnier là. Ou pour payer gloire. Ou pour payer transporteur là. Hein. Mm. Sac ciment seulement ou acheter. Ouais. Et puis ça, il faut faire un tirage en bâtiment, en général, au genre 4-5 mètres cubes.
2: Et
1: alors, c'est Kachili.
2: Et au fin, en grand l'église, là, Sandrine, vous allez intervenir?
5: Oui, pasteur, vous dit que vous aidez des élèves.
0: Mm-hmm.
5: Donc, moi, chaque année, mon kawaka, moi, qui a. J'étais livre scolaire. Mm. Livre scolaire, chaque année, l'État dit nous, chaque année, liste là différent. Donc, livre là, faut qu'on change. Et puis, finalement, livre là, maintenant, le livre qui a accumulé. Et ça, vrai, qu'à un moment, mon tégament des communs, si mon pâté est vrai, c'est livre là en Afrique. Parce que y'a qu'à étudier le français.
0: Mm-hmm.
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0: c'est ça à étudier parce qu'après c'est que toutes les options pour bailler en force peut être étudiées. Les montées sénégalais pendant les 3 années dans notre en pays hein, montée parti et puis cahier montée parti et puis crayon taillon tout ça nous peut caper pour bailler en force. Donc ça peut être aussi que ça considéré si une fois par année nous rassembler matériel scolaire pour Bayou aider pour la scolarité.
5: Ah ouais, c'est très bien.
2: Association qui a existé depuis combien de temps?

0: Depuis un an et demi.
1: Depuis un an et demi. Donc, il y a un bureau, c'est une association, il y a un bureau composé.
0: Tout à fait.
1: Composé de combien?
0: Nous, avons un bureau qui est à peu près 5 mounes.
1: Ok.
0: 5 mounes. Monsieur Vautour, c'est le trésorier de l'association. Mon café fait la présidente de l'association. Et puis, nous, avons secrétaire, directeur adjoint, directeur de projet. Donc, voilà qu'avancer.
1: Ça veut dire que, pour qui fait maman de moi poser question, ça veut dire que je ne pas monter en association pour monter en association. Il y a un bagaille très sérieux derrière. Pour ce ça, voyez d'où vont maintenant, puisque tout le monde a attendu ça aujourd'hui, voyage là, puisque il y a un voyage qui a été en place, il y a une organisation qui a été en place, et il y a un objectif des voyages là. Ce n'est pas en vacances, c'est pas parti. Même si on peut lier l'utile à l'agréable.
0: Bien sûr.
2: Mais juste quand avant voyage là, il y a fait la rentrée.
0: Oui.
2: Association.
0: C'est ça qui était bon.
2: Voilà. Okay. Déjà, nous avons l'action en l'essai, et puis après, nous
0: avons
2: les actions.
0: Ok. Espérance FM, merci de nous opportunité pour nous parler de ça. Pour tout le temps à la SAF. Donc, dimanche, t'as venu, dimanche 26.
2: 27.
0: Nous ni la rentrée de l'association et nous allons jouer une maison Météobat à partir de 4 heures. Tout ça qui est venu pour tant plus de détails. Alors là, nous en radio, nous pouvons y télévision FM, mais nous qui montrer c'est bon dans des images de ça qu'ils ont fait, des actions déjà réalisées, et qui ouais de manière concrète et tout ça qui est adhéré à l'association, qui peut adhérer à l'association et puis nous qui parler aussi du projet de voyage.
2: Ok.
0: Puisque là nous avons commencé à sembler en force financière pour que nous puissions avec vacances carnaval nous allons descendre au Sénégal pour nous puissions un déo pour mettre trois à sous bâtiment.
1: Très bien.
3: Alors, voilà. Donc votre cas justement oui je voulais ça et c'est un voyage aller retour hein.
0: Oui, c'est moi, j'allais voir.
3: Non, mais qu'à préciser, oui. Mais monsieur, quand tu es là, on peut nous aboutir, on dit ça. Parce que, vous savez, il y a la philosophie d'aller, et puis il y a le groupe. Non, c'est en bas, aller voir tout, hein. Voilà. Oui. Donc, maintenant, qui est tendu, ça veut dire qu'au jardin, nous n'y a trois types pour mettre. Donc, on peut aller là. Donc, autrement dit, nous pas qu'à aller là, c'est par les costas, nous peut aller. Nous peut aller. Porter en. Mais parce que des fois, nous n'avons pas les moyens d'aller, mais nous n'avons pas les moyens de faire. Ni moun ki l'argent pour aller, mais yo pa ni l'argent, yo pa ni la volonté d'y participer. Donc c'est un voyage qui n'y a un but bien précis.
4: Bien sûr. Alors ça veut dire, est-ce que ça veut dire que si moi pas et maçon, moi pas couvert de moi pas charpentier, on peut pas voyager parce que moi va grimper.
3: C'est juste que moi parce que moi ça c'est mal beau, c'est que c'est bon ou pas parce que
4: non parce que non c'est
3: pas bon moun ki travaille l'argent.
4: Non, ça c'est pas autant dit ça parce que dit ça parce qu'il y a des gens qui ont un voyage là qui dit bon chien, moi je vais aller au Sénégal, je vais aider mon maïe qui est là, mais je vais pas ça couvert, je vais pas ça monter brique, je vais pas ça faire. Est-ce que je interdit de voyager à Dabaïda là?
0: Pas du tout, au contraire. C'est-à-dire que ce sont des voyages missionnaires. Je ne suis pas parti juste en villégiature, on va, comme on a dit, on va joindre l'utile à l'agréable.
2: C'est ça.
0: Je ne suis pas parti pour environ 10 jours, on a arrêté 2-3 jours Dakar pour découvrir la grande ville de Dakar.
2: Quand même.
0: 4 millions d'habitants, aller gorer puisque c'est un site à visiter, les départs des esclaves, etc. Donc nous avons ça, et puis ensuite nous avons descendu dans le sud du Sénégal, dans la Casamance. Alors l'église là, et dans une petite ville, nous avons crié Sédjou. C'est là nous sommes, et nous sommes restés le restant temps sur site. La journée, nous avons travaillé pour pouvoir mettre trois, et puis tout ça, qui les compétences, mais c'est vous qui supervisez ça à nous. Et puis, les après-midi, le soir, nous avons partagé foi en Jésus que nous n'ayons. Donc, il y a des moments de partage de l'évangile, des moments de chant. Donc, tout le monde qui a trouvé un bail pour ça fait.
4: Des actions,
0: quoi. Oui, soit pas ni en compétence en termes de construction, ou qui a aidé à créer le repas, ou qui a aidé à faire ça qu'il nous pouvait faire pendant ces 10 jours.
3: Nous avons aidé les web. Pas manger.
4: Alors, ça veut dire, c'est-à-dire que l'on a parlé de missionnaires, c'est-à-dire que qu'il y a des actions.
0: Bien sûr. Chaque soir, nous
4: avons des
0: actions envers la population.
4: Okay, chaque d'accord.
0: Soir.
4: Okay,
0: parce que c'est en l'église que nous avons construit.
4: Oui.
0: Donc, ça a ni du sens que nous pouvons trouver que nous,
2: c'est
0: le
2: ça.
0: Soir, pour nous, ça a chanté bon Dieu, pour nous, ça a dit bon malade, que nous contents que bon Dieu a viré. Donc, il y a un travail concret qui est fait.
4: Ok.
0: Si bon malade attend nous, pour nous, ça vivre ça en soirée.
3: Toi, tu as monté. Les autres font le premier aspect là. Dis-nous. Ça qu'a visé au plus loin parce que nous avons eu trois tiers, mais qui alors j'ai parlé aider l'élève, moi, nous a dit ça. Est-ce qu'il y a l'autre?

0: dans l'éventail là, là bah, nous anti parlant les éventails
1: pour les autres
0: possible. Possible. Et puis quand sorte ni chaque viser, vous voyez, parce que vous d'accord, depuis trois montés après, ni sur ni l'autre bail chaque ouais, dis-nous.
1: Alors ils ont ni un lot bail derrière.
0: Ouais.
1: Nous ni alors nous commençons action de construction, parrainage d'étudiants et soutien missionnaire locaux.
0: Ok.
1: Alors ça est important d'affaire missionnaire
0: locaux. Oui, bah nous c'est c'est vous ça pour vous poser question.
1: Parce que
0: ça tout à l'heure.
1: Parce que là où il va dans un pays ou pas connaître le pays. Par contre, un local qui connaît le pays, qui partage l'évangile là avec la connaissance du territoire. Donc nous
0: et puis efficace.
1: Nous pas en force. Nous actuellement nous sponsorisé deux missionnaires. Mon capable de tenter détail actuellement en madame qui missionnaire dans un village, il commence en action puis Timon Maïla. Donc Adam en bas en Piemongo, il a raconté l'histoire de Jésus-Christ, il a baillé au manger. Ensuite, nous commençons en action puis des jeunes femmes puisque il pas les mêmes moyens que nous, donc par exemple les Fiani période yo yo pas aller à l'école, donc on capable yo serviette hygiénique jetable. Donc association financée c'est que baïta là. Et puis même missionnaire ta là commence en action et puis les garçons, parce que les garçons dit je café pas les filles et nous il commence planter en directateur que uni il cap planter menthe, tu cap planter lentille et puis cap planter là ce qui c'est encore menthe, lentille et puis arachide.
0: Mon corps est battu à deux voies.
1: Et yo quatre travail. Alors, ça, c'est là pour nous pour ça. Basé, vous ne pouvez pas tout dire, bah, yo manger, mais aider yo pour ça, financer yo même en soutien. Donc, c'est ces actions là que nous avons développé pour aider ces mois-là à avancer, aller devant.
2: Alors, là, on dit, je t'ai fait toi, ti. Ça veut dire que j'ai fait briques, j'ai fait.
0: Mais yo, tu vas assurer.
2: Attends. Ça fait mettre la porte, ça fait l'électricité, tout ça, ça fait.
1: Non, non, non, non, non.
2: Mais mon pays financé. Et c'est important que ces gens-là puissent comprendre qui ça y a financé exactement, à qui point j'otier en la construction, pour que savent jusqu'où j'otier, pour dire ok, il faut qu'on finisse. Arrêtez ça. Par conséquent, nous avons besoin d'aide financière.
3: Toujours
2: pour nous continuer l'action.
3: C'est ça.
2: Tu vois? Parce que la population qui a coûté nous en radio,
3: très bien, Philippe.
4: Moi, je pense que c'est entière qui plutôt autant au niveau culturel et tout là-bas, là, tu regardes, c'est différentes manières que étranger a imité l'accueil, qui l'accueille lui-même. Hein? Mais c'est entière qui, à 98% à peu près,
1: musulman. C'est bien ça.
4: Est-ce que ça, quelle difficulté qu'il y a justement à,
1: bonne question.
4: À entrer bonne question. Et à établir une action chrétienne pour mener ces mounas à garder à l'évangile à Jésus-Christ.
1: Alors, je suis capable de te donner un exemple. Toutes les mosquées du Sénégal financées par l'Arabie Saoudite. Donc, là où il y a là, où il y a des mosquées, je suis dit des mosquées. 4-5 étoiles.
0: Ouais, exactement.
1: Il y a ni des moyens, ni des gros mosquées financées.
4: Il y a plus belle guitare ici, Balata.
1: De loin. Sincèrement. Et t'as la Balata. Bien joli. Mais il y a des gros mosquées. Donc là, on est en population chrétienne qui est limitée. Il n'y a pas ni les moyens. Donc si vous contrôlez nous,
0: c'est ça.
1: Pour nous faire ça, construire des églises de qualité. Puisque vous avez dit, ce qu'il a dit en tête, c'est. Bon Dieu, autres là, si c'est le vrai
0: c'est
1: Dieu,
0: ça.
1: Comment on y est? Seul bah, c'est des petites cases. Faire une église représentative de niveau bon Dieu, autres là. Donc c'est pour ça qu'on a des là-bas. Nous, en force, pour nous, ça crée une église de qualité, de telle sorte que l'image même, l'image silencieuse, qu'a parlé de bon Dieu à nous qu'a servi.
2: Alors est-ce que c'est pas mieux que nous aller évangéliser l'Arabie Saoudite
0: que ça mieux ça financer
1: ne vous cavalez loin tout bon
3: c'est bon je le je comprends pour qui accepter d'y participer à projet
2: absolument
3: parce que pasteur vini nous porter moi projet et porter nous projet moi senti que c'est un bagage qui important.
2: Absolument.
3: Donc, à représenter.

0: chrétiens qu'à peine 2% de la population au Sénégal. Ni monde qui besoin de parole Jésus-Christ. Et m'a pensé que l'évangélisation que nous avons prôné fait, qu'a passé par ce type d'action.
1: Tout à fait.
0: Donc m'a demandé les uns et les autres divini le 27. Mm-hmm. À Betterbat.
2: C'est dimanche, hein,
0: Dimanche, à 16h. Je pense que les gens qui adhèrent même manière comment sentiment concerné et adhérer à.
3: Et à partir de là, vous avez un moment là. Comment y adhérer? Et puis, est-ce que ça peut déjà nous en information, puisqu'en adhésion, on est en cotisation?
4: C'est 1000 euros de cotisation par mois, hein?
1: Si monsieur les fait un chèque de 1000 euros à l'association, l'association a un montant de cotisation de 10 euros par mois.
4: Ah oui. Ah, par l'eau, c'est donc, bien.
1: Ça veut dire que tout le monde ici a pu aller à l'association sans problème. Là, nous partons, nous avons notre numéro RIBLA. RIBLA.
4: Minimum, si vous voulez faire plaisir, vous pouvez faire.
3: Mais bien sûr.
1: C'est une cotisation.
4: Oui.
1: Maintenant, si vous voulez faire un don de 5000 euros,
3: nous devons bien te faire.
2: Vous comprenez? Alors, justement, c'est une question. Est-ce que cotisation, est-ce que don, c'est un acte de cotisation ou bien est-ce que adhérer, mon capé cotisation moins, et puis moi-même si moi pas, ça veut dire si moi base en 100 euros, est-ce que automatique c'est moi qui pour dire est-ce que moi les adhérer ou bien est-ce que il adhère tout de suite?
1: Non, l'adhésion n'est pas obligatoire. C'est la volonté de l'individu. Voilà. Sous les soutiens d'action, association, on peut adhérer en tant que membre. Ouais. Sous les fondons, pour aider, pour nous, ça fait quoi? Voilà. Fondons et puis
2: nous, pas du merci. C'est ça. Vous nous bien comprenez que c'est vous qui a décidé, qui l'est, si moi, quand je adhéré, je dis, je adhéré.
1: Voilà.
2: Et puis, il y a une cotisation de 10 euros par mois. Mais je peux battre 10 euros, et 120 euros en seul coup, 12 mois. Et puis, je ne suis pas obligé de dire que je suis adhéré.
1: Non, pas du
2: mais c'est un don.
1: C'est un don.
2: Donc, attends, je ne vais pas dire, machin. Et qui m'en est pas n'y a pour recevoir un don, qui m'en est qu'à fonctionner. Dis-nous là même. Ou non. Dis-nous RIB, mais expliquez. Ce n'est pas tout le monde qui a compris RIB, mais le monde qui a compris RIB, c'est quand il y a un bon chemin. Mais il faut qu'on dise bien là bien. Est-ce qu'il y a un côté où on peut mettre, où on peut faire un virement,
1: c'est bien
2: ou bien il y a un où on peut mettre en espèce?
1: Alors, on ne peut pas.
0: Nous pouvons faire des virements, puisque nous
2: pouvons faire des virements, pas des virements.
0: Des virements,
2: d'accord.
0: Mais vous pouvez aussi l'argent en espèces.
2: Oui.
0: Donc, nous pouvons
2: déposer. Mais dis-nous comment y
0: est. Criez-nous.
1: Le rendez-vous, c'est.
2: Voilà. J'avais dit la prochaine fois, l'autre cas, venez, et puis quand blé, pas en bois. Ouais. Et puis, je peux venir en espèce. Voilà, c'est alors, ça.
1: La personne aura son reçu. J'ai donné à l'association tel jour, telle date, tel montant.
2: Parfait.
1: Pour avancer pour comme ça.
3: Ok, Mazaka a annoncé, nous étions 2 minutes. Nous avons parole. Parce que moi, j'ai envie avant nous finir, que nous avons nos numéros de téléphone, etc. Au cas où, avant le rendez-vous, il y a un monde défendu.
4: Et puis, surtout, adresse là, il y a des bêtises.
2: C'est ça.
4: Mais il n'y a pas encore des bêtises.
2: C'est ça.
3: Vas-y.
2: C'est question, moi, ici, le message. Côté
0: Peter Batillé
2: pour venir dimanche.
0: Donc, Peter Bat en face de la grande sécurité sociale au Lamantin, non loin du Crédit Agricole, en
4: place
0: face, à Place d'Arme, en face du stade Georges Gratien.
2: Exactement. Voilà.
0: Donc, nous, à langue, donc il est bien matché. Donc, c'est mon Kabini à 4 heures. Et nous avons en service d'accueil pour accueillir et nous mener au mouquet à dans Salah.
4: Alors, une question. Combien de monde doit prendre pour partir au Sénégal? Combien de monde doit prendre pour partir au Sénégal?
1: Alors,
4: il
1: faut nous nier à peu près en dizaine de monde minimum.
4: Pour partir.
1: Pour partir.
4: Mais si on est 50 monde.
1: Si on est 50 monde, on va partir.
4: Ok.
1: Sans problème.
0: Faire un charité.
3: Alors, justement, nous n'avons pas le temps, mais est-ce qu'on peut parler nous rapidement des voyages? Moi, ça fait un peu sans les noms. Parlez-nous rapidement des voyages. Là. Est-ce que, parce que certainement, c'est là qu'on a parlé de ça.
1: Nous avons plus de détails.
4: Ok.
1: Dimanche après-midi, mais nous avons parti Fort de France. Alors, le vol, c'est un Fort de France Paris. Nous avons trouvé un agence qui a fait un départ Fort de France, arrivé à Ouassi. De Ouassi, nous avons parti là même pour nous arriver au Sénégal.
4: Ok.
1: Donc, c'est vol. Le vol Fort de France Martin, tout le monde sait, c'est 8 heures de temps. temps. Ouais. Le vol Paris-Sénégal, c'est à peu près 4 heures de temps. Là, nous arrivons au Sénégal, là, nous nous allons en hébergement qui attend nous à Dakar. Okay. Nous avons passé les 3 premiers jours de Dakar et puis nous allons dans notre hébergement. Super petit hôtel près du fleuve Sénégal, près de la. C'est pas la mer, mais c'est très agréable. Mm-hmm. C'est là nous qui avons passé le restant du temps.
4: Alors, nous avons espéré que, parce que l'info était donnée, hein, que Fort de France Dakar, qui pouvait, mais bon, ça fait temps, en ligne directe, 5 heures de vol.
1: Ah,
4: nous avons espéré que ça arrivé, puisque le Sénégal, c'est une espèce de pôle pour vers l'Afrique. Quoi.
3: C'est pour ça que nous faut venir à l'émission, Philippe, pour ces informations. T'as là,
2: c'est les mêmes informations.
3: Ah, d'accord. Donc, nous préférons vivre pas
2: ça. Ça m'a dit, c'est bon. Nous n'avons pas dit ça avant.
3: Oui.
2: Ça n'avons pas arrêté.
3: Loin.
2: Non, pas loin, impossible, mais pas possible, parce que maintenant il y a assez clientèle.
3: Okay.
2: Mais je dis, bon, la terre d'Afrique qui a venu
3: en terre d'accueil
2: et tout ça, on cherche mon mec qui a interrogé. On l'a sollicitation pour
3: alors,
2: ça. Et ça a été bon, peut-être que les autorités virent regarder ça, je dis, parce qu'il y a un marché.
1: Il y a un besoin.
2: Il y a un besoin.
4: Alors, je dis votre président trésorier, parce que mon gars écoute nous de tous côtés et Martinique, quelle que soit religion, ratio. Quel que soit pani machin, n'importe qui monde peut venir, qui a coûté nos peut venir, dimanche 27.
1: Bien sûr.
4: Dit qu'on s'est mêlé des Sénégal, mêlé participer, mêlé parti en voyage là, qui a venu.
1: Nous sommes prêts à accueillir la population martiniquaise qui veut donner un coup de main. Mon cadi bon Dieu, merci si moi là.
4: Préparez vous parce que comment passe Radio Espérance, notre qu'elle est top là, dimanche.
3: Un bon pas belle. Que la volonté de Dieu soit faite.
4: Absolument.
3: Manka remercier Jean-Luc Vautour et Pasteur Taylor. En 30 secondes, nous un dernier mot, si vous avez une dernière information, peut-être nous pas poser une question.
2: Téléphone aussi.
1: Deux numéros de téléphone. Notre trésorier 06 96 45 28 95.
3: Mm-hmm.
1: Et votre serviteur, le président, 79 69 32.
3: Voilà.
1: 79 69 32.
3: Nous avons rappelé, maman, là, que c'est dimanche, t'as là.
1: Après-midi.
3: À 16h. Rendez-vous.
4: 4h de l'après-midi.
3: 4h de l'après-midi à Betterbat. En face, c'est un footballeur. T'es un footballeur.
4: Place d'armes.
3: Jos Gratian, c'est ça.
4: Place d'armes.
3: Voilà, place d'armes. Et Zotka, il y a réussi vos autres en bas, qui est en moment d'accord. En tout cas, nous avons remis à ces autres. Alors, Zotka, moi, ça passe, vous avez monté Sénégal,
4: Non, c'est vraiment
3: monté. Parce que, regardez, Fidji, passeur, vous avez dit 20 ans. Donc, nous, toutes là, regardez, si nous arrivons à monter Sénégal également. Ah non, nous avons monté. Nous avons brûlé en caille pour un rat. Machin. Merci, chers auditeurs. Comment c'est Philippe, on est en dernier.
1: Merci. Mon cas des autres en roll-off, Joe Rodjoff. Merci beaucoup.
2: Bertine. Pasteur Bertine de 19h à 21h pour parole de guérison et qui est là en direct et puis nous.
3: Très bien, merci monsieur Pipo. Nous ici ouais, Sandrine était dans le plateau hein, oui, pour t'écouter parce qu'elle dit nous ça t'a intéressé.
2: Il a arrêté.
3: Donc nous bien contents pour ça qui bon Dieu bénou. Nous qu'a reparti, nous content nous qu'a retrouvé comme nous.
2: Merci Philippe.
3: Merci GB.
2: Non, c'est pas moi.
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1: C'est Espérance FM. Il est 18h. 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

0: Bonsoir à toutes et tous. À la une, ces professionnels frappés de plein fouet par la hausse des prix des carburants, des plaintes qui s'envolent et du travail à perte, témoignage d'une infirmière libérale à suivre. Un tête-à-tête au sommet à New York ce soir, Emmanuel Macron rencontre Donald Trump avant l'Assemblée Générale de l'ONU. On voit de quoi ils vont parler ensemble. Et puis J-4 avant l'arrivée du pape en France, l'impatience monte chez les fidèles. L'engouement est réel pour ce voyage de Léon XIV qui va marquer toute une génération, selon le diocèse de Saint-Denis. 2,40€ pour un litre de gasoil, plus d'1,15€ pour l'essence. Les prix des carburants continuent de battre des records et ils étaient au cœur de deux réunions de crise aujourd'hui à Matignon. Pour calmer la colère qui monte, le gouvernement réfléchit à étendre les aides ciblées, notamment pour les professionnels les plus impactés. C'est le cas de Gaëlle Cana, infirmière libérale et présidente du collectif des infirmiers libéraux en colère. Elle consacre désormais près de 400€ par mois rien que pour faire le plein.
1: Il y a deux mois, on était environ entre 65 et 70€ au grand maximum. Donc 80€ sur un réservoir de 40 litres, mais c'est absolument énorme en fait. Et j'en suis même hier, j'étais pas à sec, mais j'ai complété mon plein en me disant que ça allait encore augmenter dans les jours qui arrivent et que peut-être j'allais économiser 3€ en faisant ça. Enfin, c'est ridicule, mais on en est là en fait. J'ose même pas imaginer ce que ça va représenter en augmentation. Parce que comme ça augmente de façon vertigineuse, au début je me suis dit que ça va augmenter à peu près de 50€ par mois, ce qui est déjà beaucoup, mais j'ai peur en fait qu'on soit à encore plus que ça. Et donc j'ai des soins que je fais quasiment à perte.
0: Et en attendant de savoir ce qu'il va sortir de cette réunion et si de nouvelles aides sont avancées, la ministre de la Mer et de la Pêche était-elle aujourd'hui aux côtés des pêcheurs de Méditerranée? Catherine Chabot promet de poursuivre les aides au secteur. Un plan d'urgence pour la petite enfance, il est annoncé par la ministre de la Santé, Stéphanie Rist. 90 millions d'euros sont débloqués sur 2 ans, des fonds dédiés en particulier à 3000 crèches situées dans les territoires les plus fragiles, mais aussi pour renforcer l'accueil individuel, précise le ministre. Emmanuel Macron face à Donald Trump. Les deux dirigeants se rencontrent à New York en marge de l'Assemblée générale des Nations Unies. Elle débute demain. L'entretien est prévu à 17h35 heure locale, soit à 23h35 à Paris. L'Élysée promet des échanges en toute franchise et les sujets sur la table sont nombreux. Clément

0: Lobary.
1: Et premier sujet qui devrait être abordé, le Canada. Emmanuel Macron et le premier ministre canadien Mark Carney ont réaffirmé hier l'indépendance de leur territoire, alors que le président américain menace régulièrement le Canada d'annexion. Et dernièrement, il a même publié une carte couvrant toute la région du drapeau américain, y compris le territoire français de Saint-Pierre-et-Miquelon. Autre sujet central, la hausse des prix des carburants, provoquée notamment par la guerre entre les États-Unis et l'Iran. Enfin, la guerre en Ukraine reste aussi un sujet central. La France cherche à maintenir une coordination entre Européens et Américains pour parvenir à une fin de conflit, alors que Donald Trump défend une approche plus transactionnelle des négociations.
0: Et Emmanuel Macron doit prendre la parole à la tribune de l'ONU pour la dernière fois demain. Il va aussi s'entretenir avec le président ukrainien Volodymyr Zelensky, et ce sera également le cas de Donald Trump ce mardi. Pas de démission du chancelier allemand. Friedrich Merz a pris la parole cet après-midi après une nouvelle défaite électorale face au parti d'extrême droite, l'AfD. Il promet d'être à la hauteur des défis historiques et estime qu'il s'agit de l'avenir démocratique de l'Allemagne. C'est une visite inédite depuis près de 20 ans. Le pape Léon XIV arrive en France vendredi pour un déplacement officiel de 4 jours qui commencera à Paris. Il va déambuler en papa mobile, puis il est attendu à une veillée au Stade de France. Il doit d'ailleurs rencontrer à cette occasion le maire de Saint-Denis, Bali Bagayoko. Miranda Cartier est la déléguée générale du diocèse de Saint-Denis et pour elle, cette veillée sera un moment de cohésion et d'espoir.
2: C'est l'occasion et c'est une grande chance de pouvoir l'entendre, d'entendre aussi son point de vue, de sa fenêtre, de ce qu'il pense. Et puis on attend aussi des paroles d'encouragement. Cette venue du pape, je le sais, je le sens en tout cas, elle va marquer vraiment toute une génération. On le voit bien dans l'engouement des inscriptions, dans l'engouement pour la messe qui est déjà, on est obligé de fermer les inscriptions. Cette visite, elle va marquer toute une génération parce que je pense sincèrement que le pape a vraiment beaucoup de choses à nous dire et à nous apporter durant cette visite.
0: Et au programme de la visite du pape également, une messe place de la Concorde samedi, une rencontre avec les victimes de violences sexuelles à Lourdes dimanche, puis une messe à la cathédrale Saint-Étienne de Metz lundi prochain. Un dernier mot de foot avec le premier entraînement des Bleus version Zidane en ce moment à Clairefontaine. L'équipe de France prépare les 4 matchs à venir en Ligue des Nations. Ce sera sans Warren Zaïre-Emery, blessé à un adducteur. L'attaquant est remplacé par un autre joueur du PSG, Marc Ness Akliouche. Voilà pour l'info. Très bonne fin de journée.

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3: Heureuse de vous retrouver sur les ondes d'Espérance FM. Bonsoir et bienvenue à vous, chers auditeurs et chères auditrices d'un portrait croisé. Merci de votre choix et merci de votre fidélité. Dans un moment d'échange, vous découvrirez qui est qui, une personne qui se raconte, qui se dévoile en tant que bénévole sur cette antenne. Une personne ordinaire portée par des engagements extraordinaires. Avant de découvrir qui est notre invité, nous allons faire donc une pause musicale et oui, écoutons Alpha et Omega de Morija.

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1: Ce soir, je reçois un invité en la personne du pasteur Arsène Beaulet, un bénévole bien engagé qui, dans un instant, va nous ouvrir une page de son histoire. Bonsoir Arsène.
2: Bonsoir.
1: C'est avec une joie que je te reçois ici, dans les studios d'Espérance FM. Tu es avant tout pasteur, mais tu donnes de ton temps sur plusieurs émissions et tu as plusieurs casquettes portées avec conviction et simplicité sur cette radio.
2: Oui, j'ai un certain nombre de casquettes que Dieu m'a fait don, qui fait que j'interviens de manière spontanée et comme bénévole sur cette radio pour pouvoir apporter ma contribution à tous ceux qui ont besoin et qui souhaitent que nous partageons ensemble. Alors voici un peu, j'interviens avec des jeunes, avec des adultes, mais aussi dans le cadre de la famille.
1: D'accord. Nous allons développer un petit peu dans quelques instants, justement, c'est comme je disais, ces casquettes où tu interviens, dont par exemple, toi, moi et nous.
2: Oui.
1: Et donc, cette partie, nous allons effectivement écouter déjà un extrait. Et puis nous allons revenir justement sur cette rubrique. Pourrais-tu me dire quel jour que tu fais cette émission?
2: Le mardi soir de 21h à 22h.
1: À 22h. Donc, chers auditeurs, je reçois aujourd'hui, comme vous l'avez compris, le pasteur Arsène Beaulet, que je vais appeler simplement Arsène. Et nous allons d'abord écouter un extrait de son émission « Trois, moi et nous ».
3: Accompagné de notre pasteur sexothérapeute, le pasteur Arsène Beaulet. Bonsoir Arsène.
2: Bonsoir à toi Jocelyn, bonsoir à vous amis auditeurs. J'espère que vous avez passé une agréable journée et que nous passerons un moment ensemble qui nous permettra de nous aider, de nous instruire l'un et l'autre et de nous laisser aussi convaincre qu'il y a de belles choses qui peuvent nous arriver et que nous pouvons partager avec notre partenaire.
1: Arsène, pourquoi est-ce important de présenter cette rubrique? Dévoile-toi, dis-moi tout.
2: Au départ, j'avais déjà fait une partie de mes études en psychologie et je rencontrais beaucoup de personnes qui se posaient un certain nombre de questions. Je pouvais répondre, mais pas complètement. Alors j'ai continué mes études dans le domaine de la sexologie pour pouvoir avoir tout le bagage qu'il faut pour avoir des réponses beaucoup plus équilibrées et que les gens puissent comprendre la beauté de ce que Dieu a créé, qu'est la sexualité, et de se libérer de ces tabous, de se libérer des entraves ancestrales, des entraves d'éducation, pour arriver à s'accueillir, s'accepter, se découvrir, prendre du plaisir et se dire que c'est une chose merveilleuse, c'est Dieu qui l'a créé, pourquoi ne pas en profiter dans sa totalité. Alors c'est un peu ce parcours-là, puisque je vois énormément des gens avec une grande tristesse, avec de grandes frustrations, et parce qu'ils pensent parfois connaître, parce qu'ils pensent parfois comment faire, et aussi ils oublient un certain nombre, pour moi, de choses, le cadre, la relation à l'autre, l'expérience avec sa propre personne, la découverte de sa propre identité, la découverte de son corps, et apprécier ce plaisir qui est la sexualité. Alors, c'est dans ce sens-là que j'ai choisi de faire cette émission et parfois même de bousculer. Je ne sais pas ce que je bouscule personnellement, je ne bouscule pas, on me l'a dit, parce que c'était pas une émission qu'on avait l'habitude d'entendre sur Radio Espérance, et en plus présentée par un pasteur. Alors ça a été très particulier, parfois même très difficile dans la première année, mais au fil du temps, je suis aussi battant, têtu et obstiné. Et je crois que cette obstination-là n'est pas pour juste provoquer, mais pour aider. Et c'est dans ce sens-là que j'ai choisi cette émission.
1: Mais justement, ma question, n'as-tu pas le sentiment qu'il y a des personnes qui ne sont pas prêtes justement à entendre ce genre d'émission, la façon dont c'est abordé, la façon dont tu le dis? Est-ce que tu as des remontées justement, qu'elles soient positives ou négatives?
2: Oui, j'en ai eu. Il y a eu parfois des malaises chez certaines personnes, je rentre dans le dialogue pour leur permettre de comprendre, et ceux qui sont obtus, je leur dis, vous savez, il y a une chose très simple, hein, vous n'écoutez pas mon émission et le problème est réglé. Et vous n'êtes pas obligé d'écouter cette émission. Hein. Et c'est ça qui est de particulier. Parfois, je trouve certaines personnes qui sont dérangées par l'émission, mais ils l'écoutent du début à la fin. Alors, moi, quand quelque chose me dérange...
1: C'est une curiosité ?
2: Je ne sais pas. Mais moi, quand quelque chose me dérange, je ne l'écoute pas ou je ne le mange pas. D'accord ? Et y a cette curiosité de cette ambivalence qu'il y a chez l'être humain, de vouloir connaître, de vouloir aller dans cette curiosité, qui est cette curiosité primaire même depuis la création qui est là. Mais mon objectif n'a jamais été d'heurter, mais d'aider et d'accompagner. Et aujourd'hui, je rencontre énormément de personnes qui me remercient de leur avoir permis de comprendre un certain nombre de choses et aussi d'avoir accueilli certaines choses qu'ils ne s'autorisaient pas ou qu'ils s'autorisaient, mais qu'ils étaient mal à l'aise avec. Et pourtant, ils le faisaient. Et c'est là que je suis rassuré aujourd'hui. Et c'est pour ça que cette année, l'émission a pris une forme beaucoup plus dynamique et beaucoup plus avec un micro-trottoir où on pose vraiment la question aux auditeurs avant de développer le sujet.
1: En tout cas, une chose que je voulais te dire aussi, est-ce que justement, puisque tu es pasteur de plusieurs églises, tu en as deux ou trois, me
2: semble-t-il ? Oui, j'en ai deux aujourd'hui.
1: Deux aujourd'hui. Est-ce que ça arrive justement par rapport à cette émission et par rapport à la façon dont les personnes voient les choses ? Est-ce que même le samedi que tu vas dans les églises en question, est-ce que ces personnes osent quand même venir t'aborder par rapport à des sujets qui éventuellement ils chercheraient justement à avoir des réponses du pourquoi, du comment?
2: Aujourd'hui, les gens me demandent des rendez-vous. Et comme je reçois maintenant en tant que responsable de famille à la fédération, ça permet d'avoir une proximité,
1: une
2: intimité, une discrétion qui permet à la personne de poser toutes les questions et d'avoir, et j'essaie de donner une réponse le plus équilibrée que possible qui répond à cette dimension holistique dans laquelle la Bible nous invite à croire. J'invite à la personne à comprendre que sa vie n'est pas que spirituelle, mais que sa vie, toute sa vie est remplie de sa spiritualité, tant dans son alimentation, tant dans sa sexualité, tant dans son rapport avec l'autre, tant dans son rapport avec lui-même, tant aussi dans son rapport avec Dieu. Alors, c'est plus ainsi que j'accompagne et que j'invite l'autre à réfléchir sur l'écoute qu'il doit et qu'il devrait avoir de sa propre personne.
1: Alors, aujourd'hui, par rapport justement à cette émission qui a repris, d'accord, y a-t-il des jeunes dans les églises que tu diriges? Est-ce qu'il y a des jeunes qui sont aussi venus te voir?
2: Ah oui, j'ai tout public.
1: Tu as tout public?
2: J'ai tout public et j'ai des jeunes qui sont dans leur adolescence. Et je fais même des séminaires avec de groupes de jeunes sur la sexualité et sur la découverte de leur identité, de leur sexualité, de leur découverte de ce qui est en train de se produire. J'ai aussi avec les couples. Et ce qui est aussi peut-être surprenant et qu'on ne pensait pas, et même moi que je pensais pas, j'ai beaucoup de personnes âgées en entretien ou qui m'appellent pour me poser un certain nombre de questions et ils sont surpris de voir que leur vie peut être épanouissante à leur âge et c'est une belle aventure.
1: En tout cas, cette partie que nous avons abordée il y a quelques instants, quelques secondes, nous parlons de trois, moi et nous, et le pasteur Boulin intervient donc le mardi de
2: 21h à 22h.
1: D'accord, donc les enfants sont couchés normalement, oui. Donc ils ont plus moins tendance à vouloir écouter, sauf s'ils se font petites souris.
2: Oui.
1: Voilà. Nous avons donc j'ai une autre question, puisque aujourd'hui tu es effectivement pasteur, mais tu es aussi bénévole.
2: Oui.
1: On est d'accord que ce soit que cette émission fait partie de ton du bénévolat.
2: Du bénévolat.
1: D'accord. Oui. Il n'y a pas que cette émission dont tu fais le bénévolat. Nous avons effectivement une deuxième émission, Arsène et vous. Avant d'aborder justement ce sujet sur Arsène et vous, nous allons écouter un autre extrait.
2: Alors, ce contour de cette famille qui est le père, la mère, les enfants, la fille, le garçon, les grands-parents, la grand-mère, le grand-père, les oncles, les tantes, et comment toute cette famille entrelacée fonctionne et comment la place de tout chacun devrait être dans la complémentarité.
1: Là, cette fois-ci, nous parlons de la famille.
2: Oui, nous parlons de la famille. Okay. Alors, non pas dans une émission de sexualité, mais on est dans une émission où comment les personnes dans une famille, les interactions qu'il y a, comment ils agissent, comment les interactions se font, et aussi replacer chaque personne à sa place pour que dans cette constellation familiale, tout chacun puisse être créer une complémentarité sans se heurter et croire que il y a des constellations qui peuvent être grandes comme certaines qui peuvent être très petites. Alors c'est ça que j'aborde dans l'émission Arsène et vous.
1: D'accord. Et justement dans cette émission Arsène et vous, est-ce qu'effectivement tu reçois, même en tant que pasteur dans l'église, tu reçois des parents qui rencontrent des difficultés, que ce soit dans le couple, que ce soit avec les enfants, est-ce qu'ils viennent sincèrement, franchement te voir pour te dire ce qu'ils rencontrent, ce qu'ils vivent justement dans le foyer?
2: Oui, j'ai quelquefois, moins souvent, quand même des thérapies familiales où toute la famille est réunie, où on essaie vraiment au travers de cette constellation de replacer chaque personne et de comprendre encore les fonctionnements, les dysfonctionnements, les frustrations qui sont là. Et aussi je reçois des parents qui sont parfois qui sont dépassés, qui ne comprennent pas cette tension qu'il y a et leur permettre de comprendre cette rupture du générationnel qu'il y a et l'adaptation qu'ils doivent apprendre à faire et montrer aussi à l'enfant ce même processus d'adaptation et aussi de créer le lien pour que la génération d'avant et celle qui est en train de venir puisse devenir complémentaire et accepter l'apprentissage des deux groupes.
1: Alors, ma question c'est, lors d'échanges, est-ce que tu as eu l'occasion d'avoir des parents qui se présentent avec leurs enfants et ça tourne en quelque sorte en pugilat?
2: Au départ, ça fonctionne beaucoup comme ça. Déjà, je suis déjà heureux que toute la famille ait accepté d'être là. Et deuxièmement, après que toute la famille soit là, il faut que la famille accepte les règles sous lesquelles nous établissons le travail que nous allons faire ensemble. Toutes les familles en général acceptent les règles, mais lorsque la parole commence à être dite, souvent ça crée des tensions, même des cris, des pleurs, certaines partent, d'autres disent je ne veux plus continuer. Alors je continue déjà aussi avec ceux qui restent et après aller rechercher celle ou celui qui est parti, mais la première étape c'est déjà que chacun puisse accepter d'entendre ce que l'autre a dit. J'aime bien, c'est vrai que sur TikTok il y a j'entends ce que tu dis et mon cœur reste ouvert, autant que c'est une belle phrase, autant dans...
1: Mais c'est pas du tout ce qui se passe en vrai dans la réalité.
2: En vrai, et ça, c'est cet exercice-là qui est parfois le plus compliqué, de tenir cette tension, parce que je veux aussi tenir cette tension, parce que les choses doivent être dites et donner à chacun la possibilité de le dire avec l'intensité de ce que je suis en train de vivre et de ce que cela impacte ma vie pour que tout et chacun puisse prendre conscience de cela. Alors, personnellement, quand il y a les cris, je ne suis pas dérangé.
1: À ce point?
2: Non.
1: Comment tu fais?
2: J'accueille les cris comme faisant partie du processus de guérison. Parce que souvent, on ne veut pas croire que... on veut canaliser l'expression de ce qui doit être dit. L'expression ne doit pas se dire ni dans la méchanceté ni dans la vulgarité, ça c'est la règle, mais le ton est pour moi autorisé.
1: Oui.
2: Alors après je rappelle malgré tout lors des entretiens, lors de la base des entretiens, qu'il y a un respect à avoir, il y a une manière de parler à ses parents, il y a une manière de parler à ses enfants pour cela, mais je laisse aussi pour que tout chacun, je leur donne après parfois à écouter un enregistrement et puis ils sont parfois même choqués de la manière dont, parce qu'ils se sont jamais écoutés.
1: C'est vrai, on a ce côté-là, c'est-à-dire on dit souvent, parents disent souvent, je parle et tu écoutes. On parle souvent comme ça. Oui. C'est moi qui parle, c'est moi. Donc il y a l'ego qui prend le dessus, qui fait qu'effectivement il y a une mésentente qui est flagrante.
2: Qui est flagrante. Oui. Et il y a aussi toutes ces cette colère, toutes ces blessures qui sont là et j'essaie aussi de travailler avec tout et chacun pour montrer que on n'a pas la même relation avec tout le monde.
1: C'est clair.
2: Et souvent les parents ont du mal à accueillir qu'ils aiment les enfants, mais le lien qu'ils ont créé et sont des liens uniques. Et ça, pour les faire déjà accueillir, que son fils ou sa fille puisse lui dire non, quand c'est Martine, tu lui parles autrement. Et ça, c'est cet exercice-là qui est parfois difficile déjà qu'ils accueillent. Et à partir de ça, quand ce processus

ça arrive à avancer, mais même dans ce processus, il y a des temps où j'ai des temps individuellement avec chaque personne pour pouvoir après les ramener ensemble pour

0: sur la famille, sur tout ce qui est sexologie, sur tout ce qui est détresse aussi psychologique par rapport au vécu, au passé, parce qu'on a quand même un passé, on a un passé qui quelquefois qui ressurgit, qui pousse à avoir des émotions fortes, qui quelquefois sont pas toujours bien vues autour de nous et qui sont difficilement gérables. Donc c'est un poids, c'est quand même une lourde responsabilité que toi tu as d'être d'avoir justement à gérer cette partie-là.
1: Oui, c'est une responsabilité. Personnellement, elle n'est pas lourde pour moi. Parce que, premièrement, je sais accueillir l'autre et être empathique avec l'autre. Mais quand je sors de l'entretien...
0: Il y a une grosse fatigue.
1: Non, c'est aussi, non, c'est le problème de l'autre.
0: Ah, c'est d'accord.
1: J'accompagne
0: l'autre. Toi, t'as fait ta part.
1: Oui, mais c'est pas mon problème. Mm-hmm. C'est le problème de l'autre que je suis vraiment dans cette bienveillance, dans cette compassion à l'accompagner, mais je ne me charge pas de l'autre. À part exception, il y a des choses qui, pour moi, et qui m'a déjà touché très fortement quand on a fait du mal à un enfant, quand on a fait du mal à des personnes vulnérables comme des handicapés, oui, là, j'ai déjà, ou des personnes âgées, là, vous verrez l'autre Arsène, d'accord? L'Arsène qui n'est pas dans la bienveillance, l'Arsène qui sera dans sa raison, dans le droit, dans la fermeté et qui ne fera pas de compromis.
0: De compromis,
1: d'accord, par rapport à ce type de situation, de comportement là que je rencontre. Mais j'écoute et je suis dans cette bienveillance et l'une des choses que je me suis éduqué et souvent on oublie que c'est une éducation, c'est un apprentissage qu'on fait de ne pas être dans le jugement, de comprendre que la vie de l'autre a été
0: impactée. Derrière.
1: Oui, et j'accepte cela et mon travail est vraiment d'accompagner l'autre à une solution de pacification. Il n'y a qu'une seule fois que j'ai arrêté un entretien dès le départ, c'est que l'homme qui avait commencé à me parler, j'ai compris qu'il y avait un attouchement qui avait été fait dans il y a très longtemps, peut-être dans sa vie, par rapport à une approche pédophile. Je lui ai dit stop tout de suite. Je ne souhaite pas poursuivre l'accompagnement avec lui.
0: Mais tu ne dénonces pas,
1: Non, j'ai le devoir et l'obligation sur certaines problématiques
0: de dire,
1: de faire un signalement. D'accord, mais ma grande et les plus grands défis ou que que je rencontre, c'est vraiment dans l'ordre du relationnel entre deux personnes, de l'ordre de la sexualité, de l'ordre mon argent, c'est mon argent, c'est vraiment, et aussi je suis plus géniteur que parent. Et ça, c'est aussi...
0: Tu fais un travail sur cela.
1: Un travail sur ça. Voilà.
0: En tout cas, je vois qu'il y a beaucoup de... On pourrait rester effectivement à dire les choses. On va faire une pause. Alors, je ne sais pas si ce sont les émotions. Donc, une gorgée de thé. Nous allons faire une pause musicale et sûre et certaine de Tendri.
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1: En scène, j'ai découvert que tu as une autre passion. Alors cette passion, on va parler du jardinage. Alors dis-nous un peu plus justement sur cette partie-là, sur le jardinage, sur cette passion en fait que tu as. Puisque on a le pasteur qui est thérapeute et qui exhorte aussi et qui donne des conseils. Mais on a celui aussi qui a une passion. Et dis-moi plus.
2: Mes premières études sont dans l'agriculture.
1: D'accord.
2: Alors, j'ai toujours aimé cela. Et j'aime planter, j'aime voir les choses grandir, tout ça. Et j'aime manger les bonnes choses parce que j'ai encore une deuxième passion, on va dire, qui s'associe à ça, c'est la cuisine.
1: Alors, on va en parler tout à l'heure.
2: Alors, c'est pour ça aussi. Dans toutes les passions, il y a que j'aime partager particulièrement ce que je sais faire, ce que Dieu m'a donné comme don. Et c'est pour cela que j'ai un jardin chez moi. Et dans les différentes églises que j'ai aussi créé des jardins partagés.
1: Et ça continue ?
2: Oui, ça continue. Nous avons le premier jardin partagé qu'on a réalisé, c'est sur Rivière Salée. Nous avons vraiment, avec toute une équipe, des membres d'église, d'autres personnes de la population qui sont venues adhérer à ce jardin. Et ça fait bien 4 ans que ce jardin
1: existe
2: et fonctionne avec une belle dynamique qui fait qu'on pratiquement toutes les semaines on repart avec un cabas qui a de la laitue, de l'oignon pays, du persil, des gombos, des aubergines, du poivron. Il y a toutes sortes de choses dedans. Et puis, moins régulièrement, il y a des bananes jaunes, il y a de l'igname, il y a du manioc. On a diversifié au maximum pour permettre aux adhérents et à d'autres personnes de profiter de ce jardin qui est bio. On ne met aucun produit chimique dedans et qu'on a aussi fait le test pour vérifier notre sol qui est zéro chlordécone.
1: Alors, par rapport justement à ce côté agriculture, si tu devais choisir un moment fort, un bon souvenir, ce serait lequel ?
2: Par rapport au jardin ?
1: Oui.
2: C'est lorsque nous faisons les rencontres de temps en temps où nous choisissons de cuisiner ce que nous avons planté et de passer un bon moment avec
1: les personnes.
2: Alors, on a même créé un abri pour ça, un peu comme une sorte de cuisine en temps longtemps pour pouvoir passer des moments conviviaux et montrer que notre vie elle est remplie de cette spiritualité et que par notre alimentation, par le fait d'être en relation avec d'autres personnes, que ça peut être des moments extraordinaires.
1: Donc, si je comprends bien, ce jardin est partagé, puisqu'il est bien partagé.
2: Oui.
1: Tu le partages, tu m'as dit que tu as eu un jardin partagé sur la commune de Rivière-Salée.
2: Oui.
1: Est-ce que tu partages ce jardin justement avec toute une population ou avec en autarcie en fait?
2: Non, on le partage avec le concept, c'est qu'on est adhérent et tous ceux qui sont devenus adhérents ont la gratuité pour toutes les récoltes.
1: D'accord.
2: On paie une adhésion, une cotisation de 50 euros pour l'année.
1: Annuelle.
2: Et pendant toute l'année, tout ce qui est récolté, on ne paie pas. Et parfois même, quand on est dans des récoltes plus abondantes, il n'y a pas de problème que... je puisse dire, en tant qu'adhérent, est-ce que je peux avoir, au lieu d'avoir 3 kilos de tomates, d'avoir 5 kilos, parce que je vais faire une fête chez moi, j'ai besoin de 2 giromons. Oui, on donne à l'adhérent. Il n'y a pas de... Il y a à la fois une distribution qui sera équitable, mais pour des raisons exceptionnelles, je peux demander un peu plus pour ne pas acheter.
1: Ça va en hectare de terre ou ça va...
2: Le jardin, la surface du jardin est aujourd'hui autour de, on va dire, 7000 mètres carrés.
1: Ah, c'est quand même déjà pas mal. C'est déjà pas mal.
2: Oui.
1: Très bien. Eh bien, nous allons faire une pause musicale avant de poursuivre. Et nous allons écouter Allô de Ryan Labiche.

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1: Alors Arsène, nous avons parlé, nous avons dit beaucoup de choses, mais sur le côté plus personnel, trois mots pour te décrire, dis-moi. Trois mots. Mais trois phrases.
2: Trois phrases. Je crois. En fait, j'aime m'ouvrir aux autres. J'aime être en relation avec les autres. Après.
1: T'as des passions, tu as.
2: Oui, et puis j'ai plein de passions. D'accord. Et. Bon, si je peux citer les passions, déjà la plongée sous-marine.
1: Ah.
2: D'accord, j'aime ça. Après, la cuisine. Mais maintenant, c'est vraiment la cuisine artistique, c'est pas juste...
1: Alors, quand tu dis cuisine artistique, c'est quoi exactement?
2: C'est comme quand tu vas dans un restaurant 4 étoiles.
1: Ah bon, d'accord. Bon, les dés sont jetés. Hein. Alors là, il me faut goûter ta cuisine artistique.
2: D'accord.
1: Ouais. Ça voudrait dire que tu as de la finesse dans ce que tu cuisines.
2: Ah oui.
1: Et tu fais comme si tu fais des repas de chef, si je comprends bien.
2: Oui.
1: Ouais, ben d'accord.
2: Mais chez moi, il y a toutes sortes d'assiettes.
1: Bon, ah ben, je suppose qu'il y en a une qui est la plus heureuse.
2: Oui. Elle aussi, elle cuisine bien aussi, très très bien même. Après, je fais de la couture.
1: Ah, tu couds quoi? Qu'est-ce que tu fais comme couture?
2: Toutes sortes de coutures, mais j'aime beaucoup faire le traditionnel, d'accord, où je le modernise, je fais que le traditionnel, je fais dans mes ce que je dessine, je le fais évoluer un peu pour tout en gardant les principes même de la robe traditionnelle que je fais. Et puis j'aime bien tout ce qui est un peu fashion, d'accord, un peu décalé, tout ça pour pouvoir avoir des vêtements différents.
1: D'accord, j'avais pas fait attention, maintenant je vois. Oula. C'est pas mal.
2: Alors, je fais beaucoup.
1: Tu crées en fait.
2: Oui, je crée.
1: D'accord. Et les créations que tu fais, c'est pour toi.
2: Oui, c'est pour
1: autour de toi. C'est ta famille.
2: Non, pas seulement. Non, ma famille, mais ma femme.
1: Ah, ton épouse, d'accord.
2: Mon épouse.
1: D'accord. Donc, c'est une privilégiée. Ça voudrait dire que tout ce qu'elle porte, c'est unique.
2: Oui.
1: Bon, écoute.
2: Voilà.
1: Je t'encourage à continuer à créer pour elle.
2: Oui.
1: Donc, c'est ton modèle, en fait.
2: Oui, c'est mon modèle. Et puis, l'autre chose, c'est l'art floral.
1: Ah, l'art floral.
2: Je fais beaucoup.
1: Tu fais des créations aussi.
2: Des créations, d'accord.
1: En église ou bien.
2: En église. Je donne des cours dans mes églises pour que mes églises soient bien décorées.
1: Non, mais tu as beaucoup de choses que tu fais, toi.
2: Oui, je donne des cours de couture aussi dans les églises où j'ai la charge, d'accord. Aujourd'hui, c'est une nouvelle église, c'est pas encore mise en place, peut-être que ce sera mise en place.
1: Oui.
2: Et puis, quoi d'autre encore? Ah oui, il y a une dernière chose que je fais et que peu de personnes savent, c'est que je peins.
1: Ah, d'accord. Et la peinture, c'est quoi? C'est de la peinture pour peindre un bâtiment?
2: Non,
1: ou c'est
2: tableaux.
1: De la peinture de. Hein? La peinture. La
2: des
1: peinture.
2: Tableaux.
1: Ah, des tableaux! Ah, parce que tu dis peinture, pour moi, tu vas aller chez quelqu'un, tu iras chez quelqu'un et tu vas peindre.
2: Non,
1: tableaux.
2: Des tableaux.
1: Bon, il y a des tableaux qui vont entrer à Espérance FM, ça, c'est pas ça.
2: Je le fais. Et. Oui. Et là, je suis en train de travailler sur. Parce que je vais tout changer à la maison, tous les tableaux pour la fin de l'année.
1: Madame est d'accord?
2: Ah oui, elle est d'accord. Elle, oh. Elle est fatiguée un peu de ceux qui sont là. Et on va refaire pour la fin de l'année, on va tout changer, tous les tableaux qui sont à la maison pour recréer une nouvelle collection de tableaux pour cela.
1: Ah ben,
2: mais elle aussi, elle peint. Moi, je peins de l'acrylique et elle fait de l'aquarelle.
1: Mais vous savez, vous découvrez ce soir, chers auditeurs, que vous avez un pasteur, mais qui fait tout. tout, et tout. Maintenant, il aurait fallu que je demande à madame pour qu'elle me donne un petit peu tout ce qui se passe. N'est-ce pas?
2: Ouais, tu peux demander.
1: Ça va.
2: Tu veux la réponse?
1: Elle peut le dire aussi en envoyant un SMS. Alors, Arsène, je vois que, en tout cas, ça fait plaisir de savoir, de te connaître à travers tout ce que tu as pu nous dire. Nos auditeurs écoutent, beaucoup de monde t'écoute. Moi-même, je découvre une autre personne de qui tu es en tant que pasteur. Ouais. Et je dis gloire à Dieu parce que tout ce que tu as, ce sont des dons, tu le sais.
2: Oui, je sais.
1: D'accord. Que conseillerais-tu à une personne qui hésite à s'engager en tant que bénévole, quel que soit à la radio ou autrement? Qu'est-ce que tu donnerais comme conseil?
2: Je dirais à cette personne de prendre le risque. Par exemple, si je prends la radio, de venir essayer. Et même si ce n'est pas un direct, qu'on fait des enregistrements, ils peuvent s'entraîner en enregistrement pour voir déjà comment ils réussissent. Et aussi, la radio aussi a la faculté de nous mettre en binôme. Comme ça, on est dans cette forme de formation, d'apprentissage, et on n'est pas lâché dans un fleuve avec un courant qui nous emporte. Non, il y a vraiment cet accompagnement qui peut être fait au niveau de la radio. Et au niveau de l'engagement, vraiment, je crois personnellement que lorsque nous choisissons d'utiliser ce que Dieu nous a donné comme potentiel, comme don, comme talent, on se surprend soi-même de réaliser, de voir jusqu'où où on peut arriver. Parce que dans l'engagement, le premier endroit où j'ai appris et j'ai commencé à décorer, c'était à l'église. Et quand je vois ce que les premières décorations que je faisais à l'époque, je me dis, qu'est-ce que c'était moche. Et pourtant, à l'époque, c'était beau, mais Dieu a béni, et maintenant il y a l'extraordinaire se produit. Alors,
1: c'est ce que je dis, l'engagement, des personnes ordinaires, ouais, avec des choses extraordinaires.
2: On arrive à faire des choses extraordinaires. Parce que j'ai commencé avec des décorations toutes simples, et je me rappelle pour mon mariage, j'ai fait une pyramide de fleurs et de fruits. Alors, dans l'église.
1: C'est toi-même ta décoration pour le jour de ton mariage.
2: Oui,
1: c'est génial ça.
2: Oui, j'ai fait une pyramide de 6 mètres de haut.
1: Ah ben dis donc, c'est pas négligeable.
2: Oui, on est au milieu de la pyramide.
1: Eh bien, d'accord. En tout cas, Arsène, je voulais te dire merci parce que nous arrivons effectivement à la fin. L'heure est passée très très vite. Merci de nous avoir consacré un peu de ton temps, d'accord. As-tu un mot, ne serait-ce que toute fraction de seconde pour nos auditeurs, puisque l'heure est arrivée?
2: Je dirais à mes auditeurs de croire en eux et de se lancer et de se donner les moyens de mettre les bonnes personnes autour d'eux.
1: Mais tant mieux. Gloire à Dieu. Merci à Davis pour la réalisation de ce programme. Merci à vous, chers auditeurs, d'avoir été à notre écoute. Nous vous donnons donc rendez-vous lundi prochain avec une ou un invité à la même heure, 18h et 19h. C'était Portrait Croisé. Bonne soirée et que le Seigneur vous fortifie. Demeurez bénis. C'était une rediffusion. 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
2: 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Il est 19h. Belle soirée. 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
2: Bonsoir à toi, cher auditeur d'Espérance FM. As-tu déjà pénétré dans une salle d'audience ? Joue le procès. On y rentre le pas ralenti, la voix baissée, le cœur serré. Moi, je n'y suis jamais allé, mais je me souviens très bien de ces séries, de ces films qui en racontaient certains détails. J'ai souvent été marqué par la solennité des débats, car les enjeux y sont grands et profonds. Généralement, quand on est accusé, on se met sur la défensive. On échafaude tous les plans, on mobilise tous les arguments possibles pour sortir de cette situation. Pourquoi ? Parce qu'il y a un risque, celui d'une condamnation. Et celui que l'on veut voir ou pas, selon qu'on est accusé ou partie civile, c'est bien le juge. Son entrée peut être redoutée, tout comme celle du greffier qui, généralement, égrène des faits comme on égrène un chapelet. Toutes les voix sont entendues, toutes les paroles sont scrutées, tous les faits sont détaillés, dans un silence de cathédrale, parfois rompu par les murmures du fond de la salle. Un travail de vérité donc, où rien ne doit t'échapper. Le jour du procès, il y a ceux qui développent leur jeu, et puis il y a ceux qui présentent leurs aveux. Les actes sont passés au crible de l'accusation pour faire émerger une vérité dissimulée ou oubliée. On n'aura pas toujours toute la vérité, même si l'on professe de la dire. Sauf que cette vérité dite avec lucidité engage et dégage. La responsabilité de l'un, la faute de l'autre, ou encore la relaxe. En tout cas, rien ne peut être comme avant. En Israël, le procès se vivait aux portes de la ville, devant les anciens en public, sous le regard de tous. Mais celui qui s'ouvre au chapitre 2 du livre de Jérémie dépasse tout ce que l'Orient ancien n'avait jamais connu. Une plaidoirie judiciaire, un procès en bonne et due forme, avec ses témoins convoqués, les cieux et la terre. Et voici les vraisemblables. C'est Dieu lui-même qui se constitue partie civile contre son peuple. Rupture totale avec les coutumes et les cultures de l'Orient ancien, où le Dieu invoqué agissait en toute omnipotence. Il frappait et l'on se taisait. Le Dieu d'Israël, lui, descend à la barre, expose ses griefs, rappelle ses bienfaits un à un et pose à son peuple cette question qui transperce. « Qu'ont trouvé en moi vos pères pour s'éloigner de moi ?» Jérémie 2, verset 5. Question si lucide et à la fois cruelle. Le plaignant ouvre son réquisitoire, non par la liste des fautes, mais par un souvenir de noces. Jérémie 2, verset 2, écoute ça. « Je me souviens de ton amour lorsque tu étais jeune, de ton affection lorsque tu étais fiancé, quand tu me suivais au désert. » Cette question n'est pas posée par hasard, elle est posée à dessein. Et avant d'énoncer le grief, Dieu revient au projet commun des origines. Cet amour mutuel des débuts, ce temps des promesses, des mots doux et des alliances merveilleuses, des mots francs, de l'honnêteté du fiancé ou de celui qui courtise. Comme si, avant tout verdict, il fallait d'abord se souvenir ensemble du fondement. Qu'est-ce qui nous a liés, toi et moi ? Quelle place cet amour premier doit-il occuper dans le procès ? Voici la réponse et elle change tout. Le fondement du jugement, c'est l'amour lui-même. Un amour exclusif, fort, visant une direction unique et définitive. Cher auditeur, il y a peu de vie heureuse si l'on ne reçoit un amour qui porte en lui la vie. En ce sens, le célèbre Abraham Heschel l'a compris avant tout le monde. Il rapporte que la colère de Dieu, ici, n'est point excitée par la froideur du magistrat, du juge. C'est d'emblée la blessure d'un époux trompé. Ce qui sera appelé de manière conceptuelle le pathos de l'amour, pathos d'amour. Le juge indifférent condamne et tourne la page, prince de salut pour le repentant. Une juste sentence, un point c'est tout. L'époux blessé, lui, il plaide et le fait même qu'il plaide, prouve qu'il l'aime encore. Puis tombe le chef d'accusation et il est double. Jérémie 2, verset 13. Mon peuple a commis un double péché. Ils m'ont abandonné, moi qui suis une source d'eau vive, pour se creuser des citernes crevassées qui ne retiennent pas l'eau. Le crime n'est pas seulement l'abandon, c'est le labeur insensé de la substitution. Des semaines, des mois, des années peut-être, à creuser la roche pour obtenir à force de sueur. Oui, des citernes crevassées, des semaines, des mois, peut-être même des années, à creuser la roche pour obtenir à force de sueur moins que ce qui coulait gratuitement. Bienvenue dans Parole de guérison. C'est ton émission et je suis le pasteur Bertie Josias. Nous serons ensemble durant ces deux prochaines heures et tout de suite je t'invite à la prière. Notre Dieu, notre Père, oui, nous voulons recevoir cette eau vive. Que cet auditeur qui entend déjà ses premières paroles, qu'il puisse prendre le temps ce soir d'écouter ta parole qui lui fera du bien. La louange d'hommes et de femmes qui seront pour lui un baume sur ses blessures et qu'il puisse surtout, Seigneur, te rencontrer. Alors bénis-le et c'est au nom de Jésus que je t'ai prié. Amen.
1: Oh, combien le célèbre vraiment de tout leur cœur ce soir. Amen. Est-ce que vous trouvez que ça goûte bon, le Seigneur? Sa présence goûte bon. Amen. Alléluia. Alors ce soir, on ne manquera pas de nous réjouir complètement. Il ne faut pas laisser une petite portion, d'accord?

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3: Cher auditeur d'Espérance FM, tu es dans ton émission Parole de guérison. Je ne sais pas si tu as vibré, chanté comme moi je l'ai fait. Alors, je ne sais pas pour Davis qui m'accompagne aujourd'hui, ce soir, mais c'est vrai que j'ai un rapport un peu particulier avec ce chant qui me donne toujours beaucoup d'énergie. Me rappeler que qu'être auprès de Dieu, cela fait du bien, c'est bon de louer le Seigneur. Et je t'invite ce soir d'emblée à vraiment louer Dieu, le remercier pour cette journée qui n'a pas été facile. Je pense qu'elle a été difficile pour beaucoup, mais avec Dieu, il y a toujours des bénédictions. Tu as pu manger, tu as pu te reposer peut-être durant une petite demi-heure. On dit souvent que c'est toujours positif d'avoir peut-être 10-15 minutes de repos. En tout cas, tu as pu aussi accomplir ton travail et faire de ton mieux pour atteindre des objectifs. Et vraiment, je veux remercier le Seigneur pour cela. Je veux remercier aussi le Seigneur parce que je suis avec toi et ensemble, nous aurons l'occasion d'étudier le texte de Jérémie, chapitre 2, versets 2 à 3. Et c'est vrai que le titre aujourd'hui de notre partage, c'est le procès de l'infidélité. Le procès de l'infidélité. Avant de débuter et de lire avec toi ce chapitre 2 du livre de Jérémie, je te rappelle que nous avons toujours cette difficulté, problème technique lié au téléphone, donc tu ne pourras peut-être pas nous contacter, mais si tu le veux, tu peux laisser toujours un petit message sur le téléphone, il y a un WhatsApp, hein, 06 96 218 280. Tu peux toujours passer par ce biais pour laisser un message si tu veux vraiment revenir sur un thème abordé dans l'émission. Depuis notre retour, nous avons eu l'occasion je te propose d'étudier avec moi le livre de Jérémie durant toute l'année. Donc c'est un gros livre et il y a beaucoup de sujets que nous pourrions aborder. Si tu veux partager un texte ou témoigner, ce sera possible. Alors pas ce soir parce que ce sera pas possible avec le téléphone qui n'est pas fonctionnel en ce moment, mais tu pourras aussi peut-être partager, appeler. Sache qu'aussi, hein, si tu veux me rencontrer, c'est possible, puisque généralement je suis au 82 route des religieuses, au Secours Adventiste de la Martinique. J'officie effectivement comme le directeur du Secours Adventiste, mais je peux aussi recevoir si tu veux parler, échanger, discuter autour de ta situation. Bref, je veux vraiment te dire que la radio Espérance FM, j'appuie beaucoup dessus parce que c'est vraiment formidable d'avoir cette équipe qui réfléchit pour un accompagnement total, global, avec de la louange, avec vraiment de la qualité dans les interventions pour t'accompagner, t'instruire, te communiquer du savoir, t'aider dans ta réalité. Et pour le soir, effectivement, cette série d'émissions qui a été programmée pour que tu puisses véritablement garder espoir même au cœur de la nuit. Cela débute certes par Parole de guérison, mais il y a encore une programmation après l'émission. Et je t'invite vraiment, si tu es découragé, à tenir bon. Il y a également la cellule d'écoute de la Fédération, si tu veux appeler. Tu as vraiment tout ce que tu veux, tout à ta disposition pour que tu puisses rompre cette solitude et demander de l'aide si tu le souhaites. Je veux aussi, pour terminer cette introduction, j'aimerais aussi saluer vraiment toutes les familles, tous les couples. Également, j'aimerais saluer toutes les personnes qui écoutent cette émission. Mais j'aimerais saluer aussi tous les corps de métier. Je le fais à chaque fois parce que je sais que ce n'est pas toujours facile de travailler la nuit dans des conditions parfois extrêmes, compliquées. J'aimerais saluer toutes ces personnes qui vraiment apportent leur contribution pour que la Martinique fonctionne. Il y a les pompiers, il y a médecin. Il y a encore peut-être d'autres corps de métier que j'oublie. Les éboueurs. Il y a vraiment tous les corps de métier qui travaillent la nuit et qui permettent à cette Martinique d'avancer et que nous puissions avoir un beau cadre de vie. Enfin, j'aimerais aussi saluer tous ceux qui nous écoutent, ceux qui peuvent être en prison. Vraiment, je les salue. Sachez que qu'il y a vraiment un Dieu merveilleux qui vous aime. Et trouvez du réconfort dans ces quelques paroles. Il y a aussi une aumônerie là-bas. Si vous voulez, vous pouvez vous rapprocher de l'aumônier et de son équipe. Alors, après avoir présenté ces quelques mots, je te rappelle vraiment que nous sommes engagés ici dans le livre de Jérémie. Et il y a une petite chose que j'aimerais souligner. Et je vais appuyer dessus parce que je me souviens lorsque on a discuté avec le directeur de la radio autour de cette émission Parole de guérison pour la lancer, la relancer. Il y avait déjà Pasteur Rosamond qui avait débuté un premier cycle et puis j'ai pris la suite. Et figure-toi que c'est déjà la 50e. Oui, c'est la 50e de Parole de guérison depuis que j'ai pris la suite du Pasteur Rosamond. Et cela m'a fait plaisir d'avoir tenu. Je remercie Dieu vraiment parce que ça a été un parcours pour moi qui n'a pas toujours été facile parce que il faut donner beaucoup de temps, beaucoup de réflexion, mais je remercie Dieu parce qu'il m'a permis de tenir et grâce à ton amour, parce que j'ai eu aussi beaucoup de retours concernant cette émission, grâce au soutien de la direction de la radio et également grâce aux fidèles Davis qu'on connaît tous, mais aussi parce que je veux le saluer, il est là aussi lorsque Davis est absent, c'est Loïc qui m'accompagnait aussi certaines fois durant certaines périodes de l'année. Eh bien, on a pu arriver à 50 émissions. Je ne m'attendais pas. Et quand j'ai vu effectivement que nous sommes arrivés déjà à cette 50e, je me dis vraiment le Seigneur est grand et est bon. Et j'espère que nous allons poursuivre. Et je prie Dieu pour que nous puissions poursuivre cette émission et te faire du bien. On a terminé cette première partie. Alors j'aimerais t'inviter, sans plus tarder, prends le temps d'écouter la parole de Dieu. Je vais lire quelques extraits de Jérémie, le livre de Jérémie, le prophète, au chapitre 2. Je ne vais pas lire tout le chapitre parce qu'il est assez long. Il est conséquent de mémoire. Oui, c'est bien ça, je vérifie de mémoire. Voilà, c'est quand même 37 versets. Mais prends le texte et essaie de comprendre comment Dieu parle à Israël. Mets-toi à la place de ce peuple et essaie de comprendre ces mots qui, à mon avis, sont vraiment des mots magnifiques. Ça fait partie vraiment de très beaux textes de la Bible. Un peu oubliés certes, mais des textes qui sont vraiment merveilleux avec des mots magnifiques. Alors prends ta Bible, alors si tu es à la maison, installe 3, prends le texte. Et ensemble, tu liras avec moi Jérémie chapitre 2. Si tu n'as pas tout compris, tu peux toujours le relire durant la semaine, le relire pendant l'émission. Je vais donner quelques clés de lecture. Mais laisse la parole de Dieu vraiment toucher ton cœur. Parce que là, nous parlerons et les prochaines émissions, les thèmes seront axés dessus. Nous parlerons beaucoup d'amour. Et quand on parle d'amour, il y a beaucoup de joie, la fête, etc. Jérémie, chapitre 2, verset 1. La parole de l'Éternel me fut adressée en ces mots. Va, écris aux oreilles de Jérusalem. Ainsi parle l'Éternel. Je me souviens de ton amour lorsque tu étais jeune, de ton affection lorsque tu étais fiancé. Quand tu me suivais au désert dans une terre inculte, Israël était consacré à l'Éternel. Il était les prémices de son revenu. Quiconque en mangeait se rendait coupable et le malheur fondait sur lui, dit l'Éternel. Écoutez la parole de l'Éternel, maison de Jacob. Et vous, toutes les famille de la maison d'Israël. Ainsi parle l'Éternel. Quelle iniquité vos pères ont-ils trouvé en moi pour s'éloigner de moi et pour aller auprès des choses de néant et devenir néant eux-mêmes? Ils n'ont pas dit où est l'Éternel qui nous a fait monter du pays d'Égypte, qui nous a conduits dans le désert, dans une terre aride et pleine de fosses, dans une terre de sécheresse et d'ombre de la mort, dans une terre où personne ne passe et où n'habite aucun homme. Je vous ai fait entrer dans un pays fertile, afin que vous en mangiez les fruits et les meilleures productions. Mais vous êtes venus, vous avez souillé mon pays, et vous avez fait de mon héritage une abomination. Les sacrificateurs n'ont pas dit « Où est l'Éternel ?» Les dépositaires de la loi ne m'ont pas connu. Les pasteurs m'ont été infidèles. Les prophètes ont prophétisé par Baal. Ils sont allés après des choses qui ne sont d'aucun secours. C'est pourquoi je vous accuse encore, dit l'Éternel, et j'accuserai vos enfants et les enfants de vos enfants. On va prendre maintenant verset 12. Cieux, soyez étonnés de cela, frémissez d'horreur et d'épouvante, dit l'Éternel. Car mon peuple a commis un double péché. Ils m'ont abandonné, moi qui suis une source d'eau vive, pour se creuser des citernes crevassées qui ne retiennent point d'eau. Alors comme j'ai l'habitude de le faire, je vais t'encourager avec ces quelques textes qui viendront en appui. Mais aujourd'hui, j'ai voulu, pour la 50e bien sûr, et également vraiment pour que tu prennes le temps de comprendre le texte, t'éviter une expérience différente. D'habitude, c'est vrai que je vais prendre le temps de tout expliquer. Ça, je le ferai plutôt en deuxième heure. Mais pour la première heure, j'aimerais que tu relises les textes. Je vais te proposer deux, trois textes. Et ensuite, pendant 15 minutes, je vais te proposer un temps de musical, un temps musical avec une louange. Vraiment pour préparer ton cœur vraiment à recevoir cette parole. Et n'hésite pas, si tu connais les chants qui seront interprétés par cette jeune, tu pourras vraiment chanter aussi. Et à part vraiment en deuxième heure, je prendrai le temps vraiment d'expliquer tout le texte de Jérémie. Lorsqu'on parle de Jérémie, notamment du chapitre 2, on parle certainement d'amour. Tu l'as noté. Le texte dit dès le départ, au verset 2, je me souviens de ton amour lorsque tu étais jeune. Ce n'est pas la première fois qu'on rencontre cette notion d'amour. Dieu te dit ici, et il dit à Israël ici, à un moment donné, vous vous êtes rencontrés et tu lui as montré que tu l'as aimé. Alors ici, je m'adresse vraiment à cet auditeur qui a peut-être déjà eu cette rencontre particulière avec Dieu, à se souvenir de ce qu'il ressentait lorsqu'il a entendu cette parole. Il a vu Dieu qui est intervenu de manière extraordinaire, qui s'est révélé à lui de manière extraordinaire. Revenir à ce temps, ces premiers temps de la rencontre où Dieu s'est montré à lui et lui a dit « Je t'aime de l'amour éternel ». Ici, le texte de Jérémie, chapitre 2, verset 2, t'invite à te souvenir. Ce n'est pas la première fois, comme je le disais, qu'on retrouve ce type d'invitation. On retrouve ça par exemple dans Osée, chapitre 2, verset 19 à 20. Thème du mariage, de l'amour. Je serai ton fiancé pour toujours. Je serai ton fiancé par la justice, la droiture, la grâce et la miséricorde. Je serai ton fiancé par la fidélité et tu connaîtras l'Éternel. Autrement dit, ici, le texte t'invite vraiment à revenir au temps premier de ta rencontre avec Dieu, celle pour toi qui est déjà baptisé. Te souviens pourquoi tu avais choisi de suivre Dieu? Pourquoi tu as décidé de sceller alliance avec lui, les sentiments, tout ce que tu ressentais? Je t'invite à revenir à cela.

déclare, car auprès de toi est la source de la vie, par ta lumière, nous voyons la lumière. Dieu te fait une promesse merveilleuse. Quand il t'éclaire, c'est pour voir le monde, sortir de l'aveuglement des ténèbres du péché, pour voir une autre réalité, celle qu'il t'accorde. Alors tiens bon, ne lâche pas. Dans le texte de Jérémie 2, c'est le verset 13, souviens-toi, nous l'avons lu, il dit « Car mon peuple a commis un double péché, moi abandonné, moi qui suis une source d'eau vive. » La véritable source d'eau vive, c'est Dieu lui-même, c'est l'Éternel. Mais, dit le texte, ils ont décidé de creuser eux-mêmes leur propre citerne pour récupérer de l'eau, mais c'était des citernes crevassées qui ne retiennent point l'eau. Donc ils ont perdu les bénédictions. Quand ils se sont éloignés, ils ont abandonné l'Éternel, lui qui est la source d'eau vive. Alors moi je te rappelle que dans Jean chapitre 4 verset 13 à 14, Jésus disait à la femme samaritaine, quiconque boit de cette eau aura encore soif. Mais celui qui boira de l'eau que je lui donnerai n'aura jamais soif. Et l'eau que je lui donnerai deviendra en lui une source d'eau qui jaillira jusque dans la vie éternelle. Quelques chapitres plus loin, dans Jean chapitre 7, versets 37 à 38, Jésus dit justement, si tu as soif, toi qui te souviens du temps où tu avais déjà rencontré l'Éternel, ou toi peut-être qui, en ce moment, toi auditeur qui écoute cette radio, peut-être que tu es tombé dessus par hasard, mais le hasard n'existe pas. C'est certainement l'action de l'Esprit Saint qui agit sur toi pour que tu puisses être redirigé vers une radio qui interpelle sur des choses essentielles comme la vie avec Dieu. Dans Jean chapitre 7, versets 37 à 38, Jésus lance une invitation. Tous ceux qui vraiment ont besoin de repères, ont besoin de voir les choses un peu plus, avec beaucoup plus de perspective, tous ceux qui traversent des moments de doute, qui ont l'impression vraiment d'être desséchés par les problèmes de la vie. Peut-être ce jeune qui recherche du travail, toi là, qui a l'impression que tu ne vas jamais t'en sortir, tu as essayé, tu es allé taper à toutes les portes, tu as usé certainement beaucoup d'essence pour aller tenter ta chance, tu as l'impression que tout est fermé, tu es desséché. Peut-être que ces trois chers jeunes hommes ou jeunes femmes qui peut-être a envie vraiment à cet âge de ta vie de fonder un foyer, de trouver la bonne personne. Tu te sens seul, tu as vraiment besoin de construire un projet commun avec quelqu'un qui t'aime et qui te reconnaît dans ta dignité, dans ta personne. Mais tout ce que tu essaies, ça marche pas. Eh bien, sache ici que Dieu a une très belle promesse pour toi. Il va rendre ta vie féconde et sa promesse reste réelle. Pour toi qui traverses la maladie, et chaque jour, c'est le même quotidien, les mêmes médicaments, les mêmes soins. Sache que Dieu est le Dieu de la vie et il accomplira certainement la promesse. Mais si tu aujourd'hui, dans cette situation, tu as pu tenir bon, c'est déjà parce qu'il t'a fait grâce et t'a permis d'avoir l'énergie nécessaire pour avancer. Enfin, peut-être pour celui qui a cette interrogation, a l'impression de travailler sans cesse en vain, qu'il puisse se souvenir qu'il y a un Dieu qui abreuve d'une eau qui jaillira dans la vie éternelle. Alors je vais lire quelques textes et après je vais m'arrêter. Jean chapitre 7, verset 37 à 38. À vous tous que j'ai cités avec vos problématiques, si quelqu'un a soif, qu'il vienne à moi et qu'il boive. Celui qui croit en moi, des fleuves d'eau vive couleront de son sein.

verset 6. À celui qui a soif, je donnerai gratuitement de la source de l'eau de la vie. Apocalypse 22, verset 17. Que celui qui a soif vienne, que celui qui veut prenne de l'eau de la vie gratuitement. C'est un don pour toi. Et c'est le plaisir de Dieu de pouvoir t'offrir cette eau, t'offrir véritablement un projet merveilleux qui changera ta vie. Tu as bien compris que qu'il t'appelle à une rencontre spéciale avec lui. Et c'est pour cela qu'il dit dans Isaïe 43, verset 25, il dit, c'est moi qui efface tes transgressions pour l'amour de moi. Et je ne me souviendrai plus de tes péchés. Réveille ma mémoire, plaidons ensemble, parle toi-même pour te justifier. Waouh! Un Dieu qui efface tes transgressions pour l'amour de moi. L'invitation est faite. Est-ce que tu veux être rafraîchi d'une eau spéciale? Celle que Dieu seul peut te donner. Un don. Il t'appelle. Il t'appelle aussi à sortir de cette culpabilité. Il s'en occupe. Sortir de la honte. Il s'en occupe. Il efface tes transgressions. Nous sommes tous pécheurs. Nous avons tous commis des erreurs. Mais nous pouvons sortir de ce cycle. C'est pour ça que tu n'as pas besoin toujours de regarder ta vie et ressasser ou ruminer. Mais ici, Dieu t'invite vraiment à une expérience particulière où il te pardonnera et t'offrira ce pardon. Et dans Romains 8, verset 1, il n'y a donc maintenant aucune condamnation pour ceux qui sont en Jésus-Christ. Quelques textes d'encouragement, psaume 36, verset 9 à 10, Jean 4, verset 13 à 14, Jean 7, verset 37 à 38, Apocalypse 21, verset 6, Apocalypse 22, verset 17, Ésaïe 43, verset 25, et Romains 8, verset 1. Je vais m'arrêter là comme promis, et là je vais prier, et ensuite nous aurons plus d'une dizaine de minutes avec un temps de louange. J'aimerais vraiment que tu relises les textes que je t'ai proposés tout en louant le Seigneur. C'est un temps spécial pour toi, de paix, de guérison, mais surtout de réconfort dans les moments difficiles. Prions. Notre Dieu, notre Père, ces quelques perles, ces quelques textes qui nous rappellent combien tu es prêt à entrer dans notre histoire afin de faire de notre vie un véritable temple pour ta gloire, afin de faire de la vie de chaque auditeur une vie transformée avec une paix que seul toi tu peux donner, avec un amour comblé dans tous les recoins de son cœur, avec l'assurance du pardon lorsqu'il regarde derrière et qu'il ne voit que ses péchés. Seigneur, touche les cœurs. Fais ton œuvre en silence dans leur cœur. Comme un Dieu puissant qui transforme, qui délivre, mais surtout Seigneur, qui aime. C'est pourquoi dans la nuit noire, dans les ténèbres qui environnent parfois notre vie, où il y a cette tentation d'en finir, où il y a ces séductions un peu partout, de vivre une vie
peut-être tout simplement en essayant d'avoir le contrôle sur toute chose. Nous voyons que cela n'aboutit pas toujours à une satisfaction.

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3: 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Il est 20h. Belle soirée. 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